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0: vie de bouillon à gros bouillon pour la masse gastro-entérique du Mâconnais avec risque de beurre frais à grande taille sur la zone de pied en sol. Les températures atteindront une pointe maximale raisonnable pour ne pas roussir en poil avec 1000 hectolitres de soda pour la zone Hugo avec dépression de la ceinture abdominale par voie gutturale. Attention au verre gras et aux doigts morts qui sommeillent. Prévision par zone. Dans la zone hard et psycho, avis de tempête avec risque de haleter et de à poil toutes les 5 minutes de silence des zones debout de l'avant des scènes. De la zone saine de la région TA, avis de forte dépression avec retour à la normale pour l'achat de cartes téléphoniques 2013 unités exoportables. Pour la zone Moser et Phaser, avis de grand bleu avec une extension sur les caps du pro et cap du fan, surpris en fin de matinée par un redout des parties rebelles. Pour la zone fatigue, grosse fatigue à souffrance, température maximale liée au cumul par couche des corps alanguis, fourbus et cassés dans les zones de réparation matos, doigts et cordes vocales de Pussy avec reprise du poids par expansion et mémoire des formes. Si vous avez compris quelque chose, eh bien tant mieux, c'était la météo qui marine pendant que les escargots dégorgent. À demain.
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1: C'est étrange, ces meneurs de grève sont tous bruns. Il n'y a pas un seul blond.
2: Les bruns sont une terrible menace, ils sont pires que les juifs.
1: Alors il faut s'en débarrasser.
2: Doucement, nous ne sommes pas pressés. Nous devons d'abord nous débarrasser des juifs, ensuite nous nous occuperons des bruns.
1: Nous n'aurons jamais la paix tant que nous n'aurons pas une pure race aryenne. Comme ce sera beau, la Tomenia. Une nation de blonds aux yeux bleus.
2: Et puis une race blonde en Europe, blonde en Asie, blonde en Amérique.
1: Un monde de blonds.
2: Dirigé par un dictateur brun.
1: Dictateur du monde.
0: Ah, on ne pouvait pas commencer cette chronique semaine de Festival de Cannes sans par cet extrait de ce film extraordinaire qui s'appelle Le Dictateur de Chaplin, évidemment. Vous l'aurez reconnu. Et oui, je pense que ce film aurait pu quasiment faire l'ouverture de ce festival tellement il est d'actualité. Alors, simplement pour, je dis ça simplement parce que voilà, on est au moment où sur les tapis rouges montent les stars en chiffonné comme on les connaît. Et pas pendant ce temps-là, il y a un certain Vincent Bolloré qui s'invite aussi au Festival de Cannes. D'une autre manière, en fait, hein. Un peu, il rejoue un peu le parrain version 2026, on va dire. Et encore, là, on est gentil en disant ça. En fait, il vient de racheter, ou il est en train de racheter, UGC, après celui de Canal+. Et on sait que ces deux mammouths, on va dire, liés au cinéma et en soutien à la création, sont des éléments importants et que la création cinématographique aujourd'hui est complètement conditionnée par des financeurs qui sont UGC, Canal+, et aussi d'autres dans ce sens-là, et France Télévisions, qui, comme vous le savez aussi, est en train d'être remis en cause avec la commission de parlementaires qui est menée par Monsieur Laloncle, qui est en train de voir comment on peut fusionner X et X choses par rapport au service public. Voilà, donc on est dans un contexte. Cannes ouvre, c'est évident, mais et là, on peut que féliciter et remercier les comédiens et les comédiennes qui se sont largement mobilisés et qui ont fait une tribune publiée dans Libération et je crois aussi dans Le Monde, dénonçant en fait cette mainmise de Bolloré sur maintenant la création du cinéma. Et quand on sait que certains députés avaient eu l'idée il y a quelques mois déjà de déposer un amendement sur le fait de privilégier avant tout les gros films, les grosses productions plutôt que les petites, et tout ce qui fait le monde de la création aujourd'hui, voilà. On peut quand même avoir quelques peurs sur comment on va devenir le monde de la création cinématographique avec un gouvernement qui serait porté par un certain Bardella. Voilà. Alors, faut savoir que Bolloré justifie en fait cette mainmise sur le cinéma et sur les autres formes. On parle de l'édition, hein, on peut parler d'édition, on peut parler d'un certain nombre de secteurs qui sont rachetés par la presse aussi, qui sont rachetés par Bolloré. Il est dans son projet qu'il appelle lui-même civilisationnel, donc ce qui veut dire qu'on est dans une logique, comme le faisait clin d'œil Chaplin dans son film, on est dans une logique où c'est une guerre de civilisation qui arrive, où il vaut mieux être blanc et aux yeux bleus qu'autrement. Voilà, donc c'était voilà, c'est en ouverture de cette chronique, en ouverture de cette semaine, cette 15 jours de cinéma à Cannes. Il faut savoir que voilà, on a malgré tout derrière nous, je dirais, bout à bout, ces rachats à coups de milliards depuis maintenant quelques temps, où on sent qu'il y a un étau qui se resserre. Je parle de pieuvre noire, je mets ce mot, pieuvre noire qui se répand dans toutes les strates de notre démocratie, qui est en train de s'écrouler lamentablement. Et faut dire que pendant ce temps-là, la gauche, s'il reste quelque chose, s'étripe pour savoir qui sera le premier sur le fauteuil de président. Moi, je pense que là, aujourd'hui, il faut dire, au secours, ils sont fous, mais surtout, ils sont inconscients. Souvenez-vous de la COP 2021. L'espoir d'une préservation du vivant, des mesures phares contre le réchauffement de la planète. Bref, l'idée qu'il fallait que ça change, disaient les chefs d'État aux côtés des scientifiques. C'était une période sur laquelle une prise de conscience était que le réchauffement allait forcément aller à l'encontre du vivant. Et dans le vivant, il y a l'homme, évidemment. Eh bien, ce n'est pas si simple que ça, en fait. Parce que les mesures qui ont été prises à la COP 21, plus ça avance, elles fondent comme neige au soleil. Mauvais jeu de mots, je vous l'avoue, mais on est vraiment dans cette logique-là. On sent que voilà, les grandes idées de l'écologie aujourd'hui sont plutôt en régression. On bâillonne les initiatives, on empêche, et on empêche peut-être les riches d'être riches avec ces mesures écologiques. Donc voilà, les riches ne peuvent que se révolter et faire en sorte qu'en fait, cette approche qu'on a aujourd'hui du climat, de ses conséquences, et bien qu'est-ce qu'on en fait, on les réduit. Et ça, c'est soutenu en plus, et malheureusement, on va dire, par une grande partie de la population qui est entretenue dans une insécurité civilisationnelle, on va dire, comme le dit Bolloré, c'est vrai qu'on a des sentiments d'insécurité qui font qu'on est plutôt en train de régresser qu'autre chose. Voilà. Alors, pour imaginer ce que je dis là, c'est, voilà, c'est une étude qui a été faite à un moment donné sur la question du plastique, une étude sur le fait que, lors de la COP de 21, on avait prédit qu'en 2040, on n'aurait plus du tout de plastique jetable dans les commerces, tout ça, et on sent que là, on est en 2026, on avait un but en 2025 d'avoir 20% moins de production de plastique non jetable. Et voilà, et on se retrouve en fait quand on est en dessous des 20%. Ça veut dire qu'en fait toute l'industrie plastique qui est en place, ben voilà, se met pas dans cette logique de se dire on va arrêter les polluants majeurs, on va essayer de faire en sorte que on ait un peu des beaux jours devant nous. Eh ben non, a priori c'est pas du tout ça. On est en train de encore à nouveau d'être dans des logiques de plastique, de le tout plastique. Hein. Les bouteilles et les emballages sont encore en haut des rayons. La réduction des 20%, on n'y est pas. Bref, tous ces éléments sont là, même dans le bio qui sont distribués dans la grande distribution, on trouve encore énormément de plastique. Voilà, on peut s'étonner des fois de voir des tomates ou des carottes bio sous un plastique, mais ça existe encore et a priori ça existe vraiment, et c'est vrai qu'il y a une vraie alerte autour de ça de la partie scientifique qui font aussi que les particules de plastique qu'on retrouve en fait dans les océans, dans les airs, tout ça, et ben elles contribuent aussi, elles, au réchauffement de la planète parce qu'elles stockent en fait de l'énergie solaire. Donc voilà, ouais, tout ça accumulé dans un puzzle, voilà, on va tous crever la gueule ouverte, je pense, si ça continue comme ça.
3: Un yaourt dans un pot en poêle. Une livraison de légumes dans une cagette en marbre pour remplacer une cagette en plastique. Ou encore une barquette faite de glaçons. Ces affiches, qui jouent sur l'absurde, sont visibles dans les entrées de plus de 250 supermarchés en France et sur Internet. À la manœuvre, le syndicat de la plasturgie qui veut défendre le plastique. Apparemment, la campagne touche les consommateurs.
0: Alors c'est une chronique un peu noire, vous allez me dire, mais voilà, mais je reviens sur la loi du plomb, et qui est loin d'en avoir, du plomb dans l'aile. Excusez-moi de dire comme ça, excusez-moi ce mauvais jeu, quand on connaît la gravité du sujet, mais voilà. Le projet de loi d'urgence agricole, qui est aujourd'hui, débattu au niveau de l'Assemblée nationale, qui est aujourd'hui porté suite au mouvement agricole qu'on a connu en ce début d'année 2026, qui répond, on va dire, grandement aux lobbies agricoles, hein, qui sont soit porté par la FNSEA ou soit même par, je dirais, l'agroalimentaire. Voilà, cette loi d'urgence, elle est tellement d'urgence qu'on y met tout, c'est une espèce de fourre-tout. Et ce fourre-tout-là voit réapparaître la loi du plomb 2. Voilà, où on réintroduit à nouveau la question de l'interdiction des insecticides sur un certain nombre de produits, qui est un insecticide ravageur au niveau des abeilles, mais au niveau des pollinisateurs en général. Voilà, on est à nouveau dans cette logique-là. Alors, évidemment, on comprend qu'il y a besoin d'une loi d'urgence agricole, parce qu'il y a besoin de reposer les questions, je dirais, du monde agricole, du monde surtout intensif agricole, en particulier la question de l'eau, hein. Mais moi, je trouve que c'est un peu contradictoire entre faire une loi d'urgence agricole. Moi, je ferais plutôt une loi d'urgence sur l'environnement, parce que tous les paramètres aujourd'hui sur le tableau de bord sont rouges. Les scientifiques le disent, ne cessent de le répéter. On le voit nous-mêmes, je dirais, à travers tous les éléments météorologiques qui nous entourent. Voilà, il y a véritablement là une question de fond à poser. Je ne sais pas si vous la posez en termes d'urgence, mais vous la posez réellement. Et je pense que, en plus, ce qui est un peu dommage, c'est que les agriculteurs détiennent quand même une clé de la réponse de cette urgence environnementale, non pas en opposition à quelque chose ou à quel que soit, mais je crois qu'il y a besoin aujourd'hui de reposer tout. On est dans une situation d'état d'urgence. Quoi qu'il arrive, il faut qu'on agisse et il faut qu'on ait un courage politique, de l'ambition, des renoncements peut-être, mais surtout une conscience essentielle que l'urgence de préserver les vivants est incontournable. Voilà. Si on ne veut pas que nos générations futures ne soient plus vivantes, elles.

Pour moi, il y a une montagne, la même pour tous, que nous gravissons les uns et les autres par des sentiers différents. Les uns montent par ici, d'autres par là. Mais nous avons tous, les uns et les autres, l'ambition ou l'espoir de nous retrouver au sommet, dans la lumière.

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choisi la prudence. Je vais m'arrêter sur la bande d'arrêt d'urgence et dormir sur la route. La route. Mais pour l'heure, je me réveille. Je n'ai pas réagi à temps. Je ressors de mon sommeil dans une mare.

Sur Radio d'ici, un jour, un poème, petit regard autour de la société. Il y a les pilotes automatiques, l'informatique de 2008, mais ça, c'est déjà le smartphone à papa. C'est que la 5G va prendre le pas. Et avec elle, l'intelligence artificielle va singer mieux que nous n'avons su faire. Toute tâche éminemment et incroyablement complexe. Par elle, nous aurons toute facilité. Elle permettra de déterminer ce qu'il faut, ce que tu vaux, qui vaut comme CV que Maître Robot a bien portraituré à l'image de ton cerveau. Cela te vaudra assignation à une fonction qui sera optimisée. On va dire augmentée pour ton intérêt. Depuis, la vieille image, comme un bœuf tirant la charrue, rentabilisée est la constante. Vont être ajoutés les ordres qui semblent ne pouvoir être établis par les pouvoirs. Selon les lois qui paraissent plutôt élastiques dans leurs applications, pour un même coup de sang, un nouvel algorithme sécuritaire. Ce nouvel ordre sera confié à une sécurité publique, la nouvelle CCRS, Compagnie de Cyberrégulation Sociale. Bébé aura été connecté avant son premier pas. Vivante marionnette dépendante de milliers de fils invisibles. Plus de fierté ni d'orgueil. L'homme diminué fera place à l'homme augmenté. La liberté ne sera plus d'usage, elle serait trop invalidante à l'homme. Ta pensée ne tiendra plus qu'à un fil. On aura tout mémorisé pour toi, jusqu'à prévoir tes intentions. Il était encore un temps, il y a à peine 10 ans, sur des ronds-points, dans les rues des villes, on voyait en marche des gilets, hommes qui se voyaient mis au rang d'inutiles, surnuméraires aux insatiables ogres financiers. Ils avaient ce côté super d'une préhistoire se baladant sur le pavé de forêts urbaines, avec des mini-T-Rex en bande qui leur soufflaient des gaz toxiques et crachaient des flammes de métal. À la réflexion, ce futur, ils viennent de le changer pour faire entrer la lumière dans les yeux sur lesquels on a cousu des paupières.

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Bonjour. Je me présente. C'est moi, Joseph Cantalou. Le public me connaît sous le nom de Joseph

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à la régie au studio de la radio d'ici à Saint-Julien-Molin-Molette. Au mois de mars et d'avril, j'avais commencé à vous lire la correspondance entre Clara, qui vit en France, et Elio, qui vit au Liban. Ils sont en cinquième tous les deux. C'est une correspondance initiée et proposée par la professeure de français de Clara. Ils échangent très sincèrement sur leur mode de vie, mais aussi sur la société, et ils s'apportent beaucoup. Ils bousculent leurs préjugés. Clara n'a pas hésité à exprimer son désarroi devant les conditions de vie d'Amina, la bonne qui vit chez Elio, sans ses enfants, laissés aux Philippines. Elle lui ouvre les yeux sur cette situation. Ces deux adolescents que rien ne prédisposait à se rencontrer, à part le hasard, font irruption dans leur vie respective, ouvrent leur cœur et s'ouvrent au monde. Clara se confie aussi dans des lettres à sa mamie. Dans la classe de Clara, il y a une nouvelle élève, Nour, une réfugiée syrienne. Elle n'a plus de nouvelles de sa mère, qui serait à Beyrouth. Elle s'appelle Zafira Sadad. Elio essaye de la retrouver. Elle serait dans un des camps de la capitale libanaise, où plus d'un million de Syriens sont réfugiés. Elio, pour cela, entre en relation avec Marwan, un jeune garçon syrien, réfugié lui aussi. Et ils ont des pistes. Elio a annoncé à Clara qu'il venait en France fin juin, début juillet. Et il se réjouit, il espère vraiment la voir. Clara, en revanche, lui répond assez brièvement qu'elle ne sera pas là pendant cette période. En fait, elle a peur de le voir. Elle a peur qu'il découvre où elle habite, dans une cabane au bord de la Saône. Elle a des complexes. « Pas question qu'il se pointe chez nous », écrit-elle à sa mamie chérie. Elle est contente, car elle va bientôt aller lui rendre visite à sa mamie dans la banlieue parisienne. Donc voilà, je reprends la correspondance. Donc, le 5 février 2018, Elio écrit à Clara. « Bonjour chère Clara, j'ai de grandes choses à te raconter. Hier, quand je me rendais au collège à pied, j'ai été hélée par le jeune Marwan. On s'est enfoncé dans le hall d'un immeuble pour ne pas être vu parce que sa situation est précaire et il faut bien le reconnaître. Son apparence peu reluisante. Si un de mes camarades de classe nous avait repérés ensemble, tout le collège en aurait été avisé immédiatement. Ce n'est pas que j'ai honte de fréquenter un jeune réfugié, mais je ne suis pas sûre qu'il soit autorisé à divaguer dans la ville ainsi. Il n'a qu'une dizaine d'années après tout. Mais il faut que je te dise ce qu'il m'a rapporté. La photo de Zafira Sadad, donc la mère de Nour, est passée de main en main depuis que je la lui ai fournie. Non, il ne faut pas rêver, nous n'avons pas encore retrouvé la mère de Nour, mais une de ses voisines de son village en Syrie. Elle l'a reconnue tout de suite, Zafira. Elle s'appelle Racha. Peux-tu demander à Nour si elle la connaît? Si oui, j'essayerai de rencontrer cette dame. Notre enquête avance, tu vois. Le mariage de ma sœur a été fixé dans un an et demi. À bien vite, ton ami, Elio. PS, quelle déception qu'on ne puisse pas se voir en France. Ma joie était immense à l'idée de notre rencontre. Toutefois, je ne comprends pas pourquoi tu dis que c'est mieux comme ça. Pour moi, c'est un vrai chagrin. Clara à Elio, le 6 février 2018. Bravo Elio, tu es vraiment un boss. J'ai immédiatement posé la question à Nour concernant sa voisine en Syrie. Elle m'a dit qu'elle connaît bien Racha. C'est une doctoresse réputée. Elle travaillait à l'hôpital pédiatrique d'Alep Est. Elle s'étonne qu'elle ait quitté son poste. Cette dame semblait prête à mourir sur place plutôt que d'abandonner les enfants malades. Mais bon, en faisant une rapide recherche sur Internet, j'ai vu que cet établissement avait été la cible d'un bombardement massif. Sans doute Racha n'a-t-elle pas eu d'autre choix que de prendre la fuite. Ça me fait bizarre, Elio. Avant, je n'utilisais Internet que pour des recherches de base, pour mes devoirs, quelques données pour des exposés. Tout était si froid, si loin de moi. Mais grâce à toi, grâce aussi à Nour, je prends l'habitude de faire des recherches qui m'ouvrent une fenêtre terrible sur le monde réel. Un monde où l'on bombarde des hôpitaux pour enfants, où les gens sont jetés sur les routes par la guerre ou la faim. Un monde où il suffit de poser les bonnes questions pour obtenir des réponses terrifiantes. C'est ainsi que j'ai demandé à Nour ce que faisaient ses parents avant la guerre. Eh bien, figure-toi que le papa de Nour était bibliothécaire et sa mère, archéologue. Ils vivaient dans un bel appartement d'un quartier qui est à présent totalement détruit. Quand je vois Nour avec ses vêtements miteux donnés par des dames charitables, je réalise qu'avant c'était une petite fille sans souci qui fréquentait le meilleur collège d'Alep. Mais la guerre est passée par là. Maintenant son papa est mort, sa maman disparue et tout son univers éclaté en mille morceaux. Oh, Elio,

fait-on possible pour retrouver Zafira? Ce serait un peu comme si nous, les enfants, nous raccommodions la toile déchirée d'un monde en morceaux. Amitié, Clara. PS, moi aussi je suis triste qu'on ne puisse pas se voir, mais je suis sûre que tu serais déçue. 7 février 2018, chère Clara, tu as raison, nous ne connaissons pas notre bonheur d'être protégés de la guerre, de ne pas avoir faim ni froid, de ne pas être séparés de nos parents ni de ceux qui nous sont chers. Mais à Beyrouth, tous ces malheurs sont proches, et dans l'espace et dans le temps. La dernière guerre que nous avons eue à subir date d'une dizaine d'années. J'étais trop petit, je ne m'en souviens pas directement. En une nuit, toutes les routes, tous les ponts étaient en ruine. On a mis des mois et des années à tout reconstruire. Mais nous avons l'habitude. Nous, les Libanais, nous sommes courageux et tournés vers l'avenir. Si mes parents ne parlent pas sans frémir de la précédente guerre qui a duré des années, j'avoue que pour moi, c'est déjà de l'histoire et que je n'ai jamais trop compris comment elle avait commencé, ni pourquoi. Toujours est-il que dans Beyrouth, des bâtiments criblés de balles ou déchiquetés par les bombes en témoignent encore, comme la Maison Jaune, ainsi appelée immeuble Barakat, dont tu peux trouver des images sur le net. Et maintenant, nous accueillons tous ces réfugiés, 1 500 000, paraît-il. Ils n'ont pas le droit de travailler, à moins d'être parrainés par des Libanais. Ils habitent dans des camps de toile ou dans des quartiers palestiniens éloignés où je n'ai jamais mis les pieds. Oui, grâce à toi, je sors de ma zone de confort. À ce propos, figure-toi que j'ai revu Marwan et que cela m'a causé beaucoup d'ennui. J'ai été repérée par un surveillant du lycée. À l'interclasse, j'étais convoquée chez le conseiller d'éducation. Il voulait savoir ce que je faisais avec ce jeune mendiant. Il me soupçonnait de trafiquer je ne sais quoi. J'ai dû vider mes poches, mon sac, tout juste si je ne me suis pas retrouvée tout nue. Ne ris pas, je n'étais pas fière. Alors, comme il ne me croyait pas, j'ai inventé que je voulais faire un reportage vidéo sur le camp de réfugiés de Marwan et que je me renseignais auprès de lui. Le proviseur a téléphoné à Yaël, l'animateur de l'activité vidéo. Celui-ci a été enthousiasmé par mon projet et il a assuré qu'il m'aiderait à le réaliser. Ensuite, le professeur a appelé mon père et celui-ci a déclaré qu'il trouvait que c'était une bonne idée, dans la mesure où j'étais accompagnée dans le camp par un adulte. Voilà donc comment, mercredi prochain, j'irai filmer le camp de réfugiés de Burj El Barajne, au sud de Beyrouth. Tu es fière de moi ? Comme dirait mon Djedo, d'un caillou banal peut sortir un diamant. Bonne fin de semaine, mon ami Elio. PS, jamais tu ne me décevras. 9 février 2018. Salut, juste un petit mot pour te dire que c'est les vacances ce soir en France. Je pars demain chez ma grand-mère près de Paris. Je ne t'en ai jamais parlé. C'est la mère de ma maman. Elle vivait dans la région avant. Papy André était agriculteur. J'aimais bien aller chez eux aux Renardières. Ils élevaient des vaches. Mais papy est mort d'une crise cardiaque, boum, tout d'un coup. Et là, on s'est rendu compte que leur situation financière était catastrophique. Et ils vivotaient dans leur ferme. Ils avaient plein de dettes. Mamie Rose a été obligée de tout vendre. Adieu, veaux, vaches, cochons, couvées. Une fois les crédits remboursés, il ne lui restait pas grand-chose. Alors, mon oncle Nicolas a proposé de l'accueillir dans le studio au rez-de-chaussée de sa maison. Le hic, c'est que c'est dans la banlieue parisienne. Je sais que pour mamie, ça a dû être un déchirement de quitter son coin de campagne. Mais bon, demain, on prend le TGV, ça va être cool. Est-ce que je vais t'avouer, ô grand voyageur, que je ne suis jamais allée à Paris ? Ne te moque pas, hein. Bonnes vacances à toi aussi. Bise, Clara. 9 février 2018. Aïe, Clara, mais voilà, pour quelques jours à Lésine. Quand je pense que j'étais obligée de partir au ski en Suisse avec mes parents, comme si c'était le moment de dévaler les pistes alors que j'avais tant de choses à faire au Liban. Retrouver Zafira, parler avec elle, enregistrer une vidéo, que sais-je encore. Du haut de ces sommets immaculés, mes pensées vont vers toi. Comme chaque fois que je vis quelque chose d'un peu important, je suis assaillie par un flot de mots que je t'adresse mentalement. Ce sont des milliers de messages que je ne t'envoie pas. Heureusement pour toi, tu en mourrais d'ennui. Je ne veux pas prendre ce risque. Nos échanges comptent trop pour moi. Ta présence dans mes pensées, dans mon cœur, me permet de voir d'un autre œil ma vie quotidienne. Sans toi, je n'aurais jamais interviewé Amina. Je n'aurais jamais réalisé les difficultés que nos bonnes peuvent rencontrer en vivant chez nous. Ni d'ailleurs le problème des réfugiés syriens. Enfin, bref, il y aurait tant encore à découvrir. Je te dis donc à bientôt. 17 février 2018.
chère Clara. Victoire, j'espère que tu vas pouvoir accéder à Internet chez ton oncle, car j'ai du nouveau. De retour de Suisse, j'ai enfin pu aller visiter le camp de réfugiés syriens dont je te parlais. L'organisation a été compliquée. Que je t'explique. Dame, papa et maman n'étaient pas chauds pour me laisser m'aventurer dans des quartiers que nous ne fréquentons pas habituellement. Heureusement, Yaël, mon prof de vidéo, a tout arrangé. Il a proposé de m'accompagner au camp. Comme ce jeune homme est bien connu de ma famille, mes parents lui font confiance. Ce matin, donc, nous nous sommes rendus en taxi à Burj el Barjneh, un quartier près de l'aéroport. Je connais la route par cœur car nous l'empruntons souvent pour accueillir des proches à leur descente d'avion. Mais nous ne nous arrêtons jamais dans ces quartiers périphériques que l'on dit dangereux. Comment te faire ressentir ce que j'ai éprouvé ? J'ai eu l'impression de ne plus être dans le Beyrouth que je connais, dans ma ville bruyante, toujours en construction moderne. Une fois que nous nous sommes garés, j'ai pénétré dans un monde fermé de ruelles encombrées, empuanties, boueuses. Au-dessus de nos têtes, un écheveau de fil électrique tissait une toile d'araignée géante. Les gens que nous croisions nous toisaient, le visage fermé. J'étais bien content d'être avec Yaël. Heureusement, Marwan, qu'Amina avait prévenu de notre visite, nous guettait et nous a salués avec enthousiasme. Ici, tout le monde a l'air de le connaître et les visages se sont détendus. Le jeune Syrien nous a guidés dans un dédale de ruelles jusqu'à un petit dispensaire installé dans un bâtiment délabré. Entassés dans la salle d'attente, de nombreuses dames patientaient avec leur bébé dans les bras. D'autres enfants un peu plus grands jouaient à même le sol. Tous étaient pauvrement vêtus, avec le même regard interrogateur et triste. Je n'osais pas sortir mon téléphone pour filmer. C'est pour cette raison que je te raconte tout cela avec mes pauvres mots. Et puis, Racha nous a fait entrer dans son bureau. Sur le mur était épinglée la photo de la maman de Nour. Elle avait l'air si fatiguée, cette dame. Mais regarde plutôt la vidéo ci-jointe. En tout cas, à la suite de notre rencontre, je vais essayer de me rendre dans la plaine de Bekaa. Je t'en dirai plus très bientôt. À présent, j'ai rendez-vous avec le dentiste. Bonne journée. Elio.

C'est une chanson corse, Liberta, chantée par des gens que je trouve très belle et très adaptée pour cette correspondance. 27 février 2018, nous retrouvons donc Clara et Elio. Salut, désolée d'avoir tardé, j'étais hyper occupée ces derniers jours et toujours pas d'internet at home. De retour au collège, j'ai montré ta vidéo à Nour. Tout d'abord, je lui ai fait fermer les yeux, puis j'ai lancé la vidéo en lui disant « Ouvre ta lame, tu reconnais cette personne ?» Racha, a-t-elle crié les mains crispées sur son cœur. Les yeux pleins de larmes, Nour buvait les paroles de sa voisine. Elle m'a expliqué qu'avec cette voix familière, c'était tout un pan de son passé heureux qui refaisait surface. Depuis, elle passe et repasse en boucle cet enregistrement. Tu ne peux pas imaginer son bonheur. Elle sait enfin ce qu'est devenue sa maman après son départ. Elle ne se lasse pas de répéter le prénom de sa petite sœur. Il paraît qu'Amel signifie espoir en arabe. Souhaitons que cela porte chance à cette petite fille et à sa famille. Ils ont déjà tant souffert. Oh, Elio, tu vas retrouver Zafira. Promets-le-moi. Cette histoire serait tellement triste sinon. Allez, jure. Clara. 27 février 2018. Sur la tête de ce que j'ai le plus cher, je te promets de retrouver la mère de Nour, même si cela se révèle difficile. Ah, j'enrage. Mes parents ne veulent pas m'emmener dans la plaine de Bekaa. Ils disent que c'est trop risqué, qu'il y a des enlèvements, qu'ils ne comprennent pas mon obstination. Je suis coincée. Mais je n'ai pas dit mon dernier mot. Je trouverai une solution. À très vite. Elio, au fait, as-tu passé de bonnes vacances? 1er mars 2018. Oui, oui, c'était cool. Comme je l'ai dit, j'étais chez ma grand-mère en région parisienne. Ça m'a fait plaisir de retrouver Mamie Rose. Elle est plutôt bien installée dans le rez-de-chaussée du pavillon de banlieue de mon oncle. Mais tout de même, cela fait drôle. Elle, qui vivait aux Renardières, dans une grande maison entourée de champs et de prés, elle se retrouve dans un lotissement coincé entre une voie ferrée et une zone commerciale. Elle avait des chats et une multitude de volailles, de dindes, de canards. Tu sais, son seul horizon à présent est le pavillon d'en face. Heureusement, elle peut cultiver son petit potager. Elle a même 2 poules et elle est en train d'apprivoiser le matou du voisin. Quand on s'est retrouvés, on a beaucoup bavardé. Nous avions tant de choses à nous raconter. Tous les soirs, on a joué au nain jaune et à la marmotte. Elle nous a cuisiné toutes ses spécialités, sa bonne soupe de légumes, son gratin dauphinois. En fermant les yeux, je me serais encore crue dans sa grande cuisine au carrelage en damier noir et blanc des Renardières. J'entendais encore la voix de papy qui bougonnait. Mais bon, il ne faut pas que je sois nostalgique. Mamie a l'air de bien s'adapter à sa nouvelle vie. Elle s'est même fait des copines au club de Scrabble du centre social. Pendant la semaine, je me suis promenée dans Paris avec mon petit frère et Juliette. On a grimpé tout en haut de la tour Eiffel et on a visité Notre-Dame. On s'est baladé sur les quais de la Seine. Ce fleuve est tranquille et beau, mais il est tellement lent que j'ai eu du mal à déterminer dans quel sens il coulait. J'ai beaucoup aimé aussi la couleur du ciel parisien. Un beau tendre, bleu, bien joli. Il faisait drôlement froid, moins 5. Ce que j'ai moins aimé, c'est qu'il y avait un peu partout des tentes plantées sur des bouts de trottoir ou dans des recoins discrets. Personne ne semblait y faire attention, comme si c'était normal de camper en plein Paris. Et puis, j'ai compris, ce sont des SDF qui vivent là-dedans par cette température. C'est dur. Je suis rentrée chez moi quelques jours avant la fin des vacances et la routine a repris. Heureusement, il y a mes copines. J'ai rapporté un petit souvenir à Nour, un porte-clés, avec la tour Eiffel qui clignote. Ça lui a fait plaisir. Ah bah tiens, voilà d'autres nouvelles. Pendant que ta sœur file le parfait grand amour avec son fiancé, chez moi c'est l'ambiance de crise. Juliette n'arrête pas de pleurer. Il paraît qu'elle a surpris son chéri, le fameux Kevin, bras-dessus avec une autre fille. Bon, pour être tout à fait juste, elle l'avait jeté la semaine dernière. Le malheureux avait oublié de lui faire un cadeau pour la Saint-Valentin. À sa décharge, on était à Paris pendant cette fête idiote. Franchement, je ne comprends pas comment ma frangine peut se mettre dans un état pour ça. Cette coutume débile rend les filles hystériques autour de moi. Mais moi, je m'en fiche. Il faut vraiment être une baltringue pour envoyer ne serait-ce qu'une carte de la Saint-Valentin, tu ne trouves pas? De toute façon, personne n'est amoureux de moi, alors je ne risque pas d'être embarrassée par des petits cœurs rouges et des bijoux neuneux venant d'imbéciles boutonneux. Mais la pauvre Juliette ne s'attendait pas à ce que Kevin la remplace aussi sec. Elle a fait une crise à maman en lui disant que tout était de sa faute, tout ça parce qu'elle n'avait pas de portable. Elle ne pouvait pas communiquer 24 heures sur 24 avec son amoureux et du coup, elle ne pouvait pas non plus surveiller ses publications sur Internet. Maman a levé les yeux au ciel. Ma petite fille, si tu crois que tu dois contrôler les moindres faits et gestes de Kevin, tu es dans l'erreur. Une relation amoureuse se construit dans la confiance. Ce n'est pas une prison.
Juliette s'est mise en colère, elle a dit des trucs vraiment méchants à maman. Depuis, ils ne se parlent plus. Mon petit frère va de l'une à l'autre. Ses petits doigts s'agitent pour essayer de leur faire entendre raison. Sans succès, l'ambiance est à couper au couteau. Je suis mieux au collège. Voilà, mon cher Elio, les dernières nouvelles. Je voulais te dire aussi un dernier truc que j'ai remarqué. T'écrire me fait observer les choses autrement. Je me demande toujours comment je vais m'y prendre pour te faire vivre ce que je vois, ce que je ressens, te faire partager ma vie, quoi. C'est drôle comme nos emails ont pris de l'importance pour moi et j'enrage de ne pas avoir d'ordinateur pour pouvoir encore mieux communiquer avec toi. En tout cas, merci de ce que tu fais pour nous. J'espère seulement que ce n'est pas trop dangereux. Tu laisses entendre des choses qui me font penser que tu prends tout de même des risques. Je t'en prie, fais attention à toi. Des bises, Clara. Bonneville, sur Saône, le 10 mars 2018. Chère mamie, je voulais encore te remercier pour le chouette séjour qu'on a fait chez toi. C'était cool. Maintenant que j'ai vu ton appartement, je peux t'imaginer dans ton petit salon bien douillet. Ça fait drôle, tu sais, de retrouver des choses que tu avais dans ta maison. Par exemple, le joli meuble où tu mets tes ouvrages de dame et ton service à café des dimanches, qui te sert maintenant tous les jours. Ça donne l'impression d'être toujours aux Renardières, même s'il ne faut pas trop regarder par la fenêtre, car le paysage n'est pas du tout le même. Je suis contente aussi que tu te sois fait des copines. Elles sont sympas. Mais méfie-toi de celle qui se nomme Pascal. Elle triche au Scrabble. Je l'ai vu consulter en douce son téléphone. On trêve de plaisanterie, comme dirait papa, qui ne plaisante plus beaucoup. Tu sais quoi? J'ai reçu une carte d'Elio. Comme il n'a pas mon adresse postale, il l'a adressée au collège. Une carte qu'il envoyait des Alpes suisses où il faisait du snowboard. Je te jure, tu imagines comme je me suis payée la honte quand la prof me l'a donnée. C'était une carte de la Saint-Valentin, plein de petits cœurs à paillettes et même pas sous enveloppe. Bien sûr, toute la classe a voulu savoir qui m'écrivait. Je me suis fâchée tout rouge, mais ce scrogneux de Jordan me l'arrachait des mains et il a commencé à la lire à voix haute devant tout le monde. J'ai cru que j'allais mourir. Heureusement, Nour s'est interposée. Elle s'est plantée devant lui, elle lui a juste tendu la main. Il la lui a remise. Il avait l'air tout penaud d'un coup. Il est bizarre ce pélo. Bon, tu connais ma position devant cette fête des amoureux. On a assez plaisanté dessus pour taquiner Juliette qui guettait un signe de son Kevin. Fête commerciale, concentré de sirop, nicherie et j'en passe. Mamie douce, tu sais quoi? La carte d'Elio, eh bien, m'a fait le bigrement plaisir. J'aime bien utiliser le mot bigrement. Ça me fait penser à toi comme scrogneux ou c'est tordant. J'adore. Je suis sûre que tu aimerais savoir ce qu'il me disait, ce sacré Elio, sur cette carte. Eh bien, je vais te le recopier. Chère Clara, je pense à toi du haut de ces sommets enneigés. Tu es entrée dans mon cœur et je souhaite que la vie ne nous sépare jamais. Sincèrely, yours, Elio. Cher Elio, j'aimerais savoir si tu as pu avancer dans la recherche de la maman de Nour. Ma pauvre copine sèche sur pied d'impatience. Je sais que c'est difficile, mais je t'en supplie, ne lâche pas l'affaire. Je voulais aussi te dire que j'ai reçu ta jolie carte et que je l'ai trouvée très cool. Ça m'a fait drôle, j'ai même adoré. Elle a mis un peu de temps à arriver car tu n'avais pas inscrit la bonne adresse du collège. Tu sais, j'ai un caractère un peu vif, comme dit Mamie Rose. Je m'emballe et des fois, ce que je dis ou j'écris dépasse ma pensée, faut pas m'en vouloir. Kiss, Clara. Elio, à Clara. Sais-tu que j'étais obligée de demander à un moteur de recherche le sens qu'avait le mot baltringue? Nul, incompétent et, dans l'argot des banlieues, bouffon. Et en plus, ce mot est féminin. Rassure-moi, chère Clara, suis-je une baltringue, Elio? PS, je n'ai pas l'ombre d'un bouton d'acné, ma peau mate ne s'y prête pas. 16 mars 2018. Elio, je t'en prie, ne m'en veux pas. Je ne parlais pas pour toi. C'est la première fois que quelqu'un m'envoie une aussi chouette carte que la tienne. Merci, merci, merci. Je regrette tant que tu habites si loin. Je préférais m'expliquer de vive voix. Et tu sais quoi? Pour me faire pardonner. Peut-être bien que je poserai un petit bisou sur ta joue lisse et douce. Non, non, tu n'es pas une baltringue. C'est moi qui suis une courge. D'ailleurs, mes cheveux en ont la couleur. Clara. Elio à Clara, le 17 mars 2018. Ma très chère amie, je reçois ce baiser comme la signature d'un traité de paix. Je veux bien que tu m'appelles mille fois baltringue ou bouffon si cela permet de si douces propositions. J'attends avec impatience de te rencontrer pour te le rendre pour de vrai. Patience, confirme-moi bien les dates de ton voyage scolaire, je m'adapterai. Nous avons quelques souplesses dans nos déplacements. Mais à présent, je brûle de te donner des nouvelles de mon enquête sur Zafira. Tu ne me croiras pas, mais cette affaire passionne toute ma classe. Nous avons tendance à l'oublier, mais mes camarades ont chacun ou chacune un correspondant français. Les autres élèves de ma classe se sont émus de la situation de ton amie.
à tel point que ma professeure de français m'a proposé de faire le compte-rendu de mes recherches devant toute la classe. Elle a même organisé cela dans la salle de conférence de notre collège. Imagine-toi, la plupart de mes professeurs sont venus m'écouter. J'ai projeté mon petit film sur la doctoresse syrienne. J'ai eu d'autres contacts avec Racha depuis. Elle a essayé de se renseigner. Selon les dernières informations qu'elle a pu recueillir, Safira, la maman de Nour, serait dans le principal camp dans la plaine de la Bekaa. Mais j'ai été obligée d'admettre que ma quête s'arrêtait là, car mes parents refusaient de me laisser visiter ce camp. C'est là que ma baraka, la chance en arabe, intervient. Ma camarade de classe, Sophia, qui est la fille d'un journaliste réputé de L'Orient le Jour, le grand quotidien en langue française du Liban, elle a raconté mon histoire à son père qui a été très intéressé. Il se trouve que celui-ci doit faire un reportage dans ce camp la semaine prochaine. Il veut interviewer une dame clown. Cette femme libère la parole des enfants traumatisés grâce à des sketchs. Enfin bref, je t'en dirai plus quand je l'aurai vu. Car oui, oui, le papa de Sophia a proposé à mon père de m'emmener et Baba a dit oui. Je suis fou de joie, si joyeux que... Oh Bibi, je te serre bien fort dans mes bras. Elio. Cher Elio, je suis tellement contente de ce que tu m'apprends. J'attends avec impatience de tes nouvelles. C'est vrai que je ne m'étais pas intéressée à ce que vivaient les autres élèves de ta classe. Cette histoire, j'avais l'impression qu'il n'y avait que nous qui vivions une histoire unique. Vite, écris-moi. Je m'ennuie de toi. Clara.

Sarah Perkitiamo, cette chanson d'amour, parce que une histoire d'amour est en train de naître entre la jeune Clara et le jeune Elio, au-delà de leur vie très différente, au-delà des kilomètres qui les séparent. Donc c'est la fin de cette correspondance, enfin la fin, je vais vous lire les dernières pages et, pour voir si ils vont retrouver la maman de Nour. Mamie Rose chérie, pourquoi notre monde est-il si injuste et parfois si dur? Ça y est, tu vas encore dire, ma petite révoltée est en pleine crise d'adolescence, tout la hérisse, tout la blesse. Mais tu sais, mamie, je découvre la vie, moi. Je ne savais pas que cela pouvait être aussi dur, en vérité. Mamie, t'ai déjà dit que Nour est un soleil. Son prénom veut dire lumière en arabe. Il est particulièrement bien choisi, car elle illumine notre classe. Tu me manques, mamie chérie. Je te fais des gros bisous. J'ai dit à Elio qu'on ne pourrait pas se voir quand il viendra en France. Avec nous, il serait aussi mal à l'aise qu'un cygne dans un poulailler. Je ne veux pas non plus que mes amis d'ici le jugent. Je l'aime trop. Samedi 31 mars 2018, ma belle Clara, je t'écris de la plaine de Béka, où je suis venue avec monsieur Jean Hermel, le journaliste de L'Orient Le Jour. Je ne sais pas quand je pourrai t'envoyer ce doc. Ici, je n'ai pas d'ordinateur et j'ai pris l'option papier-crayon pour t'écrire. Au pire, je scannerai ma lettre au retour pour te l'envoyer par mail. Je dois admettre que pour l'instant, notre recherche est vaine. Nous n'avons pas encore retrouvé Zafira, mais nous sommes sur sa trace. Il reste un camp près de Baalbek. Malheureusement, nous n'avons pas pu le visiter, mais nous avons laissé la photo de Zafira et mon numéro de téléphone à un médecin qui donne des consultations dans un dispensaire. C'est notre dernier espoir. Si tu savais, Clara, ce que j'ai vu dans ces camps. Imagine-toi, des villages de toiles blanches, des tentes toutes les mêmes. Des enfants jouent sur le sol boueux car il a plu hier. Les femmes ont des regards comme des pierres, sans émotion. Les hommes, une rage mal maîtrisée. Chacun semble occupé, à des tâches minuscules. Chaque geste semble lourd. Ils n'ont rien, ou presque. Quelques vêtements sauvés dans leur fuite. Une photo scotchée sur la paroi intérieure de leur tente. Image d'une vie passée, d'une vie finie. C'est donc cela l'exil. Des gens qui essayent de rester propres, habillés correctement, qui maintiennent tant bien que mal un peu d'ordre dans leur campement. Monsieur Hermel se comporte comme un père pour moi. Il commente la situation, me donne les clés pour que je comprenne bien ce que je vois et mes yeux s'ouvrent. Il m'a emmenée partout avec lui lors de son reportage. Nous avons rencontré Mariam, une femme clown libanaise. Elle anime un atelier théâtre avec des enfants réfugiés. Elle leur apprend l'improvisation théâtrale. Ainsi, ils conjurent leur peur en mettant en scène les détails comiques de leur fuite. J'ai vu leur spectacle, c'était incroyable. Sur une petite scène de fortune, les jeunes comédiens grimés représentaient des épisodes burlesques de leur vie quotidienne. La séquence qui m'a marquée est celle où des adolescents mimaient un bombardement. Certains jouaient les missiles, d'autres les maisons et les arbres. Et au milieu de tout ce vacarme, les plus petits faisaient des claquettes en entonnant chantons sous la pluie de bombes. Le public était hilar. Il faut un sacré courage pour arriver à rire aux éclats lorsque l'on a tout perdu. C'était poignant et plein d'espoir. Cette Mariam est une grande dame. Dans un autre campement, une école de musique a été créée par un grand interprète de oud. Mais tu ne sais peut-être pas ce que c'est, un oud peut-être. Eh bien, c'est une sorte de guitare avec un fond bombé. Comme un luth, tu vois, c'était un instrument capital dans notre musique orientale. Cet illustre musicien donne bénévolement des cours aux enfants du camp. Il a réussi à récolter beaucoup d'argent de la part des riches mécènes pour acheter des instruments. Tout à l'heure, j'ai pu assister à une répétition. La concentration et l'application des petits musiciens sont formidables. Leur maître les encourage, leur enseigne sans sévérité, mais avec une exigence extrême, car c'est ainsi que l'on acquiert la dextérité de l'artiste. Je suis sortie de cette leçon bouleversée, parce que oui, alors que ces enfants suivaient un cours de luth, moi, c'est bien une leçon de vie et de courage que je prenais. Vraiment, comment aurais-je pu penser qu'il existait tant d'initiatives généreuses dans mon pays, mais aussi tant de misère sous nos yeux aveugles? Bon, je te laisse, il faut que je dorme. Demain, à l'aube, nous rentrons à Beyrouth. Je t'embrasse, Elio. 3 avril 2018. Je suis rentrée de la BKA en plein drame et je dois l'avouer juste à temps. J'ai retrouvé même en furie
Amina, en larmes, était en train de faire ses valises. Renvoyée, ma mère la renvoyait. Et sans lettre de recommandation, autant dire que cela valait presque condamnation à mort. Je dramatise, certes, mais personne à Beyrouth ne voudra la reprendre comme bonne. J'ai demandé à Tania ce qui se passait et j'ai compris qu'Amina hébergeait en cachette le petit Marouane. Voilà pourquoi je rencontrais toujours ce gamin dans le quartier. Amina lui faisait faire sa toilette chez elle. C'est comme cela que ma mère s'est rendue compte de la situation. En passant devant la fenêtre de la micro-salle de bain de notre bonne. Intriguée, elle est entrée et elle a surpris Marouane tout nu et couvert de savon sous la douche. Il est absolument interdit aux bonnes de faire venir ou d'héberger quelqu'un chez elle. Cela veut dire congédiement immédiat, même si c'est un enfant. Alors n'écoutant que mon courage, je me suis interposée. En tant qu'héritier mâle de la famille, son unique fils, j'ai un pouvoir immense sur ma volcanique mère. Je lui ai donc affirmé que j'avais demandé à Amina d'héberger le gamin pour être sûre qu'il ne disparaisse pas alors que nous avions besoin de lui pour notre enquête. Je ne sais pas encore comment mère a pu croire à un mensonge aussi gros que moi et aussi improbable. Ma mère m'adore, c'est sûr. Elle m'a grondée pour avoir pris une initiative sans lui en parler, mais l'orage s'est éloigné d'Amina. Elle s'est radoucie. Je lui ai expliqué la situation de Marouane. Elle a du cœur, ma mère. Tout de suite, les larmes lui sont montées aux yeux. Elle a dit à Amina que tout était pardonné, qu'elle pouvait rester, que j'aurais dû juste la prévenir, qu'on allait trouver une autre solution pour ce gamin. Enfin bref, tout est rentré dans l'ordre. Mais je suis exténuée. On a eu chaud. Kiss, Elio. Mon très cher Elio, tu es un vrai héros. Bravo pour ton sens de la propos. Sans toi, Amina se retrouverait dehors. J'ai lu le scan de ta lettre tout à l'heure. Comme tu racontes bien, j'aimerais vraiment être avec toi pour découvrir toutes les facettes de ton pays. Mais j'attends la suite. As-tu des nouvelles de la maman de Nour? Dis-moi vite. Ici, ça va. J'espère que tu vas bien. Je t'embrasse sur ta joue sans acné. Clara. Alors, comme le temps passe et que nous allons après avoir la chronique et j'ai du courrier pour vous. Donc, en fait, je vais vous dire, ils ont retrouvé la mère de Nour. Donc, voilà, ils l'ont retrouvée. Et je vais juste vous lire la dernière lettre que Clara envoie à Elio pour lui raconter pourquoi elle avait peur de le voir.

0: 26 avril 2018, Elio. Ok, il faut que je te dise la vérité. Je pense qu'après cela, peut-être, tu ne voudras plus correspondre avec moi. Nos mondes sont si éloignés. Voilà, il y a 2 ans, l'entreprise de mon père a fait faillite. C'était une petite usine familiale de filature qui était dans la famille depuis le 19e siècle. Si cela faisait longtemps que papa voyait venir la catastrophe, nous, on n'avait rien capté. Du jour au lendemain, la boîte a fermé et nous avons compris enfin que nous étions ruinés. Il a fallu payer les dettes, la banque ne nous a pas fait de cadeau. C'est comme ça que papa explique l'affaire. On a cru que l'on pourrait sauver les grands geôlières, la jolie maison de pierre dorée dans laquelle mon père et ses parents avaient grandi. Mais d'elle aussi, il a fallu nous séparer. Nous aurions pu nous réfugier chez Mamie Rose, mais papy est décédé subitement et chez eux, mes parents ont trouvé une situation catastrophique. Le prix de la vente de la ferme a tout juste suffi à rembourser leurs créanciers. Tu vois, à présent, j'ai enrichi mon vocabulaire de tous ces mots sinistres. Dette, agio, créance, huissier, etc. Et puis, ça a été de mal en pis. Papa a sombré dans la dépression. Nous n'avions même plus les moyens de louer un appartement. Nous nous serions trouvés quasiment à la rue si un des anciens ouvriers de mon père ne lui avait pas prêté un bout de terrain qu'il possédait au bord de la Saône avec une cabane. C'est là que nous vivons depuis un an. Maman a cherché du travail. Avant, elle était secrétaire comptable dans l'entreprise familiale. Elle n'a rien trouvé à Pôle emploi correspondant à sa qualification. Alors, elle fait des ménages. Oui, toi, tu dirais que c'est une bonne, comme Amina. Elle travaille pour plusieurs maisons. Il y en a des sympas, d'autres moins. Elle a dû ravaler sa fierté. Elle, la femme du patron de la filature du bois. Mais il fallait bien vivre et faire vivre sa famille. Depuis quelques mois, elle a pris en plus un job dans un supermarché. Elle est caissière. Je crois que c'est vraiment dur pour elle. Surtout qu'à sa caisse passent d'anciennes amies à elle qui font semblant de ne pas la reconnaître. Enfin bref, nous sommes des pauvres, Elio, de vrais pouilleux. Heureusement que Mamie Rose se débrouille pour nous acheter quelques fringues avec sa maigre retraite. Sinon, je n'aurais plus rien à me mettre. Et il y a les soins aussi pour Matisse. Ça coûte cher. Je ne sais pas si mes parents auront de quoi me payer des études longues. Avec un peu de chance, j'aurai droit aux bourses. Voilà, tu sais tout. Je ne voulais pas te montrer ma vraie situation, à toi qui passes tes vacances à New York ou au ski en Suisse. Nos niveaux de vie sont si éloignés. Jusqu'à la semaine dernière, je cachais notre misère à mes camarades de classe, car j'avais honte. Mais encouragée et soutenue par mes copines, j'ai osé en parler. Du coup, je relève le nez. Que ceux qui ne sont pas contents aillent brouter ailleurs. Je suis comme je suis, et si je suis pauvre, ce n'est pas une tare, c'est juste un état de fait. Et même fauché. Nous ne sommes pas vraiment à plaindre. J'en ai pris conscience en découvrant la situation de Jordan. Ses parents, un collègue de ma classe, ses parents ont été expulsés de leur appartement. Tout l'hiver, ils ont vécu à trois dans une vieille voiture. Oui, tu as bien lu, dans leur voiture. Ils se lavaient dans les toilettes publiques, ils dormaient dans la bagnole, alors qu'il faisait moins 5 la nuit. Heureusement pour eux, ils ont pu trouver un hébergement, grâce à Nour, notre lumière. Nous aussi, nous avons raison d'espérer une amélioration, car les choses changent un peu depuis quelque temps. Papa a retrouvé du travail, il va mieux, on peut souffler. On a tellement eu peur pour lui. Mais soyons réalistes. Même si mes deux parents travaillent comme des dingues, on aura toujours du mal à s'aligner sur ta famille. Je suis contente de te dire enfin la vérité, car ce qui nous handicape, nous étouffe, nous les pauvres, c'est le silence dans lequel nous nous enfermons, la honte qui nous écrase. Pourtant, nous ne sommes pas coupables, nous sommes juste des victimes. Mon cher, cher Elio, ce que je te raconte doit te sembler du chinois. Mais non, en fait, tu as visité des camps de Syriens qui avaient tout perdu. Tu peux donc sans trop de mépris visionner la vidéo que j'ai faite pour toi, celle qui montrera l'endroit où j'habite. J'attendrai ta réaction en tremblant. Je t'embrasse peut-être pour la dernière fois, Clara. Je sais pas si vous voulez lire le livre, mais sinon, ça se termine bien leur histoire. Bien sûr que Elio a évidemment compris la situation de Clara, de son amie, et qu'il l'aime de toute façon, et que évidemment qu'on peut pas rajouter quelqu'un parce qu'il est pauvre. Je vais vous laisser maintenant avec Hey, j'ai du courrier pour vous, le podcast de Léa, Sarah et le commissaire. Donc, au mois de juin, nous lirons une autre correspondance. Portez-vous bien, à bientôt.
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3: Reykjavik, le 12 mars 1998. Bonjour monsieur Ondelat. Comme demandé, voici ma version des faits. Un petit lutin m'a dit « Venge-toi ». Alors je me suis penché encore plus. « Venge-toi, venge-toi, par l'esprit de la forêt et du volcan. » 5 fourmis sur un joli champignon. « Je m'appelle Isobel », susurra une farfadette. « Je suis mariée à moi-même. » « Ça n'est pas un prénom, ça, Isobel », pensais-je. « De la glace, du froid, du gel. » « Non, me redis-je, ce n'est pas un vrai prénom, Isobel. » J'ai marché doucement, tout doucement, sur la pointe des pieds, en direction du chaud, des bulles, de la chaleur, blop, blop. « Isobel, où es-tu » m'écriai-je. Isobel s'était cachée sous une pierre de lave. Elle pleurait, car elle voulait un vrai prénom, et elle voulait se marier à quelqu'un d'autre qu'elle-même. Ce ne sont pas les gnomes mignons qui manquent ici. « Isobel, que puis-je faire pour t'aider ?» murmurai-je, en lui tendant un bouquet d'Edelweiss. « Veux-tu passer un diplôme et être bachelorette ?» Mais comme elle ne cessait de pleurer, j'ai fini par lui emplâtrer une pierre de basalte dans la face. Je suis reparti en sautillant, priant que la neige nous revienne vite et que les papillons de l'esprit de l'île nous libèrent. C'est à quelques détails près la version que j'ai donnée à la police. Bonne réception, monsieur Ondelat. Sincère salutation, Björk.
2: Paris, le 1er mai 1998. Madame Björk, votre témoignage précis et précieux a été transmis à notre réalisateur. Cependant, il semble que cette version ne corresponde pas du tout à celle dont vous avez fait part à la cour d'assises de Reykjavik lors du procès du meurtre d'Isobel. Sachez que nous avons décidé, l'ensemble de la production et moi-même, de ne pas en faire part aux autorités compétentes afin de garder l'exclusivité et ainsi de diffuser un fait entrer l'accusé inédit et hors pair. Sur demande du réalisateur, voudriez-vous toutefois nous accorder une interview ? Votre simple courrier, aussi louable soit-il, n'est pas suffisant pour une émission d'exception et certaines zones d'ombre demeurent. Comme par exemple, cette pierre de basalte, l'arme du crime, qui reste à ce jour introuvable, qu'en avez-vous fait ? Où est-elle ? Et ces voix qui vous suppliaient de vous venger, de quoi parlaient-elles ? Un témoin oculaire portant des binocles et resté anonyme vous aurait vu, quelques minutes après le crime, en train de manger des sabots de licorne en direction de la lune. Puis, vous auriez crié « Allah Akbar » et levé un crucifix vers le ciel. Isobel était-elle l'antéchrist ? Savez-vous quel prénom elle aurait aimé porter ? Notoli ? Mori ? Léo ? Soro ? Au procès, vous avez indiqué qu'il s'agissait d'un accident de glissade sur une pierre de lave. Et c'est ce scénario qui a finalement été retenu par les jurés. Regrettez-vous d'avoir menti ? Si vous le préférez, nous pourrions échanger autour d'une bonne eau-de-vie d'aileron de requin à la brasserie du Grand Nord. Dans l'attente, cordialement, Christophe Ondelat.

0: Reykjavik le 14 mai 1998. Monsieur, merci pour votre invitation, mais je ne bois plus d'alcool depuis 4 jours. J'ai également arrêté le sperme de phoque et les champis. Les lutins, Isobel, tout me revient. Déjà à l'école, quand on me demandait comment je m'appelais, tout le monde se moquait de moi. Bjork, Bjork. Éventuellement le nom d'une marque de croquettes pour chien premier prix, ou d'un aspirateur à tuyaux triboucher. Mais un prénom de jeune fille des volcans? Certainement pas. Bjork, ça ressemble à Burke. Ça fait trop penser à du lait caillé. Alors, quand la petite Isobel a débarqué à l'école des lutins et des créatures de la forêt, et qu'elle m'a surnommée Burke, tout le monde s'y est mis. Des années durant, et ce malgré deux changements d'école. Il n'y a que 3 écoles de lutins en Islande. Toute l'île s'est moquée de moi. C'est alors que je me suis juré qu'un jour, j'écrirais un tube, et tout le monde chanterait Isobel, qui reste malgré tout un prénom pourri et qui n'existe pas. Et puis, le jour du drame, les voix, les volcans, la glace, son mariage avec son double, elle m'appelle. C'en était trop. Alors je n'ai fait que réhabiliter la véritable fée de l'île. Je ne viendrai pas à Paris, merci pour l'invitation. Je vais me repentir dans le torrent de la vengeance et trouver la paix. Dites au juste que j'ai menti par omission. Quant à l'arme du crime, je me la suis mise au cul. Bien à vous, Bjork.
1: Eh ben, encore une sacrée affaire, foi de commissaire. Vous avez vu le film avec Jim Carrey, Menteur, menteur? Moi, j'adore.
0: Salut, Judas. Super adresse, cet hôtel 4 étoiles à Dubaï. Merci pour le plan. Au programme, match de foot à la télé et blackjack au casino. J'ai croisé les Balkany. Ils te passent bien le bonjour. Passe de bonnes vacances à Nazareth et si tu mens, mens de bonne foi. Bernard Tapie.
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0: Auditrices, auditeurs de Radio Lissy, bonjour. Nous voilà ensemble pour une heure d'accordéon, une heure de délire, une heure de danse, peut-être chez vous, c'est ce que je souhaite en tout cas. Et si vous avez envie d'un titre, vous faire plaisir personnellement, vous savez que vous pouvez nous appeler Monique et là au standard au 04 77 51 58 33. Et pour commencer, ben accrochez-vous à moi, bien entendu, puisqu'on y va avec Michel Prévost. Accrochez-vous à l'accordéoniste.
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0: Accrochez-vous à l'accordéoniste. Eh bien, vous êtes bien accroché. Alors, on y va pour se faire rire un bon coup pendant une bonne heure. Et on a notre premier appel. Allô?
1: Allô?
0: Salut. Salut. Tu vas bien?
1: Comment vas-tu?
0: Très, très bien.
1: Bon. Alors,
0: oui.
1: Après s'accrocher à l'accordéoniste,
0: oui.
1: On va mettre le train de l'amitié si c'est possible.
0: Eh bien, justement, on n'a pas trouvé ce titre-là.
1: Ah, ben ça fait rien. Tu mets quelque chose qui te plaît. Parce
0: alors,
1: qu'il y a quelqu'un qui a eu son anniversaire il n'y a pas longtemps. Hein.
0: Il paraît. Merci, c'est gentil. Eh bien, écoute, il y a le titre suivant, c'est un dimanche à la guinguette.
1: Vous, eh ben, très bien.
0: Vous qui faites toutes les guinguettes, c'est bon alors. Hein?
1: Eh ben, très bien.
0: Allez, eh bien, écoute, on te dédicace pour toi et pour Maurice, un dimanche à la guinguette. Maurice l'Archange.
1: Très bien. Merci beaucoup, René.
0: Allez, gros bisous et merci encore. Au revoir.
1: Bisous, à bientôt.
0: À bientôt. Maurice l'Archange.

C'était un dimanche à la Guéguette, joué par Maurice Lacanche et chanté par Marc Pascal. J'en connais qui ont dû tourner cette valse, hein, parce qu'elle était belle en plus. Allez, on poursuit avec Au temps des majorettes, et c'est joué par Michael Vigneault.

0: Au temps des majorettes jouées par Michael Vigneault. Et on a quelqu'un en antenne. Allô?
1: Coucou René.
0: Salut, bonjour.
1: Bon anniversaire.
0: Oh, c'est gentil. Merci Simone. Merci Simone.
1: Alors, dis-moi, oui. Tu ne doutes pas que nous sommes tous accrochés à l'accordéoniste.
0: Oui, tu es là, c'est certain.
1: Alors, peux-tu m'offrir un morceau de ta composition ?
0: Alors, écoute, en plus, je viens de retrouver là, ce matin même un enregistrement que j'avais fait, qu'on n'a même pas rentré dans l'ordi, mais je l'ai sur-CD, et maintenant on l'a regardé, on va pouvoir te le diffuser. C'est un medley qui va ouvrir la plage auvergnate qui va arriver tout de suite après, et je te le dédie, c'est un medley auvergnat. Alors, toi qui es du midi, ça va changer un peu, mais enfin, c'est pas mal non plus.
1: Ben, il faut changer un peu de temps en temps.
0: Mais voilà. Alors, le titre, il n'y en a pas, puisque c'est moi-même qui ai enregistré 3-4 titres, et j'ai dit c'est un medley auvergnat, tout simplement.
1: Ah. Et que je dédie. Merci, j'ai de la chance. Hein.
0: Voilà.
1: À bientôt.
0: À bientôt, bisous. Simone, et merci à toi aussi. Alors, pour Simone de Béziers, ben, ce medley que j'ai enregistré, le medley auvergnat.

Alors c'était votre serviteur à l'accordéon et au chant, et chanson que je dédiais à Simone de Béziers et que j'intitulais tout simplement Medley Auvergnat. Et on y a fond dans la plage auvergnate. Alors on continue avec Roger Cy dans La bourrée des coucous. Roger Cy.

La bourrée des coucours, jouée par Roger Sy. Et là, l'immortel chanson auvergnate, bien entendu, d'André Verschuren, Les fiancés d'Auvergne, c'est joué par Sébastien Perrin.

Sébastien Perrin reprenait Les Fiancés d'Auvergne. Et là, je vous dédie à tous, amis auditrices, auditeurs qui nous écoutaient, puisque les trois quarts, ce sont des retraités. Eh bien, c'est Vive la retraite, et c'est joué par René Grolier. Vive la retraite!

Vive la retraite, chantée et jouée par René Grolier, chanson que je dédiais à tous les retraités qui nous écoutent, et je sais que vous êtes nombreux. Et on continue avec Sur un air d'accordéon, c'est joué par Robert Brasse.

sur un air d'accordéon joué par Robert Brass. Et là, on retrouve Sylvie Pulès, ma collègue de l'Auvergne, qui nous fait les musiciens de l'Aubrac. Sylvie.

les musiciens de l'Aubrac, joués par Sylvie Pulès et chantés par son chanteur. Et on retrouve maintenant Zazin, l'accordéoniste Pascal Sevran, qui nous joue Riquita.

Les rendez-vous d'été dansant, joués et chantés par Aurélie Gusteau. Là, je vais vous mettre en appétit, c'est une émission avec des morceaux qui bougent un peu. Et maintenant, on continue avec Sandrine Tarrère dans On danse le twist.

On danse le twist joué par Sandrine Tarrère. Vous êtes essoufflé, mais je vous comprends. Alors, on arrive au fin de notre émission. Je remercie ceux qui nous ont plu, ceux qui m'ont envoyé des petits messages pendant le cours de l'émission. On remercie Monique au standard, Manon à la technique. Et puis, vous savez que c'est toujours du plaisir de savoir que vous nous écoutez. Vous êtes nombreux, vous me le marquez chaque fois. Alors, pour finir, j'ai mis une chanson qui résume un peu notre émission d'aujourd'hui, avec le marchand de bonheur qui va terminer cette émission. Eh bien, il sera offert par Jérôme Arnaud, le marchand de bonheur. Ciao, ciao à tous, et on se retrouve le mercredi 3 juin, et vous nous réécoutez tous les mercredis du mois, bien sûr. Ciao, ciao, à bientôt, merci.

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0: Bah moi j'y vais. La compagnie et moi-même espérons que vous avez passé un très bon vol, enfin surtout pour les survivants quoi. Hein? Au revoir. Ça plane pour moi. Et hop le bouton. Ah oh, putain de siège éjectable de merde. Ah non non non.
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1: Et bonjour à toutes et à tous, et salut Caro.
3: Bonjour Jess, et bienvenue à toutes les auditrices.
1: Vous écoutez Globule Radio, la radio de la vallée de Chamonix. Bienvenue dans Aura des pâquerettes.
3: Et aujourd'hui, retrouvez l'émission sur les antennes des radios associatives Auvergne-Rhône-Alpes.
1: On remercie d'ailleurs Aura FM, la fédération qui les rassemble, d'avoir permis l'organisation de ce programme.
3: Tout à fait, et ça fait particulièrement sens aujourd'hui, hein, parce que l'aventure que l'on vous propose de vivre dans cette émission

0: bord du Léman et se termine soit à Port-Saint-Louis-du-Rhône, soit à Sète.
1: Cette aventure, on a décidé de la vivre avec Globule Radio et de vous la faire vivre à votre tour à travers un podcast. 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
0: 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Il raconte également la vie derrière cet itinéraire.
1: 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Pour celles et ceux qui sont à jour, déjà merci pour votre fidélité. 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
1: 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Donc aujourd'hui, dans Aura des pâquerettes, Globule Radio vous propose d'enfourcher un vélo et de tendre l'oreille. Bien plus qu'un simple podcast de voyage, c'est une véritable traversée sonore de Via Rhôna. Alors, qui derrière ce projet? Il y a moi, Jessica Compois, cofondatrice de Globule Radio. J'ai imaginé ce projet pour répondre à un appel à projet lancé par la direction de la culture Auvergne-Rhône-Alpes. Cet appel à projet s'intitule « Patrimoine et numérique ». Mais aussi parce que j'avais très très très envie de sentir le vent dans mes mollets tout en découvrant les richesses patrimoniales de cet itinéraire.
0: Et il y a moi, Caroline Sénécal, journaliste pour Globule Radio également. Ensemble, on a parcouru la route à vélo, micro ouvert, pour raconter les paysages, les patrimoines et les rencontres qui jalonnent cet axe emblématique.
1: Alors, vous vous demandez peut-être comment on a travaillé. On a fait deux voyages sur l'itinéraire avec des vélos de compète, faut bien le dire,
0: oui,
1: parce qu'on n'a jamais eu mal aux fesses. Et ces vélos nous ont été mis à disposition par Moustache Bike, qu'on remercie d'ailleurs tellement. Le premier voyage de Genève à Lyon, puis de Lyon à Pierrelatte. Et lors de ces deux voyages, on a rencontré certains acteurs et actrices de l'itinéraire. On a enregistré de la matière sonore pour produire 30 épisodes immersifs consacrés aussi bien à des sites naturels qu'à des lieux historiques, industriels ou culturels.
0: Mais la tête au-dessus du guidon, ce n'est pas seulement un podcast. Entre paysages, rencontres, patrimoine, c'est un véritable carnet de voyage sonore, immersif et géolocalisé grâce à l'application Caracal.
1: Et la géolocalisation, c'est vraiment ce qui rend ce podcast particulièrement singulier. Les épisodes sont diffusés via l'application Caracal, une plateforme qui permet d'écouter des contenus au moment précis où l'on traverse les lieux évoqués. Le bon récit, au bon endroit, au bon moment. Une façon de transformer le voyage à vélo en expérience augmentée où le territoire devient lui-même décor sonore et matière narrative. Avant de rentrer dans le vif du sujet, Zoufri Maracas nous emmène en vélo jusqu'au Sahara.

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1: Vous écoutez Globule Radio, la radio de la vallée de Chamonix sur les antennes d'Aura FM.
0: Donc la région Auvergne-Rhône-Alpes a choisi de nous accompagner en partie pour porter ce projet. Et nous, on était vraiment trop contentes de partir à la découverte du patrimoine de Vierona.
1: Et tous les patrimoines culturel, industriel, naturel. Vous l'aurez compris, aujourd'hui, on vous emmène à la découverte de paysages et d'histoires sur les terres de radio locales qui, comme nous le faisons chez Globule Radio, racontent leur territoire. Tout au long de cette émission, on vous emmène avec nous sur la route pour retracer l'itinéraire Vierona. Et on ne va pas se mentir dans quelques-unes de nos galères aussi. Hein. Pas vrai, Jess?
0: Ah bah c'est ça l'aventure, non? Allez, chères auditrices et auditeurs, en selle!
2: Étape 1, de Genève à Vulbens, 30 km de la Suisse à la France. Cher Carnet. Ou je sais pas trop comment je vais t'appeler, mais pour l'instant, tu t'appelleras Carnet. Aujourd'hui, c'est le grand jour. Il est 9h26 pétante et je t'écris depuis le train, juste avant d'enfourcher mon vélo.
0: Alors oui, cette voix, c'est celle de Romane, parce que l'aventure de Globule Radio sur Vierona s'est construite en deux temps, avec un premier chapitre en compagnie de Romane et moi. Nous sommes partis de Genève jusqu'à Lyon, avant que Caroline ne reprenne le relais jusqu'à Pierrelatte, dans la Drôme. Mais c'est donc à Genève, territoire couvert par Radiozone, que tout commence.
2: Tu vas pas me croire, mais on s'est déjà arrêté. Pas qu'on soit flemmarde et qu'on n'ait pas envie de pédaler, juste parce qu'on a découvert un endroit bien sympa en suivant les quais. Alors il fallait ouvrir les yeux, parce qu'à première vue, tu peux passer à côté sans les voir. Pourtant, tu gardes ton vélo devant la jetée, tu traverses une petite passerelle, des escaliers, et te voilà au bain des Paquis. Des bains publics, trop chouette. Après Genève, on a suivi un petit peu le Rhône, mais on s'est vite éloigné pour traverser les villages suisses. On a pédalé pas mal à travers des forêts et des champs avant de passer la frontière pour la France. Après la frontière, on a fait un petit détour pour traverser une réserve naturelle aussi. C'était marrant, mais attention, il fallait s'accrocher au guidon. Ça tremblait tellement sur les petits cailloux que j'avais les mains qui grattaient. Je suis vraiment heureuse d'être ici. C'est hyper reposant. J'ai déjà l'impression d'être partie depuis deux jours.
1: Vous venez d'entendre un extrait du premier épisode de La Tête au-dessus du guidon, le podcast de Globule Radio sur Vierona, soit les tout premiers instants du voyage, et je partage le ressenti de Romane. C'est fou comme, dès les premiers kilomètres, j'ai eu l'impression que le temps ne s'écoulait plus du tout de la même manière. Je me souviens avoir ressenti ça, bien entendu un peu plus tard dans le parcours, vu que j'ai pris le relais de Romane à Vienne, donc à l'étape 8, mais c'est comme si le vélo étirait les journées, les rendait plus denses. Entre le défilé du paysage, les rencontres, les découvertes. Mais toi, Jess, à ce moment-là, tu entames ta première étape avec Romane. Une étape de 33 km, quand même, de Genève à Vulbens. Qu'est-ce que tu ressens à ce moment-là?
0: Franchement, j'étais excitée, mais comme une puce. J'avais trop hâte de commencer cette aventure qui mêle tout ce que j'aime, en fait. Le vélo, le son, l'écriture et la visite de nouveaux lieux.
1: Et il y a un moment qui t'a particulièrement marqué?
0: Oui, en fait, en partant de Genève, il y a quelque chose de frappant. On quitte vraiment la ville pour observer une nature douce et beaucoup plus présente. Mmh. Elle reprend ses droits. Et petit conseil pour celles et ceux qui nous écoutent, c'est surtout parce qu'on a décidé d'emprunter une variante par la réserve naturelle des Têpes de Verbois. Instantanément, le décor change et on sent que le Rhône et ses environs ont réellement quelque chose à nous raconter. Et ça vaut vraiment carrément le détour. Ne serait-ce que pour l'envol du héron cendré qui nous accueille sur l'itinéraire. Majestueux. J'ai du mal à croire que l'espèce a failli s'éteindre en Suisse avant sa protection en 1925, tant on en croise. Il est redevenu comment? C'est chouette. Plus de 50 espèces d'oiseaux vivent ici. Tourterelles des bois, rossignols, bruants zizi. Oui, bruants zizi. C'est un passereau. Tous nichent ici. C'est un paradis pour libellules, criquets, papillons qui accompagnent nos vélos. La réserve a été aménagée pour que les visiteurs puissent observer la vie des étangs sans en déranger la faune et la flore. Ici, la nature palpite.
4: Les berges du Rhône sont très convoitées. De grands travaux ont transformé d'anciennes exploitations en étangs luxuriants et les terrains vagues ont fait place à de magnifiques prairies. Aujourd'hui, elles sont totalement rendues à la nature.
1: Un nouvel extrait de La tête au-dessus du guidon, celui où on entend ta voix pour la première fois, Jess, celui où tu parles à ton carnet aussi pour la première fois, c'est l'épisode 2. En traversant cet espace très préservé, presque hors du temps, j'ai l'impression que c'est un moment de respiration dans le voyage pour vous. Il y a quelque chose de très fort dans cette sensation. Et j'ai ressenti ça aussi sur certaines étapes. D'un seul coup, le bruit disparaît et c'est un peu comme une parenthèse et on oublie presque tout le reste.
0: Ouais, c'est vrai, il y a un côté sauvage très reposant dans cette réserve. Et on retrouve d'ailleurs cette même sensation lorsque l'on traverse la réserve naturelle de l'île du Beurre dans l'étape Vienne-Sablon. Qu'on a fait ensemble d'ailleurs.
1: Bien sûr.
0: On devient un peu témoin du Rhône sauvage, mais sur Viarona, le décor change très vite et à peine sorti de la réserve des Têpes de Verbois, le calme disparaît et on entend au loin l'aéroport de Genève.
1: Et à ce moment-là, justement, vous poursuivez l'itinéraire avec Romane en direction de Vulbens, mais après quelques coups de pédale, vous décidez de quitter brièvement Viarona.
0: Exactement, puisque l'objectif, c'est quand même de découvrir des sites, des paysages ou de partir à la rencontre des gens. Et après une descente assez grisante, on tombe sur le barrage de Génicia et c'est là que l'on rencontre Jacques Dohen, directeur de Auron Tourisme.
5: Du vent dans les mollets, encore.
4: On arrive au fond d'une gorge verdoyante. On traverse le Rhône à vélo par le dessus du barrage voûte. Sur ma droite, du côté de la retenue, je remarque des dizaines de ballons. J'imagine toutes les parties de foot stoppées pour cause de ballons perdus.
6: Mais il est où le ballon ?
4: Le précédent barrage est en Suisse, donc la retenue supérieure vient de la réserve des Têpes de Verbois que l'on a traversée lors de notre étape précédente. 23 km de retenue, presque un lac. J'imagine que des villages ont été inondés par la construction du barrage de Génicia, comme à Tigny. De l'autre côté, c'est vertigineux. Plus de 100 mètres de haut, on longe le bâtiment de la CNR, la Compagnie Nationale du Rhône, très présente sur Viarona.
0: Alors, cet épisode 3, du moins l'extrait que vous venez d'entendre, illustre bien ce qu'on vit en pédalant le long de Viarona. Un peu d'histoire, un peu de vie, un peu de nature. Et maintenant, la douce voix de Clou nous enveloppe et on part sur son vélo avec elle. Clou, vélo.

0: Vous êtes de retour dans Aura des Pâquerettes pour un voyage sonore en compagnie de Globule Radio. Je suis avec Jessica et bien sûr notre podcast La Tête au-dessus du guidon.
1: Le barrage de Génicia, c'est un site industriel complètement intégré dans le paysage. Pour l'anecdote, il a mis 10 ans à voir le jour. La construction a été freinée par la guerre, mais aujourd'hui, 11% de l'électricité produite sur le Rhône provient de Génicia. À son inauguration, on a appelé l'un de ses déversoirs immenses le Niagara français. C'est ce genre d'anecdote un peu rigolote qu'on parvient à trouver à chaque coup de pédale sur Via Rhôna. Mais c'est pas le tout. Après toute cette énergie, ce bruit et cette puissance, on reprend nos vélos électriques. Heureusement, pour arriver à Seyssel. Et là, je peux vous assurer qu'entre monts et vallées, on est heureuse qu'il le soit.
2: 11h55, frontière invisible.
3: L'écriture de cette phrase débute en Haute-Savoie et se termine dans là. J'adore.
2: 17h, quelque part sur le Rhône.
3: Me voilà en train de t'écrire depuis un bateau. Alors non, on n'a pas abandonné nos vélos, t'inquiète pas, le projet Via Rhôna tient toujours. Simplement, on peut faire une croisière avec l'office de tourisme, donc on en profite. Attention, hein, c'est pas n'importe quel bateau. On a embarqué dans un vieux bateau en bois à fond plat qui reprend les caractéristiques des grandes barques de l'époque qu'on appelait les Seyssellandes. La classe, non? Au gouvernail aujourd'hui, Jacques et Lucie, nos précieux guides qui connaissent le coin comme leur poche. Parfois, Jacques coupe le moteur pour nous immerger dans l'ancien temps. Et oui, à l'époque, pas de moteur, les barques suivaient le courant. Alors, à la décise, nouveau mot débloqué, merci Jacques, c'est-à-dire en descente, dans le sens du courant, ils mettaient 18 heures à aller jusqu'à Lyon pour porter leurs marchandises. Au retour, par contre, c'était beaucoup plus compliqué. Allez, je te laisse deviner. À ton avis, combien de temps ils mettaient pour monter? Le double? 36? Le triple? 54 heures? Ah non, non, non, non, non, rien de tout ça, ça se comptait pas en heures, mais en jours, t'imagines? Alors deux jours, 5, 10, non, non, non, 18 jours pour remonter le Rhône de Lyon jusqu'à Seyssel, 18. Il fallait imaginer le truc, hein, car les bateaux étaient tirés à l'aide des chevaux et des hommes qui les tractaient depuis les rives. C'était pas une vie facile, hein, à l'époque. Mais bon, fallait bien, car c'était le fonds de commerce du coin. Jacques m'a expliqué que les Seyssellans exportaient de la pierre blanche, du schiste, du bon gruyère de Suisse, le bon c'est moi qui me suis permise de le rajouter, et du vin à Lyon. Puis ils remontaient du sel jusqu'à Seyssel et continuaient en charrette jusqu'à Annecy ou Genève. Car au-delà d'ici, le Rhône s'enfonçait dans des gorges très étroites, tellement étroites que l'eau disparaissait par endroits complètement. D'où leur nom, les pertes du Rhône.
0: Un nouvel extrait de La Tête au-dessus du guidon, le podcast de Globule Radio qui vous fait voyager sur Via Rhôna. C'est une émission spéciale aujourd'hui à retrouver sur le 90.5 FM, mais aussi sur les antennes des radios associatives Auvergne-Rhône-Alpes, Aura FM. Alors bon, je m'avance peut-être un peu sur l'itinéraire par rapport à l'étape où on est avec vous là, chers auditeurs, mais je trouve que cette portion a fait écho à de nombreuses étapes de cette route à vélo. Surtout la longue traversée de l'île du Beurre, le site naturel de Tupin et Sémont dans le département du Rhône, jusqu'à Tain-l'Hermitage dans la Drôme. Tout du long, on croise de nombreux ponts suspendus. Et en fait, c'est parce qu'on pédale sur les traces des mariniers. Bon, pour celles et ceux qui l'ignorent, comme moi avant de faire Via Rhôna, hein, j'avoue, les mariniers, c'était ces hommes du fleuve qui, avant les moteurs et la vapeur, tractaient les bateaux pour remonter le courant. Et comme l'a bien présenté Romane dans l'extrait de l'épisode 4 que l'on vient d'entendre, on appelait ça le halage.
1: Eh ouais, c'est un beau résumé ça. À l'époque, des chevaux et parfois une cinquantaine d'hommes tiraient les embarcations depuis la berge par un long câble fixé à la proue. Ils avançaient sur ce qu'on appelait le chemin de halage, justement. Et même si tu brûles quelques étapes de l'itinéraire en parlant de cette portion, Caro, tu mets en avant quelque chose de très vrai. Pédaler le long de Via Rhôna, c'est avoir accès à 2000 ans d'histoire en quelques coups de pédale. Mais pour le moment, pour celles et ceux qui nous écoutent depuis le début de cette émission, nous ne sommes qu'à Seyssel.
0: Soit à 50 km de votre point de départ. Mais dès le lendemain, vous reprenez la route direction Chana, la petite venue. Venise savoyarde, rien que ça. D'ailleurs, j'imagine que là encore, on peut parler d'un changement de décor radical, non ?
1: Ah bah ouais, c'est le moins qu'on puisse dire. Hein. Sur cette portion, je me souviens que les indications pour suivre l'itinéraire via Rona étaient quelquefois un peu floues. C'est quand même souvent un petit panneau vert à suivre, hein, l'histoire. Mais parfois, c'est une simple flèche tracée au sol. C'est un peu rigolo quand même. Mais ce qui m'a le plus marqué sur cette étape, c'est l'odeur de vache, des champs et surtout de l'ail des ours. Tout ça était très bucolique, en fait. On continue de longer l'eau, le paysage défile et on voit qu'en pédalant, on se rapproche du Buget. Les premières vignes se dessinent. C'est doux, on ralentit, on prend le temps pour atterrir à Belley, un territoire encore bien différent de ce qu'on a traversé.
0: Territoire, je le note, hein, particulièrement reconnu pour sa gastronomie d'ailleurs.
3: Plus que Jessica, elle a discuté avec la personne qui nous a vendu la bouteille et elle a recueilli des infos que je trouve assez chouettes. Tu savais, toi, que le Buget et le vin, c'est une grande histoire d'amour qui remonte à très, très, très longtemps ? Apparemment, les premières traces retrouvées datent d'un temps où l'on parlait encore de la Gaule. Genre, Astérix et Obélix se mettaient peut-être des caisses avec du vin du Buget. Tu te rends compte ? Non mais c'est ouf. Hop hop hop, petit sanglier, petite potion magique et petit verre de roussette. Oui, je sais, ils n'ont pas existé, mais laisse-moi rêver, car j'adore l'image. En tout cas, pour redevenir plus sérieuse, apparemment les premiers écrits qui prouvent l'existence de vignobles dans les abbayes datent d'à peu près 1000 ans. Et oui, quand on dit que le vin n'a pas d'âge. Autre chose qui est assez déconcertante, c'est qu'il y a encore pas si longtemps que ça, il y avait beaucoup plus de vignes dans le Buget. Faut s'imaginer que milieu fin du 19e, les vignes représentaient pas moins de 7000 hectares du Buget.
0: Dans l'épisode 6 de La tête au-dessus du guidon, on ressent réellement cette histoire d'amour millénaire entre un territoire et le vin. Et c'est fou parce que tout semble être relié à cette culture. Et je me permets de refaire un parallèle. Ça me fait beaucoup penser à une autre étape du parcours, celle entre Tournon-sur-Rhône et Valence. On avait été accueillis chez Fabrice pour la nuit à la Casa Marta. Et là aussi, on avait bien pris le temps de découvrir le territoire autrement, les gens autrement, à travers la gastronomie. Au menu, une crique ardéchoise. Alors pour celles et ceux qui savent pas, c'est une sorte de galette de pommes de terre ardéchoise. Un dessert à la châtaigne, bien entendu, et un peu de vin. Et finalement, c'est peut-être ça aussi la magie de Via Rona, ces moments de partage, ces petites parenthèses qui donnent une autre saveur au voyage, en fait.
1: C'est vrai, on pédale, mais on ne fait pas que traverser des paysages, en fait, sur cet itinéraire, on traverse aussi des histoires.
0: Des histoires qui s'ancrent vraiment dans les lieux.
1: Et on ne va pas se le cacher, certains lieux marquent autrement, plus profondément.
0: Ouais. Il y a des étapes où le voyage prend vraiment une autre dimension.
1: C'est ce genre de portion de Via Rona où le paysage laisse place à la mémoire, à une histoire plus lourde aussi. Et pour moi, vraiment, la maison d'Izieux reste l'une des étapes incontournables qui m'a vraiment marquée sur l'itinéraire.
3: Je passe le portail, les jambes rendues fébriles par la montée ou peut-être par la beauté de ce lieu si paradoxal. Je garde mon fidèle destrier auprès d'un monument où est inscrit « On ne renie pas son enfance ». C'est une citation de Dominique Blondeau qui se poursuit ainsi. On l'enfouit au fond de son cœur et l'ombre portée, l'ombre magique, devient un symbole. La Maison d'Izieux est un centre de ressources documentaires sur la Deuxième Guerre mondiale. Ici, on construit, on renseigne la mémoire pour ne pas oublier. C'est aussi un musée mémorial inauguré en 1994. 40 000 personnes chaque année visitent ces différents espaces, dont la moitié de scolaires. C'est un lieu très spécial, très chargé. C'est un lieu de tragédie, mais aussi et surtout un lieu de joie. Ici, ont été raflés 44 enfants. Mais avant l'horreur, ici on rit, jouait et espérait des enfants. La rafle a eu lieu 2 mois avant le débarquement. Face aux gerbes de fleurs devant l'entrée de la maison, je me recueille. Je dessine cette maison cossue au volet bleu clair à l'aquarelle. Et je pense à eux. La beauté du lieu tranche avec l'horreur. Tapis de pâquerettes, vue plongeante sur le Rhône, fontaine, soleil. Je me ressaisis lorsque je comprends que la maison d'Izieux n'est pas un lieu de deuil, mais un lieu de vie. Miron et Sabine Zlatin ont accueilli ici plus de 100 enfants, entre mai 43 et avril 44. Ils ont donc réussi à en sauver 60. C'est un lieu de contraste. Les enfants ont été heureux ici.
0: Un extrait de l'épisode 7 de La Tête au-dessus du guidon, épisode très fort. J'imagine que ce lieu, c'est un lieu qui marque et qui reste, hein, Jess ?
1: Ouais, c'est vrai qu'après Izieux, on repart pas tout à fait de la même manière. Hein. J'étais profondément chamboulée et tellement émue par toutes les personnes qui travaillent, qui œuvrent au devoir de mémoire. Donc à la maison d'Izieux, j'avais rencontré Christelle Butti et vraiment, j'avais l'impression qu'elle me parlait de tous ces enfants en fait qui ont été raflés et tués à la maison d'Izieux, qu'elle m'en parlait comme si c'était ses petits cousins quoi, ses petits frères. C'était vraiment vraiment puissant.
0: Ouais, ça doit être très fort.
1: Mais il faut tout de même repartir à ce moment-là pour poursuivre l'itinéraire via Rhône. J'avais laissé Romane à Belay, dans la gastronomie de Belay. Donc voilà, il fallait repartir la retrouver et le voyage continue. Donc je crois que pédaler après ce stop m'a permis de transformer aussi l'émotion un petit peu. Bien sûr, je suis restée un petit peu fébrile longtemps, mais je sais qu'il faut aussi laisser de la place à autre chose maintenant.
0: Laisser la place à la suite du parcours, ouais, de l'itinéraire. Et justement, la prochaine étape, il me semble que c'est celle de Grosnay-la-Balme-les-Grottes, qui vous invite à faire le tour du village de Brangues pour profiter d'un superbe panorama. C'est ça, Jess ?
1: Ouais, c'est ça. Bah. Puis à Brangues, bah oui, c'était une étape vraiment sympa, toute cyclable, avec des super points de vue sur le Rhône et les massifs autour. On retrouve le plaisir simple de pédaler. C'est toujours hyper agréable, ah ouais. Pédaler dans cette France agricole aussi. À Brangues, c'est assez agricole. On a d'ailleurs fait un petit passage aussi par le pont de Grolet.
0: Un énième pont suspendu, du coup.
1: Exactement, t'as tout compris. Ici, on parle d'un... Ouais, c'est un pont suspendu assez impressionnant, tout de même. Et on poursuit notre chemin afin de faire donc cet arrêt dans Brangues, où c'est le maire du village qui nous a accueillis à Brangues. Donc, c'était assez, assez dingue. Il est venu nous chercher en vélo à un carrefour...
0: improbable.
1: Au milieu des champs. Donc, c'était assez dingue. Et le village, il est assez incroyable parce qu'il est lié à Stendhal et à son célèbre roman Le Rouge et Noir. En fait, il s'est passé exactement l'histoire qui se passe dans le roman Le Rouge et Noir, s'est passé à Brangues.
0: Waouh, faut le savoir, hein.
1: Bah oui. Bah, il nous a tout expliqué, ils sont assez fiers. Non, c'est un village. J'imagine. C'est un village, c'est un tout petit village, mais c'est assez dingue comme endroit.
0: Puis vous poursuivez le long de la route de Grolet avec une petite portion de voie partagée, j'imagine moins agréable. On en a eu quelques-unes dans notre parcours, mais vraiment, c'est quand même bien rare à partir de Vienne, pour arriver à Morestel, où là encore, un stop un peu singulier vous attend.
1: Mais oui, tu parles de la maison d'Auguste Ravier, non ?
0: Gagné !
1: Eh oui ! Auguste Ravier, c'est ce peintre oublié qui reste pourtant l'un des précurseurs de l'impressionnisme.
0: Et oui, on va vraiment de découverte en découverte sur l'itinéraire via Rhône.
1: Ah bah carrément, ça c'est une certitude. Arrivé à Morestel, on comprend tout de suite le travail de cet artiste. Il a peint essentiellement cette région et il a dit lui-même que c'est la nature qui se charge d'être belle. Ce qui est assez puissant d'ailleurs, c'est que les paysages qu'il peignait sont toujours là aujourd'hui. La lumière, les couleurs, le Rhône, il ne manque rien.
0: Mais encore une fois, le voyage vous rappelle, il faut remonter en selle, direction les grottes de la Balme.
1: Donc de Morestel à la Balme, les grottes, c'est 50 km de l'odeur des champs aux entrailles de la terre. On passe de la peinture, de la lumière à l'intérieur de la terre, les formes, les couleurs, les colonnes, les hauts plafonds et les petites entrailles.
0: Des grottes de la Balme.
1: Eh oui, je me souviens avoir vécu ça comme une plongée dans une autre forme de mémoire finalement.
0: Une mémoire beaucoup plus ancienne encore, oui.
1: Oui, mais je pense qu'on peut réellement parler d'une immersion dans l'histoire, là. J'ai été marquée par cette magie, la magie d'un lieu habité depuis la préhistoire.
0: Et en sortant, vous retrouvez la surface, vous reprenez encore une fois vos vélos moustaches d'ailleurs, mais vous vous accordez tout de même une pause.
1: Eh oui, à Crémieux. Une cité magnifique, avec des ruelles, ses pierres, son histoire. Je me répète, mais chaque étape a vraiment sa propre identité sur Via Rhône. Là-bas, on pique-nique, on découvre les rues médiévales, on rencontre des habitantes.
0: Et petit à petit, vous commencez à vous rapprocher de Lyon.
1: Eh oui, parce que tous les chemins mènent à la confluence de l'Ain et du Rhône, finalement. J'adore pédaler sur cet itinéraire. Vraiment, ça a été une expérience de fou. Mmh. Je me rappelle m'être dit que je pourrais encore parcourir des kilomètres et des kilomètres. La France que je découvre est si verte.
0: Et ça tombe bien, parce que le périple est loin d'être terminé. Mais arrive un moment un peu particulier dans ce voyage à vélo. Radio.
4: Alors aujourd'hui, j'ai une petite annonce à te faire, je suis pas seule.
0: Salut toi.
4: Mais qui est donc cette nouvelle personne qui écrit sur tes jolies pages? Eh bien, je te présente Caro, une amie. Ça t'embête pas d'ailleurs si je lui laisse quelques lignes pour se présenter?
0: Ça me fait tout drôle de t'écrire. Romane m'a beaucoup parlé de toutes vos aventures et j'ai hâte de partager avec toi la suite.
4: Ah oui, parce que je t'ai pas dit, mais en fait, j'ai un truc à t'avouer, Carnet. C'est la dernière fois qu'on discute tous les deux. Mon aventure via Rona prendra fin à Lyon, officiellement, tout à l'heure. Je fais qu'une seule partie de l'itinéraire, en fait. Bah oui, pas obligé de faire les 800 km de la via Rona pour vivre l'expérience.
1: Eh oui, le carnet change de selle. Et je reprends l'aventure avec toi, Caro. Et j'ai une petite proposition d'ailleurs, Caro. Est-ce que ce serait pas le moment parfait pour se dégourdir les jambes et les oreilles dans cette émission?
0: T'as pas tort, ouais. Avec une pensée toute particulière pour Romane, parce qu'on a beaucoup dansé sur cette musique ensemble. Et peut-être, bon, j'avoue que ça peut paraître vraiment, vraiment cliché, mais elle colle finalement très bien à cette aventure via Rona. Voyage, voyage, désirless.
1: Yeah.
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1: Donc on est de retour sur Globule Radio et je suis toujours avec Caroline. Ça va, Caro?
3: Carrément. Et toi, ça va?
1: Bah au top. Hein. Je suis ravie de parler de cette aventure du podcast La tête au-dessus du guidon, d'en parler à toutes les radios de Aura FM. Et vous nous écoutez peut-être sur le 90.5 FM dans la vallée de Chamonix ou depuis notre site internet globule.chamonix.radio.
3: Ou encore depuis notre application mobile Globule Radio. Et exceptionnellement, comme tu l'as dit, nous sommes aussi sur les antennes de radio associative Auvergne-Rhône-Alpes, la fédération qui permet l'organisation de ce programme spécial.
1: Et oui, je le rappelle, aujourd'hui c'est une émission un peu particulière, une émission qui s'appelle Aura des pâquerettes, puisqu'on revient sur notre aventure via Rhône avec Globule Radio.
3: Aventure qu'on a transformée en podcast pour que vous la partagiez avec nous. Déjà plus d'une vingtaine d'épisodes de La tête au-dessus du guidon sont disponibles sur globule.chamonix.radio et sur toutes les plateformes d'écoute.
1: Et un épisode inédit est à découvrir deux fois par mois, le jeudi.
3: Pour celles et ceux qui nous rejoignent à l'instant, bienvenue déjà. Mais surtout, je rappelle le concept de l'émission du jour, retracer notre voyage sur Via Rhône.
1: Entre nos ressentis, nos souvenirs et des extraits du podcast La tête au-dessus du guidon. Et juste avant cette pause musicale, on arrivait à un moment charnière du parcours. Romane s'arrête à Lyon.
3: Et moi, je reprends le relais pour la suite.
1: Mais avant de repartir, il y a quand même eu une étape importante. Lyon. Une pause de deux épisodes. Le temps de découvrir la ville autrement. À vélo, toujours, bien entendu. Et c'est l'occasion de traverser des quartiers bien différents.
3: De Miribel-Jonage jusqu'aux pentes de la Croix-Rousse.
1: Avec toute cette histoire des canuts, ces ouvriers de la soie.
3: Les murs, le street art, les ruelles, tout raconte quelque chose dans la ville des Lumières.
1: Et puis, il y a aussi le quartier de Confluence.
3: Un endroit complètement transformé.
1: Où on voit comment la ville s'est réinventée autour du Rhône.
3: Mais une fois cette parenthèse lyonnaise refermée,
1: on remonte en selle.
3: Toutes les deux cette fois.
1: Direction le sud.
3: Prochaine étape,
1: Saint-Romain-en-Galles, Vienne à Sablon.
3: Et aujourd'hui, c'est le grand départ pour Vienne. Bon, avant que tu me poses la question, non, on ne va pas pédaler jusqu'en Autriche. Vienne en Isère.
4: Moi aussi, je me suis fait avoir.
3: Le nom fait voyager, hein. Et je peux t'assurer d'une chose, Carnet, t'es pas au bout de tes surprises.
5: Oh, wow, regarde.
6: Waouh.
5: Oh, le truc de fou.
6: Mais un temple au plein milieu, là.
5: En plein milieu de la place, quoi.
6: Et bim.
5: Et bim.
3: Un bout de Rome, en plein cœur de Vienne. Si tu pouvais voir ces colonnes immenses, Carnet, ça t'emboucherait un coin.
5: Je me demande un temple de quoi ça.
6: Il date de quand?
3: Je suis donc allée demander à la barmaid du café, justement. Et elle m'a confié que ce monument a été construit entre 20 et 10 avant J.C., sous le règne d'Auguste. D'où le nom de l'édifice, du coup.
1: C'est un véritable musée à ciel ouvert. Mais c'est vraiment au petit matin que Vienne s'est révélée à nous. Tu te souviens, Caro?
3: Ouais.
1: On a traversé le Rhône et remonté 2000 ans d'histoire en quelques coups de pédale. Voilà, c'était bien. Par contre, l'arrivée à Vienne, c'était un petit peu sketchy quand même, hein, si tu peux t'en souvenir. En fait, pour vous expliquer, parce qu'on vous a dit qu'on vous parlerait quand même un petit peu de nos mésaventures, et pour l'instant, tout semble idyllique.
3: C'est vrai.
1: Et tout était très idyllique. Mais c'est vrai que avec des vélos électriques, donc Moustache nous fournit des vélos électriques, c'est déjà formidable, mais ces vélos sont lourds. On avait nos sacoches accrochées avec notre matériel d'enregistrement. Et là, donc, on descend du train à Vienne, ascenseur en panne. Et là, on regarde, alors on cherche, on se dit que forcément, on n'a pas compris un truc. Et
3: on
1: en fait,
3: est allé voir de l'autre côté de la gare s'il n'y avait pas une autre sortie. Non.
1: Non. Donc là, on regarde, on lève les yeux, je nous revois en bas des marches d'escalier avec cette, je sais pas, il y avait une volée d'escalier.
3: Ah ouais. Il y avait deux escaliers.
1: Il y avait deux volées, ouais.
3: Oh là là là là.
1: Donc voilà. Donc là, il a fallu porter nos vélos jusqu'en haut.
3: C'est ça. On s'est fait les biscottos à vélo finalement. C'est assez original.
1: C'est assez original plutôt que les mollets. mais sinon, c'est vrai que Vienne, c'était un véritable musée à ciel ouvert. Quoi, c'était vraiment chouette.
3: Grâce aux nombreuses années de recherche, on sait que les premiers niveaux d'occupation remontent à la seconde moitié du 1er siècle avant Jésus-Christ. Et que ce quartier n'a cessé d'évoluer jusqu'à la fin du 3e siècle après Jésus-Christ. C'est tout ce passé-là que je sens encore sous mes pieds quand je me promène dans cette ville. À chaque coin de rue, pouf, on tombe sur un morceau de ce passé. Et tomber, ce n'est pas qu'une expression, c'est le mot juste. Tout ce qu'on connaît aujourd'hui du site archéologique de Saint-Romain-en-Galles, eh bien, on est littéralement tombé dessus, par hasard. Tu sais comment, Carnet ? Grâce au projet de construction d'un nouveau lycée. Tu te rends compte ? Au début, l'établissement devait voir le jour rive gauche. Mais c'était un peu trop compliqué de construire quoi que ce soit là-bas. C'est beaucoup trop escarpé et les collines bloquent tout. Alors, on a décidé de l'installer sur la rive droite. Et c'est là que l'histoire a refait surface. À chaque coup de pelleteuse, pouf, un vestige important, comme ça. Les constructeurs ont dû reculer et déplacer le chantier plusieurs fois. Dès qu'ils creusaient, ils tombaient sur un morceau d'histoire. Pour la petite anecdote, c'est comme ça qu'est réapparue la maison du dieu Océan. Tu sais, celle dont on voit encore les grandes colonnes blanches du haut du belvédère. Aujourd'hui, d'ici, on devine à peine le lycée, caché derrière un rideau d'arbres. Mais attention, il n'a pas été implanté n'importe où non plus. 4 mètres plus bas, sous ses fondations, se cache une domus de 5000 mètres carrés. Une domus carnée, c'était la demeure des familles romaines aisées. De vastes pièces, des sols de mosaïque, des bassins, des bains privés, des lieux de réception, un vrai luxe antique. Et encore Carnet, ce n'est qu'une parmi tant d'autres. Des domus, ici, il y en a plusieurs sous nos pieds. La plus petite, 500 mètres carrés quand même, c'est celle des 5 mosaïques. Et chaque été, le musée y remet les mosaïques originales pour que les visiteurs, comme toi et moi, puissent admirer leurs pavements colorés et plonger dans l'ambiance d'une maison romaine. Je trouve ça hallucinant. C'est hallucinant quand même d'imaginer que tout ça dormait à quelques mètres sous nos pieds depuis 2000 ans. Un peu bouche bée, je reste un instant en haut, face aux vestiges. Le temps paraît comme suspendu, et les mots de l'archéologue résonnent dans ma tête.
0: Et on est dans un entretemps qui nous permet d'avoir des fenêtres sur le passé, et peut-être sur l'avenir aussi, parce que quand on a un beau lieu comme ça, on se dit qu'il y a encore des choses à construire et inventer.
3: Des choses à inventer ? Eh bien, ça tombe bien, Carnet. Parce que le voyage est loin d'être terminé.
1: Ce voyage, donc notre aventure via Rhône, ne touche pas encore à sa fin, loin de là. De Vienne, nous avons ensuite pédalé jusqu'à l'île du Beurre, on en a déjà parlé un petit peu tout à l'heure, en passant par l'île de la Chèvre, avec une quête un peu personnelle en tête, observer l'animal emblématique du secteur, le castor.
3: Ah oui, le castor, ça, bon... Spoiler alerte, on l'a pas trouvé en plus.
1: Si, moi je l'ai vu à la fin.
3: C'est vrai que tu l'as vu à la fin, mais pas sur ce point.
1: Mais pas sur.
3: Mais c'est vrai que cette carte, oui, c'est une quête personnelle que tu as achevée finalement.
1: Mais
3: autant
1: oui.
3: Pour moi.
1: Ouais.
3: Mais après avoir traversé moult et moult ponts suspendus,
1: découvert des lieux inattendus comme ce musée caché dans une ancienne chapelle,
3: rencontré des cyclistes passionnés, amoureux de leur territoire et riches en anecdotes.
7: Ils ont mis quoi, vous avez dit ? Pardon, excusez-moi, j'écoute.
8: Il y a des corps momifiés.
9: Il y a des corps momifiés.
7: Oui. Ah bon ?
10: Oui.
7: C'est vrai ? Mais dans les murs, ou tu les vois ?
9: Non, mais c'est... Ouais, je sais pas, quand on visite le musée, à un moment, on voit dans le corps, alors c'est peut-être ça, mais en bas haut, là, on la voit. Il y a tout un tas de corps qui sont noirs, en fait. Debout, mais très serré, et... Ils ne savent pas si ils ont mis là à côté de pandémie ou comme ça. Que c'est...
7: Wow. Vous l'avez déjà visité ?
9: Ouais.
7: Mais ça doit être trop bizarre.
11: Qu'est-ce qui est venu, c'est ça ? Le boyou patrouva ?
7: Ça veut dire quoi ? Qu'est-ce que ça veut dire ?
11: Qu'est-ce que vous êtes venu chercher ? Vous ne pouvez pas le trouver ?
1: Ouais, on a ri. Hein. On a même navigué d'une rive à l'autre.
3: De la Drôme à l'Ardèche.
1: Puis encore de l'Ardèche à la Drôme. Et là, changement total d'ambiance. On quitte un instant les paysages sauvages pour une escale beaucoup plus gourmande.
3: Ah ouais, je vois très bien de quoi tu parles. On arrive à Tain-l'Hermitage juste après avoir traversé ce fameux pont suspendu justement avec le Rhône en contrebas.
1: Et juste là, posé entre fleuve et coteau, on découvre la cité du chocolat Valrhona. Franchement, c'est une expérience à part entière.
3: Un peu comme une pause sensorielle au milieu du voyage, ouais.
1: Ouais, complètement. On passe de l'effort physique à quelque chose de très... contemplatif. Déjà, il y a cette odeur de chocolat dès l'entrée. Et puis, tout est pensé pour éveiller les sens.
3: Et on n'est pas juste dans la dégustation. On en apprend vraiment sur l'histoire du cacao. On découvre les origines, les routes commerciales, les transformations et surtout les différentes étapes de fabrication. J'ai un souvenir très précis du moment où on voit le chocolat être travaillé en direct.
1: L'enrobage ! Oui, c'est fascinant. Tu regardes les gestes, les textures et t'as presque l'impression de goûter avec les yeux avant même de passer à la dégustation.
3: Et à cette surprise, les fameuses couleurs du chocolat.
1: Oui, noir, lait, blanc et le blanc dulcé. Celui-là, il intrigue tout le monde.
3: C'est vrai que ça passe un peu, ça casse un peu les repères. Et ça correspond bien à l'esprit du lieu. Apprendre, mais aussi être surprise en fait.
1: Exactement. Et dans un voyage comme Viarona, ça fait du bien aussi ces moments-là. Des pauses où on ralentit autrement, où on explore avec les sens plutôt qu'avec les jambes.
3: Une autre manière de voyager finalement. J'ai dû rester plantée là au moins 5 bonnes minutes, sans bouger, juste à regarder le chocolat couler. Et une fois sorti de cette tranche chocolatée, on arrive dans le carré des sens. Ici, on développe absolument tout. La vue, le toucher, l'odorat, l'ouïe et le goût. Tu peux même t'asseoir dans des bulles sonores. Il y a des sortes d'œufs de Pâques géants pour écouter les sons du chocolat et de la pâtisserie. Le fouet qui bat la mousse au chocolat. La cabosse qui tombe de l'arbre. Tous ces petits bruits qui donnent faim rien qu'en les entendant. Mais surtout, tu commences la dégustation.
8: Et ça, j'avoue, c'est un peu ma partie préférée quand même.
3: Avec deux chocolats au lait, histoire de comparer les saveurs, quoi. Partout, des machines. Ça tourne, ça broie, ça malaxe. On est vraiment au cœur de la fabrication. Et juste à côté, tu peux même voir une petite démonstration d'enrobage. Une mini-ligne qui reprend exactement le principe des grandes lignes de la chocolaterie, juste à côté. Les bonbons passent sous un rideau de chocolat et pouf! Un bonbon au chocolat à la praline. Je ne le savais pas, Carnet, mais à deux pas de la cité du chocolat, il y a l'école du grand chocolat. C'est là que les professionnels, les curieux et les passionnés viennent se former comme des apprentis maîtres chocolatiers. 17h, à la sortie sur le parking à vélo. Ah, Carnet, j'aurais pu rester ici des heures. Notre périple sur Viarona se poursuit jusqu'à Pierrelatte.
1: Et on l'espère prochainement jusqu'à la Méditerranée. Et oui, l'aventure ne semble faire que commencer. Après ces 30 premiers épisodes, l'équipe souhaite désormais poursuivre vers la mer. Peut-être une surprise pour vos oreilles à Avignon, Beaucaire, Saint-Gilles, Aigues-Mortes, Arles, Port-Saint-Louis ou encore Sète.
3: J'espère que cette émission vous aura donné envie d'écouter tous les épisodes de La Tête au-dessus du guidon. Notre approche est sensible. Elle donne à entendre le frottement des pneus sur le gravier, les oiseaux des réserves naturelles, les voix des guides, d'habitantes, d'historiennes ou de passionnés du patrimoine local.
1: Et le vent sur les berges du Rhône aussi. Le Rhône n'est pas seulement un fleuve, hein, c'est une colonne vertébrale culturelle, économique et écologique qui relie les territoires. Il est au cœur de notre projet et est rapidement devenu un espace narratif et un vecteur d'imaginaire.
3: C'est vrai que le Rhône, c'est aussi un personnage dans ce podcast. C'est vraiment le lien entre les habitantes, le fleuve et les enjeux contemporains, entre la biodiversité, le climat, la culture ou même le développement durable finalement.
1: La tête au-dessus du guidon est finalement un podcast sur le voyage, mais surtout sur la manière d'habiter les territoires. Une invitation à ralentir, à écouter, à redécouvrir le Rhône autrement. À hauteur de vélo et surtout à hauteur d'oreille.
3: Merci à Aura FM, la Fédération des radios associatives Auvergne-Rhône-Alpes, de nous avoir permis de partager ce voyage avec vous aujourd'hui.
1: Et d'avoir rendu possible cette émission spéciale.
3: Et si vous souhaitez prolonger l'aventure de la tête au-dessus du guidon avec nous,
1: restez à l'affût sur globule.chamonix.radio. Et on se quitte, bien sûr, à bicyclette avec Yves Montand.

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0: Ne paniquez pas, votre radio se comporte normalement. Elle vient simplement de se faufiler dans les tierces ondes. Ralentissez et garez-vous sur le côté. Prenez le temps du goûter et ne touchez pas à votre antenne car vous êtes sur la fréquence Magma. On est parti pour une heure ensemble. Une heure de plongée à haute température dans le cœur chaud d'Annonay. Celui qui se nourrit des initiatives individuelles pour faire du collectif et inversement. Et vice versa. Et c'est parti!
1: Et nous voilà partis pour le 12e Fréquence Magma avec trois girls autour de la table. Nous avons Mathilde.
2: Bonjour.
1: Nous avons Jeanne.
3: Salut.
1: Et Valérie. Donc, trois girls, je disais, pour le mois de la femme, le mois Marcel. Moi, je trouve que c'est pas mal. Et tout de suite, lançons le Magma Agenda.
4: L'agenda. Oh, l'agenda.
5: Enfin, tu veux voir mon agenda? Vous voulez voir mon agenda? J'ai 15 rendez-vous par jour. J'ai pas un déjeuner libre avant 3 semaines.
6: Et vous savez pas ce qui m'est arrivé ce matin au réveil? J'ai ouvert ma fenêtre et en m'étirant face au soleil, j'ai cru avoir la berlue. Non mais l'alu. Là devant moi se tenait une petite forme bleue non identifiée qui immédiatement s'est mise à me parler. Comme j'arrivais pas à comprendre son prénom et que quand elle s'était mise à marcher tout droit vers moi, ça faisait spritch, sprash, spritch, sprash. Bah je l'ai appelée spritch. Après avoir avalé mon café hyper pressé pour aller enregistrer l'émission Fréquence Magma, j'ai dû l'embarquer avec moi. Et nous voilà. En fait, Lucie a eu un empêchement, alors je l'ai invitée à faire avec moi notre Magma Agenda. Salut, Spritch. Ça va? Tu le sens bien?
7: Traducteur enclenché. Oui! Je me baladais dans l'espace. J'adore votre planète vidéo, elle est si belle. Et ma soucoupe s'est mise à trembler avec toutes ces bonnes vibrations qui sortaient de votre magma. Au début, j'ai eu un peu peur parce que je contrôlais plus rien. Mais franchement, je suis tellement freaked d'être là. Merci pour le caf et l'invitation. Tu commences? Que je vois comment on fait?
6: Allons, bien sûr que je commence pour te montrer la marche à suivre. D'abord, commençons par le mardi 14 avril à 18h30. À la Magma, il y aura la présentation de livres et une conférence débat autour de ce livre intitulée « Soucis écologiques et santé mentale dans un monde troublé ». En présence, bien sûr, des auteurs Christian Laval et Guillaume Pégon. Et plus d'infos sur Internet, bien sûr. À toi, Spritch.
7: Ok, j'ai compris. Vendredi 24 avril. De 16h à 20h, c'est la grande braderie de la caverne d'Ali Magma. Vous aurez une bévette, avec des softs bien sûr, et des crêpes. Ça a l'air bon ça, les crêpes.
6: Oh, tu n'as pas encore goûté, Spritch, c'est un délice. Bon, à moi. Mercredi 29 avril, de 15h à 18h, il y aura l'atelier Repair Café au Centre Social du Zodiac. C'est de l'autoréparation de petits électroménagers. Venez nombreux.
7: Ouh là là, mais c'est super! Je vais pouvoir venir réparer ma soucoupe. Il y aura aussi une journée pour le collectif de gouvernance. L'occasion de réfléchir autour du projet, parler de sujets de fond qu'on n'a pas le temps d'aborder en réunion, par exemple. Et une journée et soirée ouverte aux bénévoles. Ça, c'est le 8 et le 9 mai.
6: Yeah, j'en serai. À ce propos, jeudi 21 mai, ce sera l'AG de l'association L'Enveloppe qui porte le tiers-lieu de la Magma.
7: C'est quoi une AG?
6: Spritch. Une AG, c'est une assemblée générale. Ça sert à prendre des décisions importantes, élire le conseil d'administration et de discuter des orientations futures d'une association. En gros, d'un groupe de personnes qui font des projets ensemble pour le collectif.
7: Oh, ça n'existe pas sur ma planète, ça. Ça a l'air super, je vais piquer l'idée. Par contre, la fête, on connaît. On appelle ça la bamboche. Et si j'ai bien compris, les guinguettes sont de retour en juin et en août.
6: Yes, Lucie m'a soufflé que les guinguettes auraient lieu les

0: Enfin, je vais réussir à le dire correctement. Pas sûr. J'adore voyager. Et en attendant, si tu oublies quelque chose, toi, auditeur, toutes les dates sont à retrouver sur le site de la Magma. Allez, un petit mimi et on file.
1: C'est guinguette. Moi, j'avais un petit mot à dire sur les guinguettes qui vont donc, petit rappel, se passer le 13 juin et le 13 août. Il ne faut pas les manquer. Les équipes de la Magma se donnent un mal fou pour nous faire une animation magnifique en plein air et en plus avec des bonnes choses à manger et à boire. Et chaque année et même à chaque guinguette, le répertoire musical n'est pas le même. Donc, j'insiste lourdement, venez aux guinguettes, on va s'amuser.
2: C'est clair et en plus, rien que la curiosité. Voilà, vous dites, ah, est-ce que je vais aimer, est-ce que je vais pas aimer? Hop, tu viens, hop, t'aimes. Clairement.
1: Yes.
0: Et je crois qu'on peut rajouter qu'il y a toujours besoin de bras, donc faut pas hésiter également à contacter la Magma et notamment Emma si vous avez envie de donner un petit coup de main sur ces événements précieux et géniaux.
1: Tout à fait.
2: L'occasion de rencontrer des super personnes et de tisser des liens vraiment chouettes.
1: En plus, il n'y a que du bonheur. Allez, les bénévoles, les curieux, les danseurs, les amateurs de bons moments, ce sont deux rendez-vous minima à ne pas rater.
0: Alors maintenant, nous allons passer à la fameuse interview de Dorian, le rédacteur, que dis-je, l'écrivain talentueux, qui interview cette fois-ci notre Lucie, pilier de la Magma, frêle et forte à la fois.
3: Bonjour à toutes et à tous et bienvenue au portrait bouillant de Fréquence Magma. Je m'appelle Dorian et on va partir ensemble dans les couloirs et les bureaux de celles et ceux qui résident dans cette immense cavité magmatique où chaque chambre renferme des roches en fusion et en création. Installez-vous confortablement dans les tiers ondes, les doigts de pied en éventail et sans lunettes de protection. Bonne éruption.
4: Tu m'écoutes quand je parle ?
5: Je dis pas.
4: Tu m'écoutes quand je parle ? Chut.
3: Je suis le type de personne qui adore animer les soirées. Alors quand je dis animer, c'est vraiment faire en sorte que personne, absolument personne, ne soit en train de s'ennuyer. En vérité, je peux pas dire que j'adore. En fait, c'est surtout que j'ai un besoin maladif. Je me sens terriblement mal quand la mayonnaise ne prend pas et dans un moment on dit festif. Avoir un moment de silence autour d'une table me met dans un état horrible. Non mais tout le monde s'ennuie là, on n'a aucun atome crochu. Tout le monde va penser que cette soirée est nulle. Et je pense à tout ça alors que je suis même pas chez moi, que je suis même pas à l'initiative de la soirée. C'est plus fort que moi. Il faut qu'on joue, qu'on rigole et qu'on évite à tout prix les discussions de boulot, de famille, de « tu fais quoi toi ? Mais il fait passer nuit, hein ? Est-ce que je suis exigeant ?» Non, non, je crois pas. Je suis mieux chez moi sans aucune interaction sociale qu'en faisant l'effort de la rencontre. Alors si cette rencontre, elle est pas ludique ou au moins digne de s'en souvenir, alors j'ai vraiment perdu mon temps. Parce que franchement, un livre, une bonne BD, un jeu de société, on est quand même sur le haut du panier de la bonne soirée, non ? Bref. Cette phobie de l'ennui de la société, moi je la partage. J'en suis convaincu avec mon invitée de ce jour. Elle est incroyablement bien fripée, enfin je parle de vêtements. Elle est souriante à en décrocher les anges avec ses fossettes et elle a des yeux d'un bleu. Sa voix, vous la connaissez parce que dans cette émission, on l'entend à chaque fois. D'ailleurs, c'est une petite consécration de la voir dans ce studio face à moi. Cette personne, c'est une amie, mais je vais pas en faire grande voix car... comme on dit si bien, l'amitié qui n'est pas discrète est dangereuse. Alors je vais t'accueillir comme une résidente de ce tiers-lieu bouillonnant, Lucie Fillot, chargée d'animation et de communication à la Magma. Bonjour.
6: Salut Dorian.
3: Comment vas-tu ?
6: Ça va très bien et toi ?
3: Ça va très bien, je suis très content de t'avoir. Alors est-ce que tu es prête à ne pas t'ennuyer avec moi pendant la durée de cette interview ? Sinon, on sort un jeu de cartes.
6: Écoute, j'ai pas l'habitude de m'ennuyer avec toi, Dorian, donc je te fais confiance.
3: Waouh, j'en rougis. Une question pour les gouverner toutes et dans la radio les lier. Lucie, la Magma, pour toi, c'est quoi ?
6: Alors, la Magma, déjà, c'est mon travail. Moi, je suis salariée de l'association L'Enveloppe qui porte le projet. On est deux salariés et je suis arrivée directement dans le projet en tant que salariée. C'est aussi un lieu riche qui brasse beaucoup d'activités, de projets, de personnes extraordinaires. C'est un lieu dans lequel on expérimente le collectif, le travail en collectif, dans lequel on crée.

0: Et enfin, c'est aussi pour moi comme une deuxième famille. Alors déjà parce que j'y passe beaucoup de temps et aussi parce que bah, j'ai rencontré des personnes incroyables qui sont devenues des amies, parce que c'est un lieu en fait qui est vivant et dans lequel il y a plein de personnes qui se rendent compte et c'est ça qui est assez génial. Et voilà, moi c'est vrai que c'est un travail, mais c'est un travail qui est passionnant. Parce que pour moi, en fait, la magma, ça a un réel impact sur la vie annonéenne. C'est un travail qui est prenant, ça, il faut le dire. Et c'est un travail qui a du sens.
1: C'est marrant parce que tu as dit des gens qui se rendent compte plutôt que des gens qui se rencontrent à lapsus.
0: Eh bien, écoute, oui, lapsus, c'était pas prévu. Mais finalement, c'est un peu ça aussi parce que j'ai l'impression qu'à la magma. Alors. On est plein de personnes différentes. On n'a pas forcément les mêmes idées. Nous, on prône des valeurs qui sont dans notre charte, des valeurs qu'on essaye de mettre en place, des valeurs qui sont politiques finalement. Et il y a pas mal de personnes qui avaient, voilà, qui intégraient pas forcément ça dans leur vie ou qui n'avaient pas forcément conscience de certaines choses, notamment du féminisme par exemple, et qui, en venant à la Magma, pendant les événements, qui s'impliquent régulièrement, en fait, prennent conscience de plein de fonctionnements que ces personnes avaient. Et se remettre en question aussi là-dessus, quoi.
1: C'est une fierté pour toi de d'assister à ce genre de choses dont tu es souvent à l'initiative, finalement.
0: Alors, après, on est deux salariés, mais dans le collectif, on est en tout, on est neuf personnes et il y a aussi beaucoup de bénévoles. Donc, c'est quand même un projet qui est collectif et qui n'est pas porté par une seule personne. Mais oui, moi, c'est une fierté parce que, bah, comme je l'ai dit, c'est un travail qui me plaît beaucoup, c'est un lieu que j'aime beaucoup. Et en fait, de voir, bah, que à la fois, ça crée du lien et qu'il y a beaucoup d'entraide et que les gens se rendent compte, que ça crée des amitiés, des relations humaines fortes, bah, ça me. Je sais pas si j'en suis fière, mais en tout cas, ça me fait énormément plaisir parce que j'ai l'impression que, du coup, le lieu pour lequel je travaille, ça a vraiment un réel impact, quoi.
1: On est parti loin, très vite, très loin. Je vais revenir à la base. Les gens y t'ont souvent entendu, mais finalement, qui se cache derrière cette salariée des premières heures? Cette porte-étendard de la magma? On a besoin de te connaître un peu. Alors, la France est curieuse. T'es une fille du coin?
0: Alors moi, j'ai grandi à Valence. C'est pas très loin, mais je suis plutôt team drômoise, même si maintenant je suis aussi ardéchoise dans mon cœur, bien sûr.
1: T'as le droit d'avoir deux équipes.
0: J'ai deux équipes.
1: Ouais, il y en a une que tu préfères par rapport à l'autre quand
0: Non, c'est kiff-kiff.
1: même. Ouais. T'as fait quoi comme étude?
0: Alors moi, j'ai fait une licence information communication sciences politiques et un master en marketing, puis marketing et communication.
1: Donc complètement dans la dynamique économique, un peu capitaliste, financière des choses?
0: Exactement.
1: Qu'est-ce qui t'a fait aller jusqu'au master?
0: Alors, qu'est-ce qui m'a fait aller jusqu'au master? Bah, je pense l'envie d'avoir un bac plus 5, de pouvoir avoir un diplôme et d'avoir un boulot qui soit bien rémunéré. Je pense que c'est un peu parti de là, j'ai pas réfléchi plus loin. Mais le fait d'être arrivé dans l'associatif, je sais pas si c'était ça ta question.
1: Ça y viendra, c'est ma prochaine question, mais
0: Ok,
1: vas-y.
0: vas-y, je te laisse faire.
1: Le fait d'être arrivé dans l'associatif, voilà, aussi simplement que ça.
0: Alors, en fait, entre ma première année de master et ma deuxième année de master, j'ai fait un stage en marketing. J'ai fait une année de césure. Et dans le cadre de cette année de césure, j'ai fait 6 mois d'études en Angleterre. Et puis ensuite, j'ai fait un stage de 5 mois chez Nestlé à Tahiti. C'est ce stage qui m'a fait vraiment prendre conscience du fait que je n'avais pas envie de travailler en marketing. Pour moi, c'était quelque chose qui n'avait pas vraiment de sens. Et c'est là que je me suis dit, bon, bah, je vais finir mes études puisque je m'étais engagée et voilà, je vais aller jusqu'au bac plus 5. Et après, je vais trouver un boulot avec des valeurs qui me parlent, en fait.
1: C'est incroyable parce que toute personne que j'écoute de la magma va toujours avoir des parcours où ça va partir très très loin, ça va partir aux États-Unis, là, stage Nestlé à Tahiti. Haïti ou Tahiti?
0: Tahiti.
1: Tahiti. C'est incroyable hein, comme chemin. Et finalement, tu arrives sur Annonay.
0: Oui, mais alors je suis arrivée à Annonay pour la magma.
1: D'accord, tu étais sur Valence?
0: J'ai alors Après mes études, je suis repartie un peu à l'étranger. Ensuite, je suis revenue à Valence et là, je cherchais un travail. Et puis, je suis tombée sur une offre d'emploi sur le site Drôme Ardèche Solidaire. Je crois qu'il n'existe plus, mais voilà, à l'époque, c'était un site qui répertoriait toutes les offres de stage, service civique, alternance et emploi en lien avec l'économie sociale et solidaire. Et donc, j'ai vu cette annonce à la Magma et je me suis dit, ah bah, ça a l'air intéressant et je vais postuler. Et puis, je pensais y rester un an et repartir à l'étranger ensuite. Et ça fait 5 ans.
1: Quand t'arrives, la Magma, c'est juste un tas de ciment, un tas de béton industrialisé et sans aucune forme de travaux. Comment on fait pour avoir l'envie et le courage de se dire « Non, mais en fait, je vais vraiment aller au bout du projet. » Parce que t'as fait du placo au départ, finalement.
0: Ouais, alors c'est vrai que moi, j'ai une expérience qui est assez particulière parce qu'en 5 ans, j'en ai vu beaucoup des évolutions dans ce lieu. Et effectivement, quand je suis arrivée, il n'y avait pas d'électricité. C'était encore en chantier, il n'y avait pas encore de résidents et résidentes alors que mon poste de base, c'était d'être animatrice du lieu, donc d'être en lien avec les résidents et résidentes. Mais il y avait eu du retard sur les travaux, bah, notamment à cause du Covid. Et donc, quand je suis arrivée, je me souviens, il y avait un groupe là de personnes qui faisaient partie du collectif, qui étaient en réunion toute la journée, qui faisaient du chantier. On avait hyper froid et du coup, je me souviens qu'on bossait avec nos manteaux. Moi, je bossais avec une énorme doudoune et un radiateur au gaz à côté. On était là sur nos ordis pendant qu'il y en avait qui faisaient le chantier. Et le jour où il y a eu l'électricité qui arrivait, mais c'était le grand bonheur, quoi. On était « Waouh, il y a de la lumière, il y a de l'électricité dans le bâtiment ». Et en fait, c'est là que je me suis rendu compte de... Oui, c'est pas aussi facile que ça. On a l'impression que l'électricité, c'est simple, que l'eau courante, c'est simple. Mais en fait, quand on part d'une friche industrielle, ça demande du boulot, ça demande des jours de chantier. Et c'est vrai que moi aussi, au début, je participais à ces chantiers collectifs. Donc, je me suis retrouvée à faire du placo, à faire même du rangement, à faire aussi de la communication, à être en lien avec les personnes qui voulaient louer un espace, à faire vraiment plein de choses diverses et variées. Ce qui est toujours le cas aujourd'hui d'ailleurs, finalement.
1: À l'époque, comment la Lulu regarde la Lulu du passé qui était à Tahiti? Est-ce qu'il y a un peu une notion de wow, il y a quelque temps j'étais à tel emploi ou tel niveau et là je me retrouve avec un bain d'huile en train de bosser sur un PC face à des résidents qui n'existent pas. Comment tu te sentais à cette période-là?
0: Je pense que je me sentais plutôt bien parce que j'étais vraiment arrivée dans un milieu que je ne connaissais pas. Pour moi, voilà, c'était un peu un groupe de baba cool. Et à l'époque, d'ailleurs, je devrais peut-être pas le dire, mais bon, allez, quand même, je balance l'info. Il y en a qui fumaient à l'intérieur du bâtiment.
1: Waouh, des cigarettes dans un bâtiment.
0: Je ne dirais pas qui, mais j'ai vu ça. 5 ans. Je pense que moi, c'était quand je suis arrivée, c'était vraiment une découverte. Et puis, j'étais hyper contente de ce boulot-là, en fait. Et chez Nestlé, à l'époque où j'ai fait le stage chez Nestlé, moi, j'étais encore dans l'envie de travailler pour une grosse boîte, type L'Oréal, d'avoir quelque chose sur mon CV qui rentre bien, d'avoir un boulot qui soit bien payé. Mais en fait, quand c'est après avoir fait ce stage de plusieurs mois que je me suis rendu compte que finalement, ce qu'on faisait là-bas, c'était juste promouvoir des produits qui détruisaient la santé de plein de personnes. Et on investissait de l'argent là-dedans. Et en fait, ça ne me convenait pas du tout, quoi.
1: Dans tous les événements qui ont eu lieu à la Magma auxquels tu as participé quasiment à tous les événements, c'est lequel qui t'a le plus marqué?
0: Dans quel sens?
1: Eh bien, écoute, dans un sens mauvais, dans un sens positif, d'accord? Donc, il va y avoir deux événements que tu vas me citer, je pense.
0: Je pense que dans un sens négatif, ça serait un événement dans lequel il n'y aurait pas eu autant de monde qu'on aurait voulu. Et donc là, c'est un peu la déception.
1: C'est lequel,
0: par exemple, Dancing Free de novembre dernier, il y a eu assez peu de monde. Donc, on était assez déçus. Le bilan, en plus, était négatif, le bilan financier. Donc, voilà, ça, c'est un peu décevant quand même de se mobiliser pour organiser quelque chose et qu'en fait, il n'y ait pas beaucoup de monde qui vienne. Mais c'est pas l'événement en tant que tel, quoi.
1: Mmh. C'est la déception. Ensuite, de ce que ça suscite derrière. De dire, que tout ça pour ça.
0: Oui. Et en positif, je pense le Nid du Festival. surtout l'édition de 2025. C'est quand même un super événement. Donc le Nid du Festival, c'est l'espace de convivialité du Festival du premier film d'Annonay, qui est tenu par la Magma depuis 3 ans, là c'est la 3e année. Et c'est un événement qui est vraiment hyper chouette. Nous, pendant 10 jours, on est hors de la Magma pour le coup. On réinvestit la cour des Cordeliers et on est derrière le bar, on rencontre des gens, on va voir des films. C'est hyper stimulant intellectuellement, émotionnellement. C'est vraiment un événement qui me plaît beaucoup.
1: D'ailleurs, si vous voulez retrouver Lucie sur un court-métrage, n'hésitez pas à aller dans les courts-métrages du OFF du festival, du 48 heures festival. La team pas trop dispo, vous la retrouverez dans un rôle incroyable d'une cascadeuse.
0: Voilà, et si vous voulez retrouver Dorian dans un court-métrage,
1: c'est le même lien.
0: Allez sur le site de Radio, de, pas de Radio Tissi, du festival du premier film. 48 heures tout court.
1: Bien, et maintenant je vais te poser une dernière question, parce que finalement on est sur Fréquence Magma, on est sur un projet qui est né au sein des réunions qui ont été animées à la Magma. C'est, je pense, la 14e émission peut-être, ou peut-être 13e, grosso modo, plus bas. Quentin me fait signe que c'est peut-être la 3e seulement. Ce projet, il existe encore, ce projet, il a été initié grâce notamment à des réunions. Est-ce que tu es fier de ça? Parce que je sais que la notion de fierté, c'est pas forcément quelque chose que tu mets très très en avant, mais il y a quand même du bon travail.
0: Ouais, bah je suis super contente que l'émission Fréquence Magma existe. Et encore une fois, oui, certes, moi j'ai été dans l'animation des réunions, pour l'organisation du travail, mais en fait c'est une émission qui est faite en collectif. Et si j'étais toute seule, ça marcherait pas, quoi. Enfin, ce serait pas du tout le même concept. Et du coup, c'est trop bien que toi, tu intègres tes interviews, qu'il y ait Mathilde qui fasse des enregistrements. Maintenant, il y a Renaud, il y a Jeanne. Enfin, qu'on soit quand même une bonne équipe investie. Et en fait, c'est ça qui est important aussi, je trouve. Et qui, moi, que j'ai envie de mettre en avant aussi avec la Magma, c'est qu'en fait, c'est en collectif qu'on arrive à faire des choses super. Et c'est pas une personne à titre individuel qui
1: initie tout.
0: Oui.
1: C'est intéressant parce que, tu vois, moi je fais partie d'un corps de métier qui est le théâtre, où on présente très fort en avant le fait que pour tout projet, il y a forcément une locomotive et puis il y a des wagons qui suivent derrière. La locomotive vient initier le mouvement et une fois que l'inertie est en place, et bien finalement c'est l'ensemble des wagons qui permet au train de prendre sa vitesse. J'ai eu la sensation que par ton poste, tu es une locomotive qui a l'initiative de tellement de choses et qui, rapidement, grâce à l'inertie de la Magma, tu n'as plus ce poste de locomotive et tu deviens un wagon comme les autres. Il n'empêche que c'est par ta présence que la majorité des projets se lancent, parce que tu les inities, tu les coordonnes en réunion, et même si c'est tout à ton honneur de ne pas en tirer une quelconque fierté autre que la fierté collective, il n'empêche que moi je tiens à te dire aujourd'hui, bravo pour ce travail que tu formules, parce que nombre de projets de la Magma n'auraient pas vu le jour si tu n'y avais pas mis ton énergie et ton sourire. Voilà.
0: Alors merci, mais juste, je tiens à rajouter quelque chose, c'est que je ne suis pas seule salariée.
1: Évidemment, il y avait Lucie.
0: Et Emma. On a toujours été, bah, pour le coup, un binôme, autant avec Lucille qu'avec Emma, un super binôme. Et c'est aussi le travail salarié, et c'est pour ça que c'est important qu'il y ait des salariés, parce que c'est aussi notre rôle d'animer, d'être à l'initiative de certains projets, et on l'a fait autant l'une que l'autre, et sur des sujets assez variés, quoi.
1: T'as très bien fait ta politique, hein, clairement, mais elles sont déjà passées dans l'émission et elles ont tenu exactement le même discours en te mettant elles aussi en avant. Donc c'est bien, bravo. Lucille, Emma, Lulu, vous êtes toutes les trois pareilles, bravo. Est-ce que tout va bien pour toi?
0: Bah oui, ça va, et toi?
1: Bah ouais, est-ce que t'as des choses à rajouter sur ton parcours? Est-ce qu'on peut faire une petite annonce à Pierre Ninet, peut-être?
0: Bah Pierre Ninet, si tu m'écoutes, mon rêve secret serait de passer une après-midi à faire de l'improvisation avec toi. Si jamais t'es d'accord et que t'as 5 minutes et que tu passes par là.
1: Contacte voilà. Radio d'ici ou contacte la Magma.
0: Exactement. Merci.
1: Ça me semblait très important de te laisser ce micro, oui, et cette possibilité.
0: C'était un peu la chance de ma vie finalement. Merci de me l'avoir donné, Dorian.
1: Tu sais, moi je ne suis rien. Je ne suis qu'un atome, qu'un engrenage parmi toute une structure. Je ne suis rien. C'est ainsi que se conclut cette interview. Merci. Merci beaucoup Lucie, merci pour tout ce que tu nous as pu nous partager concernant la magma. J'espère qu'on ne vous a pas ennuyé autant que nous on s'est ennuyé. C'est vrai, on aurait dû rester couché chez nous devant une série qui va toujours plus vite vers les enjeux d'histoire, d'être sûr que les gens ne décrochent pas, mais bon, trop tard, on a encore fait de l'humain. Pff, c'est trop nul. Alors on va se quitter avec Edward Chep and the Magnetic Zero, avec Homme. Toi-même tu sais, l'amour ça n'a pas de maison, c'est être avec toi.
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0: Eh ben franchement, moi j'adore ce terme d'intelligence collective. Voilà, le parcours de Lucie est très très chouette et vraiment merci Lucie de
1: merci.
0: Tout ce que tu apportes.
1: Ah oui, alors.
0: Heureusement que tu es là et je reprends les mots de Jeanne.
2: Frêle
0: et forte à la fois, oui. C'est magnifique.
1: Merci.
0: C'est top.
1: C'est une des forces vives de la magma.
0: Carrément. Valérie, tu nous présentes le nid ?
1: Alors, j'ai eu la chance de manger avec Jeanne un midi au nid. le nid du festival des premiers talents.
2: Premier film et des nouveaux talents.
1: Merci Jeanne, le nom a changé, j'arrive pas à m'y faire. Donc, nous avons très bien mangé, comme à chaque fois que j'ai mangé au nid. C'était très chouette, avec une belle déco et de belles animations. Et notre très chère Mathilde, qui nous a fait une rétrospective donc, de l'événement du nid du festival qui a été installé par la Magma.
0: On est le 26 février, il est 14h27. Je suis à l'entrée de la cour des Cordeliers. Je vois déjà le nid du festival en jaune et bleu affiché tout en haut de la porte. Merci à Rogue Atelier pour sa superbe prestation et son visuel reconnaissable entre tous. Je me dirige vers la salle des voûtes où aura lieu le nid du festival organisé à nouveau par la Magma cette année. Il n'y a personne pour l'instant dans la cour. Je vois qu'il y a quelqu'un à travers la vitre. J'aperçois un sourire déjà. La porte est ouverte et la salle est complètement vide. Salut!
3: Ça va?
0: Ouais, et toi?
3: Yes.
0: T'es la première?
3: Ouais, j'attends Jean-Louis pour installer l'expo.
0: Ah ok, une expo de quoi?
3: Une expo hors cadre.
0: Hors cadre, c'est quoi hors cadre?
3: C'est une exposition où il va exposer des photos de scènes et en fait les visiteurs devront imaginer ce qui se passe hors cadre, hors champ. Et les autres, ils sont tous à la Magma en train de charger.
0: Comme j'ai pas pu rester, je suis revenue le lendemain. Salut tout le monde! Par rapport à hier dans la salle, il y a quand même plein de couleurs, de lumière, de jolies choses, des jolies personnes aussi qui s'installent. Salut, ça va?
4: Ouais, bien, toi aussi.
0: En reportage? Tout à fait, en reportage pour Fréquence Magma.
4: Yes.
0: Au cœur chaud bouillant du nid du festival. Et ben voilà, c'est parti. On a 5 bénévoles qui s'affairent. On a des tables de poser, on a des tasses d'installer, des bacs avec des décorations, des vieilles bobines de fil. Tiens, il y a quelqu'un qui est allongé sur une table. C'est quoi ça?
5: On en prendra soin plus tard.
0: On laisse dormir pour l'instant?
5: Ouais.
0: Des câbles, le panneau avec les tarifs, des affiches, des fleurs, des fanions, un Tristan qui se promène et qui dépose un paquet de trucs dans on ne sait pas quoi.
6: C'est de la ficelle. Pour accrocher toutes les petites guirlandes là qui font très joli.
7: L'armoire électrique, on l'avait laissée là au fond. Oui. On avait testé plusieurs trucs et au final, on avait vraiment testé, on l'avait mis là. Enfin, c'était un bordel et au final, on était restés comme ça.
0: Vous êtes combien là depuis ce matin à bosser dessus?
8: On était 4, 5 cet
9: après-midi. Ouais. 5, ça fait 5, 6.
0: Super, et vous avez tout ramené du coup en camion de...
8: Non, on s'est fait, c'est la livré. Qui nous a livré.
0: Ah, c'est livré, non, la classe.
8: Nous, on est allé chercher un dessin de Julie, tous les petits trucs.
0: Voilà, tout serait. Ça prend vraiment forme. Hein. Ne serait-ce qu'entre hier et aujourd'hui où je suis arrivée, il n'y avait personne, c'était vraiment noir. L'expo photo n'était pas encore installée, il n'y avait vraiment rien 14h hier. Et là, boum, d'un coup.
8: C'est vrai qu'hier, quand on est arrivé, on a vu les plafonds ouverts et tout, et c'était tout vide.
0: Ah là. Oui? Putain, j'avais même pas percuté qu'il y avait des trouées dans le plafond, quoi.
8: Bah, c'est super.
0: C'est Indus à mort comme déco. Bien joué.
7: Allez!
0: Voilà, c'est parti, la porte est grande ouverte, il y a des sourires partout, je commence à entendre quelques notes de musique, il y a des costumes, des super costumes à ma droite, bonsoir, ça va?
10: Ça va, ouais.
0: Ça se passe bien?
11: Oui, très bien.
0: Bonsoir.
10: Bonsoir, ça va?
0: Oui, ça va et vous? Très bien. Ça se prépare. Oh là là, c'est magnifique. Des costumes.
10: Ce soir, on fait les drôles de Madame Pipi.
4: Wow.
12: Ouais. Les madame pipi, pas comme d'habitude.
4: Alors, ça veut dire quoi?
12: Bah, c'est-à-dire que là, en fait, c'est plus... on n'a rien à faire et rien à interférer vis-à-vis, en fait, de leur passage aux toilettes. Mais ils prennent beaucoup de risques parce qu'ils risquent d'avoir des tenues et d'aller chanter, quoi. Donc, et là, on est, on navigue un peu entre les deux à être dans la zone de passage et d'être dans, à l'intérieur du vestiaire où on est en train d'habiller tout le monde pour le karaoké, là.
4: Voilà. C'est génial. Franchement, alors c'est des moments où quand vous allez au pipi room, vous pouvez vous retrouver costumé et sur scène. C'est magnifique. Merci beaucoup. Vous avez été combien de bénévoles pour faire ça?
12: Là, on est 7. On était 8 dans la prépa, mais là, sur place, en fait, on est nombreuses. On est 7. Ouais.
4: Cool. Bravo, merci. À plus tard.
12: À plus tard.
4: Elles sont magnifiques, il y a des paillettes, des belles robes. Chanter toi aussi?
13: Oui. Ben écoute, les copines m'ont inscrite. Non mais elles sont bien. Hein. Elle m'a dit Calling You. Oh, tu veux pas chanter avec moi?
14: Pas
13: je vais essayer.
4: Tu vas chanter toi?
15: Ah je sais pas. C'est pour Radio DC que on parle. Ah bah, je les embrasse, toute l'équipe, très fort. J'aime beaucoup les écouter dans ma cuisine, c'est adorable. Mais je me régale de rien que de vous entendre. Quelle joie, quel bonheur, merci.
4: Trop bien, c'est ce genre de retour qu'on aime, on ne s'en lasse pas. Je vous le disais, ça promet vraiment une belle soirée, alors que je vois Mumu ici. Bonsoir Mumu.
16: Salut Mathilde.
4: Comment vas-tu?
16: Bah ça va, écoute, c'est le 8e jour du nid. Et on est là.
4: Super bien là, il y a plein de monde, il y a plein de sourires.
16: Oui, bah c'est trop bien, karaoké déguisé, en vrai ça marche toujours. Il y a des gens qui aiment pas trop ça, mais nous on adore. Ouais. C'est le principal quoi.
4: Ouais, puis même si t'aimes pas trop, ça...
16: Bah oui, ça tu te mets en fond de salle et c'est ok. Il faudrait que t'ailles voir Pascalou pour qu'il te parle des fameux cocktails de ce soir. Il a beaucoup de choses à dire, je pense.
17: Salut.
18: Nous avons la chance de servir cette année 3 cocktails sans alcool qu'on appelle des mocktails. Et donc, on a droit à Blue Lagoon, un Rio et un Les Plages d'Agnès. Et comme cocktail avec alcool, eh bien, on vend du Jackie à base de vin blanc, de ginger ailé et de citron. Et voilà, c'est uniquement pour le vendredi parce qu'on s'est dit qu'il fallait qu'on fasse quelque chose d'un peu fun.
4: Est-ce que tu shakes comme ça?
18: Je shake sur un seul cocktail qui est Les Plages d'Agnès. Alors, il faut savoir que tous les cocktails et mocktails portent un nom de film. Et là, Les Plages d'Agnès, c'est le titre d'un film d'Agnès Varda. Et donc du coup, dans Les Plages d'Agnès, dans ce cocktail-là, il y a du jus d'ananas et du lait de coco. Et c'est traité au shaker avec beaucoup d'amour et ça donne quelque chose de très très bon.
4: Eh bien écoute, je vais t'en prendre un.
18: Eh bien c'est parti.
4: Merci.
19: Et voici un plat d'Agnès.
4: Avec carrément le petit sucre autour du verre, tout la totale, il y en a plein les mains.
20: Regarde.
4: Mais qu'est-ce que tu nous as ramené de beau là?
20: Des arancini. C'est du une base de riz risotto avec un gros morceau de mozzarella et après elle a fait une base betterave capre.
4: Là. Qui c'est qui a préparé ça?
20: La fille dans la caravane. Elle en fait tous les jours.
4: Comment elle s'appelle? Sa fille est dans la caravane. Alors ce petit nid du festival, tu es là depuis le début?
21: Je suis là depuis le début. Je suis là depuis le samedi de la semaine dernière. J'aurais fait 7 jours complets à suivre et je suis ravie. Ravie de l'équipe, ravie de l'ambiance. Ravi du passage, des gens qui étaient très nourris et moi aussi de leur retour. Voilà.
14: plein de sourires, plein de...
21: Énormément. Énormément de sourires, de merci, d'excellence, de bonheur, de papilles régalées.
14: Et tu connaissais la Magma avant de venir ici ?
21: Non, du tout.
14: J'ai
21: connu ça par Gaël, c'est lui qui m'a intégré ici, Gaël Labanti qui fait partie de la MJC. Et voilà, du coup, il m'a mis en lien avec Emma et du coup, on a tout de suite fait l'organisation à deux. Super organisation aussi, accueil de chef.
14: Danone ?
21: Non, je suis de la Mastre, enfin, à côté de la Mastre.
14: Et ton nom, c'est quoi ?
21: Ilona.
14: Ilona, et tu fais ça toute l'année ?
21: Pas que des food trucks, j'ai ma caravane cuisine, mais sinon je suis cuisinière en catering. Là, j'accompagne des stages et des résidences, voilà. Et j'aime bien. Merci. Ce que j'aime, c'est être en lien avec les gens pendant des jours et voir les personnes, quoi. Et ne pas être en restauration, où des fois on est en cuisine, on est un peu isolé et on n'est pas là au quotidien, quoi. Et ce que j'aime, c'est avoir ce lien-là au fil des jours.
14: Et là, tu l'as aménagé toi-même, cette caravane ?
21: Ouais, carrément. Ouais.
14: Vous voyez pas, mais c'est d'extérieur une caravane qui semble tout à fait semblable à n'importe quelle caravane, bien que assez grande, assez cossue, quelques points de rouille de ci de là, mais enfin ça n'empêche pas d'avancer. Et une fois qu'on glisse sa tête par la fenêtre aux mille lumières, on se rend compte bien qu'il y a tout le nécessaire pour cuisiner, bien des bons petits plats. J'imagine que tu travailles avec des produits locaux.
21: Oui, carrément, locaux et ou bio. Je fais en fonction de ce que je trouve autour de moi aussi, mais j'ai mes petits fournisseurs, comme là on est en Ardèche, c'est le pied aussi pour des produits. Moi, je viens de Bretagne à l'origine, donc il y a des bons produits là-bas, mais pas autant qu'en Ardèche. J'avoue que là, je m'éclate beaucoup plus. Quoi.
14: T'as jamais tenté de faire des galettes à la caillette, par exemple ?
21: Eh ben, non. Non, non, mais la recette de la galette n'est pas si simple, en fait.
17: Et tout de suite, sans plus tarder, c'est Emma et Pipou qui vont nous interpréter la chanson de Shrek.
22: Ça va, pas trop la pression ?
23: Non, absolument pas, j'ai fait ça toute ma vie.
24: Mais grave, franchement, se déguiser et chanter un karaoké, c'est mes passions, donc c'est ok.
14: Vous allez assurer. Je n'en dis pas, c'est magnifique.
25: Ça va l'oreille.
14: Ça va être
25: grave. Oui, en Hollande.
14: Là, c'est vraiment dommage que vous n'ayez pas l'image, par contre. Vraiment, c'est des choses qu'il ne faut pas louper hein, la prochaine fois. Hein.
17: Je crois qu'il est permis d'enlever un gant, peut-être.
24: Non, t'inquiète.
14: Bah, sinon, c'est pas du tout.
17: C'est bon. Partir, j'espère que c'est pas un problème de fichier, mais normalement, ça...
24: Un sacré moment quand même.
25: Tout ça pour rien.
17: Non, bah pour rien, parce qu'on vous a vu dans vos magnifiques costumes, c'est fantastique. Donc c'est Karen qui va nous interpréter une chanson de Jeanne Moreau, Le tourbillon de la vie, qui est dans le magnifique film de François Truffaut, Jules et Jim.
26: Allez,

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0: l'ONI 2026, mais c'est un rêve éveillé.
1: Ah, je me sens comme à la maison. C'est tellement chaleureux, tout ça.
2: Très, très agréable, très accueillant, très chaleureux, super. La journée, c'est vivant aussi, différentes activités, non, rien à dire.
1: Il y a quand même le plafond qui pêche un petit peu. Hein. D'ailleurs, on pourrait venir faire quelque chose. Hein. Non, ça a peut-être amélioré même la chose.
0: Ouais. C'est magnifique. Je pense que je vais rester dormir d'ailleurs ce soir.
3: Bah, il y a une bonne ambiance.
4: C'est très bien. Et c'est trop drôle de chanter quand on est sur scène.
5: J'ai la chance d'avoir un homme qui devant moi va monter sur scène à 20h.
6: Je vais faire la potiche. Je ne parle pas, c'est pour ça que j'ai tout mis sur l'apparence. Nous, on a adoré ce festival.
7: Très belle assaut, la Magma.
6: Ouais, voilà, la Magma, c'est super. Et nous, on est pour les initiatives culturelles, comme ça, dans une petite ville comme Annonay, c'est très important. Sinon, les villes se meurent. Là, on retrouve des gens qu'on ne voit qu'ici une fois par an, et ça fait plaisir.
8: On adore.
6: Le reste de l'année ?
8: Ouais.
6: Ben, c'est fermé, non ?
8: Ce serait pas bien d'avoir un truc comme ça toute l'année ?
7: Bien sûr.
6: On vote pour.
7: Et on vote pour.
8: Le nid toute l'année, le nid toute l'année.
9: Super, voilà, c'est tout. Voilà. Bon accueil et on s'y sent bien.
10: Bah, j'aime beaucoup, je trouve ça hyper intéressant.
6: Je trouve ça super.
7: Très convivial, comme les autres années.
11: C'est joli, c'est en travaux, c'est médiéval. C'est la première fois que je viens.
12: Ouais. Et il y a Madame Crêpe là, qui me regarde avec sa spatule et son grand sourire et ses paillettes.
13: Vous faites des super bonnes crêpes.
14: En tant que jury lycéen, on a adoré passer de bons moments ici avec d'autres personnes, rencontrer plein de gens hyper importants aussi, c'était super. L'endroit est juste génial. Les gens qui tiennent la buvette également sont vraiment super sympas, incroyables. On a adoré et on a hâte d'être l'année prochaine au final pour revenir ici, nous poser et rencontrer encore plus de gens.
12: Vous seriez partant pour être bénévole ? Avec la Magma,
7: ouais.
12: Ou pas, l'année prochaine.
7: Moi, ouais, carrément.
12: Pour l'installer, désinstaller.
7: Bah, si je suis disponible, mais moi, je suis chaud. Carrément.
12: Trop bien.
15: L'expérience bénévole au Nid, c'est comme un voyage intemporel à travers l'espace et le temps sur la planète en nidation du monde sans vertèbres.
16: Ah ben moi, si j'étais un oiseau, je viendrais m'installer ici. Hein, et je ramènerais de la paille.
0: Avec des gens sympas.
12: Alors Simon, ce nid 2026.
17: Très belle édition.
12: À nouveau.
17: À nouveau. Une bonne ambiance, que des gens bien, c'est super.
12: On recommence l'année prochaine.
17: Bien évidemment.
12: Tout simplement.
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19: Merci Mathilde, tu fais un travail génial. Je me demande toujours comment tu arrives à être autant présente sur ce type d'événement, aller interviewer les gens avec autant de facilité, fluidité, tu trouves les bons mots, je trouve que c'est hyper agréable à écouter. Et en plus, tu fais tout le travail de montage, etc., chose que je ne sais pas faire.
20: Mathilde est multicasquette.
21: Merci les filles, les compliments, ça fait toujours du bien, même si voilà, ça commence à chauffer un peu au niveau des joues. Et ben écoute, je le fais assez naturellement parce que j'adore faire ça. Voilà, j'ai la chance d'avoir une personnalité qui me permet d'aller facilement vers les gens. J'aime les gens et j'adore l'art de la communication. Donc voilà, j'ai monté ce projet-là il y a 2 ans. D'ailleurs, j'en profite pour passer le message à toi qui nous écoute, à vous qui nous écoutez. Si vous avez envie de découvrir cet univers-là, de rentrer avec nous dans l'univers d'Annonight, puisqu'à la base c'est un projet indépendant de la Magma et c'est grâce à ce projet-là que je suis rentrée dans la fabuleuse équipe de la Magma et de Fréquence Magma, et ben, n'hésitez pas à me contacter, à nous contacter via la Magma pour venir avec nous sur les soirées, pour voilà, rentrer vraiment en immersion, aller rencontrer les artistes, prendre des interviews des artistes également, la température, et vraiment mettre en lumière eh bien, toutes ces dynamiques culturelles qui sont indispensables à notre bien-être quotidien.
19: Oui, et puis j'en profite pour dire que moi, j'ai vraiment vécu le nid de l'intérieur sur toute la période du festival, car j'étais bénévole pendant le festival pour la MJC. Et du coup, j'ai passé beaucoup de temps et c'était un lieu toujours accueillant, toujours chaud, toujours plein de personnes qu'on rencontre comme ça habituellement, peut-être dans d'autres contextes, mais qui se retrouvent au nid. C'est comme ça que j'ai pu du coup manger avec Valérie.
20: Oui.
19: Et c'est super, c'est vraiment génial. Un lieu génial. Il y a plein de gens qui m'ont dit cette année qu'ils avaient envie que le nid existe toute l'année. Bon, je ne sais pas si ça serait très viable,
20: mais confirme.
19: En tout cas, c'est un moment génial pendant la période du festival.
20: Ou une semaine par mois. J'ai déjà réfléchi, moi, à l'histoire. Je dis oui, non, toute l'année, c'est peut-être un peu compliqué, mais une semaine par mois, ce serait top.
21: On va faire marcher.
20: Par contre, il faut des bénévoles, là. Il en faut du monde, là.
19: Et oui.
21: On va faire marcher l'intelligence collective pour trouver le meilleur équilibre.
19: Carrément.
20: Yes.
21: Cool. Eh bien, merci encore, Jeanne. Ça me fait grand plaisir. Et vous, si vous avez des compliments à nous faire, n'hésitez pas. On est aussi ouvert aux critiques, bien entendu. Je continue l'émission en vous présentant un concept qui me tient beaucoup à cœur et qui fait place, qui laisse la parole à la jeunesse. Ce mois de Marcel, dédié justement avec le 8 mars, Journée internationale des droits des femmes, et non pas de la femme comme certains pourraient l'imaginer, eh bien nous avons choisi, j'ai choisi, très égoïstement, de laisser la parole à des jeunes filles entre 10, 11 et 13 ans sur des mots qui sont tirés au sort. Donc chacun a pu partager des mots, des thèmes qui ont été ensuite tirés au sort. Et libre parole a été donnée à ces jeunes filles qu'on a clairement enfermées à double tour dans le studio pendant 45 minutes. 4 mots ont été abordés. Un mot aujourd'hui sera traité. Je vous laisse découvrir lequel.
1: Les mots
2: des
1: marmots.
22: La musique.
23: C'est la musique.
24: C'est moi qui l'ai mis celui-là.
23: Alors, la musique.
24: La musique, en fait, j'ai commencé en même temps avec Malia. Et genre, en mode, moi et Malia, on fait de la musique. Genre, Malia, elle fait de la trompette. Moi, je fais de la clarinette. Et ça fait genre 5 ans qu'on en fait. 5-6 ans.
2: Qui connaît, c'est...
24: J'ai le cœur maladroit.
2: Non, je le connais pas.
24: D'emploi pourri.
23: Si. On peut faire... Attends. Vous allez me juger.
2: Mon petit saut.
23: Non.
2: Est-ce que vous connaissez la musique La Lettre de Renan Luce?
23: Non.
24: Bienvenue aujourd'hui.

0: Amalia elle a commencé mon petit au tapin.
1: Moi je vous propose quelque chose, enfin je propose ça à plutôt genre les personnes qui font de la musique. Tu fais de la musique?
2: Alors je faisais du chant.
3: Okay, moi je fais du chant.
1: Ok, toi tu fais du chant, toi tu fais quelque chose?
3: Avant je faisais de la clarinette mais j'ai arrêté.
1: Ok.
3: Et j'adore chanter, surtout des chants révolutionnaires. Là.
1: Ok.
0: Allons enfants.
1: Nala, et Nala, genre moi je propose qu'on parle d'un truc parce que genre avec Nala, on a deux histoires très drôles parce que genre quand on a commencé la musique, on a toutes les deux voulu faire un instrument. Et genre en fait on n'est pas tombé sur le bon. Genre en gros moi par exemple je commence à Nala, tu pourras raconter après, c'est très drôle. Genre moi ça m'a bien énervé parce que genre c'était un matin et tout, j'avançais tranquille, on m'avait pas posé de questions, je faisais pas d'activité, je faisais de la gym, ça me plaisait très bien, j'étais contente dans ma vie. Puis là il y a mon père qui vient, il me fait tu veux faire de la musique Malia? Je suis en mode non merci ça va. Et puis
2: tu
1: genre le lendemain il arrive, il me fait
2: tu veux
1: Malia,
2: faire de la musique, Malia.
1: Malia, tu veux faire de la musique? J'étais en mode, non, merci, ça va. Puis le lendemain, genre, j'étais vraiment en CP, je monte les escaliers de l'école et tout, j'attends. Mon père me dit, Malia, je t'ai inscrit à la musique. C'est une blague. J'étais genre énervée et tout. Il me dit, tu veux faire quoi comme instrument? J'étais en mode, je vais pas faire de la musique. J'ai commencé à pleurer et tout. Avant, il me dit, tu fais de la musique, un point, c'est tout, blablabla. Du coup, je lui dis, en fait, je connaissais pas d'instrument, je savais même pas ce que c'était la musique, quoi. Genre, si je savais ce que c'était, mais je connaissais.
2: Je connaissais
1: des petits mots, voilà. voilà.
2: Et genre, au clair de la lune, mon ami.
1: Voilà, c'est ça, exactement. C'est la seule musique que je connaissais. Et genre, je me dis d'un coup, il y a plusieurs mots qui me viennent en tête. Puis, genre, en fait, pour moi, je voulais faire le piano, tu vois. Le piano,
0: je vais faire de la trompe.
1: Voilà, exactement. Genre, en fait, ça m'est... genre pour moi, le piano, en fait, parce que j'avais ma cousine, elle fait tout le temps du piano et tout. Du coup, bah, genre, je la regardais à chaque fois, elle me disait, ça, c'est le piano. Moi, je disais, ok, piano. Et genre, en fait, et du coup, moi, j'apprenais trompette dans ma tête, parce que genre, tu sais, les enfants, ils aiment trop les petites trompettes comme ça, qui font poète poète. Et genre, et du coup, je me suis dit, ok, je vais prendre, je vais dire à mon père, ouais, moi, je veux faire de la trompette. En fait, pour moi, la trompette, c'était le piano. Et genre, il me dit, ok, je t'inscris à la trompette. Du coup, maintenant, je me suis retrouvée à ma sixième année de trompette aujourd'hui, maintenant.
0: Bah moi c'était la même, genre ma mère m'a dit ouais tu veux faire un instrument, j'ai fait ouais si tu veux. Genre je devais être en CP aussi, moi je voulais faire de la flûte traversière, je disais ah c'est trop stylé ce truc, c'est trop joli et tout. Je dis ah moi je vais faire de la clarinette. Je me suis retournée avec un truc, j'ai fait c'est
2: cosmos.
0: Je vais faire de la clarinette traversière moi de base.
3: Avant je faisais de la clarinette, bah franchement c'est trop beau comme instrument.
0: Ah ouais, ouais. T'en as fait combien d'années?
3: J'en ai fait je sais plus 4 ans, 3 ans, non, ouais, 3 ans jusqu'en 6ème. Et aussi, je voulais dire, moi j'adore surtout les chansons parce que je trouve que, déjà j'adore aussi les poèmes parce que je trouve que c'est une manière très très jolie de dire des choses qu'on pense. Et en chanson, c'est encore trop, encore plus trop beau.
1: Encore plus joli.
3: Et puis aussi, certaines musiques qui sont pleines d'émotions. Par exemple, vous voyez la musique de Amélie Poulain?
0: Oui.
2: Non.
3: Bah, elle est trop pleine d'émotions.
2: Oui, c'est vrai. Oh, est-ce qu'on peut parler une minute des garçons qui font une chanson, mais qui ont une trop belle voix et qui font un accompagnement à la guitare pour leur copine à la Saint-Valentin?
4: Bon bah on va vous quitter. Gros bisous.
0: Je te quitte.
4: 1, 2, 3. Bisous.
1: Attendez,
0: ça je...
1: Non mais non, désolé. Ah. Mais genre merci d'avoir écouté, c'était vraiment super
2: bien. C'était sympa.
4: À 3, on dit bisous.
5: 1, 2, 3, bisous.
6: Contente.
4: Encore un beau travail, yes. Mathilde, merci.
6: Yes. Elle assure notre Mathilde nationale, elle assure. Et puis alors, les gamines, n'en parlons pas.
7: La relève est assurée, la super moi de la femme, non pas de la femme, mais des droits des femmes. Corrigeons tout de suite.
8: C'est ça. Et sans oublier qu'en face des femmes, eh bien, il y a les garçons, les filles, et les garçons, pardon. En face des filles, il y aura les garçons qui passeront au mot des marmots en 100% garçon sur les mêmes thématiques pour la prochaine émission.
7: Ah génial.
8: Pour une prochaine émission.
7: Cool,
8: voilà.
7: Cool.
8: Je fais appel aussi à vous parents qui avez cœur à soutenir la radio et en parler à vos enfants si vous souhaitez que vos enfants découvrent cet univers magnifique du monde de la radio dans un vrai studio avec des vrais micros, un vrai casque et un vrai technicien professionnel pour les accompagner. Si vous souhaitez
7: merci
8: si
7: Quentin.
8: Vos enfants souhaitent. Merci Quentin carrément.
6: Ah oui.
8: Mais si vos
6: Quentin.
8: Enfants voilà, si globalement vous avez envie que vos enfants entrent dans cet univers-là et s'expriment, eh bien, c'est leur place, c'est leur moment. Donc, pareil, n'hésitez pas à nous contacter à partir de 5-6 ans, c'est possible.
6: Voilà.
8: Voilà.
6: La relève est bientôt assurée.
8: Ouais, c'est ça, on forme la jeunesse hein, à l'expression libre. Et bien sur ce, merci les filles.
7: Merci.
6: Merci, merci. Alors, nous allons nous retrouver dans 2 mois.
8: C'est
6: pour notre prochaine émission de Fréquence Magma. Et d'ici là, et ben, faites la fête, soyez dans la joie, dans le bonheur et faites ce que vous aimez le plus possible.
7: Et portez-vous bien, bien sûr.
6: Yes.
8: C'est ça, et je rappelle en petits mots que ce n'est pas parce qu'on est heureux qu'on sourit, mais parce qu'on sourit qu'on est heureux.
7: Yeah.
6: Ça va dans les deux sens.
8: Allez, bisous.
7: Bisous, bisous,
6: bisous, bisous tout le monde. À bientôt.

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0: Vous êtes dans Roxette sur Radio DC et aujourd'hui c'est la première fois que je reçois le papa et son fils. Moi je trouve ça extraordinaire de les avoir en même temps, mais en même temps ça m'étonne pas parce que j'ai appris à les connaître. Bienvenue Mehdi, bienvenue Merci. Mohamed, pouvez-vous vous présenter ?
1: Ben voilà, je suis le papa de Mehdi, donc je m'appelle Mohamed, voilà. J'ai le droit.
0: Oui, tu dis ce que tu veux.
1: Ouais. Ben, j'ai 66 ans et puis voilà, quoi, je suis très content d'être ici déjà, d'une part, et d'autre part...
0: De partager Rory Gallagher.
1: Justement, ce moment musical et qui me rappellera des souvenirs aussi, des grands souvenirs, quoi, on va dire. Précieux et...
0: Alors Mohamed, on a remarqué en préparant l'émission qu'on est de la classe, on est de la même année. On est né en 59 tous les deux.
1: Tout à fait.
0: Ça c'est pour les plus jeunes qui nous écoutent. Ouais. Eh oui, ça existe toujours.
1: On n'est pas encore des vieux cons.
0: Et Mehdi ?
2: Oui, donc merci de nous accueillir, merci de m'accueillir. Donc je m'appelle Mehdi, je vais sur mes 34 ans et voilà, donc je suis professeur de guitare, je transmets ce magnifique instrument. J'ai cette chance-là, en tout cas, de partager cette passion. C'est un métier passion, donc c'est que du bonheur. Et c'est justement, c'est pour ça que je viens avec mon papa. C'est parce que c'est lui qui m'a donné ce précieux savoir, on va dire, et qui m'a transmis ce
0: goût pour la guitare,
2: d'une part. Patrimoine musical, ouais, ce goût pour la bonne musique.
0: Et la musique,
2: ouais.
0: Plus généralement.
2: Ouais, complètement.
0: Super. Mehdi, t'as dit que t'étais professeur de guitare. On parlera de ton actualité un peu plus tard dans l'émission, si tu veux.
2: Complètement.
0: Parce que ce qui nous réunit aujourd'hui, je l'ai un peu spoilé dans l'intro, mais c'est un monsieur qui s'appelle Rory Gallagher.
2: Grand monsieur, oui.
0: On est au mois de mai, et tous les ans au mois de mai, il y a un grand festival qui se déroule à Ballyshannon, en Irlande, sa ville natale, qui est d'ailleurs décorée tous les ans à son effigie, il y a des noms de salles à son nom, il y a des statues, et nous, à notre façon à nous, tout de façon très humble et très modeste, à Annonay, moi j'ai la chance d'avoir deux fans inconditionnels de Rory Gallagher, et on va parler de lui, on va consacrer une émission entière à lui, et vous verrez, ça va être sympa, parce que cette émission... Elle est animée, puisque Mehdi est venu avec sa guitare.
2: Exactement.
0: Il nous fera quelques petits... Bah tiens, fais-en un pour commencer.

0: Donc on illustrera un peu tous nos propos, nos extraits musicaux avec quelques accords que Mehdi va nous envoyer dans les oreilles. C'est, à ma connaissance, la première fois que je fais ça à Radio DC. On a déjà fait
1: c'est un honneur.
0: On a déjà fait des enregistrements avec des sessions acoustiques et électriques. Ouais. Mais là, entrecoupé comme ça au milieu de l'émission, je crois que j'ai jamais fait. Alors Rory Gallagher, pour ceux qui ne le connaissent pas, il y a un moment donné, dans une interview, il y a un journaliste qui a interviewé Jimi Hendrix, un autre grand guitariste, bien sûr, et qui lui posait cette question dans une interview. Qu'est-ce que ça fait, en s'adressant à Jimi Hendrix, le journaliste, il s'adresse à Jimi Hendrix, qu'est-ce que ça fait d'être le meilleur guitariste du monde ? Hendrix le regarde et il

0: Du festival de Banishan pour D'accord. jouer du Gallagher, ouais. c'est assez impressionnant. Ouais, ouais, ouais. Toutes les générations sont représentées.
1: Magnifique.
0: On commence avec Amour, un morceau qui s'appelle Follow Me. Ben justement, vous allez nous suivre pendant toute cette ouais. émission et on en rediscute tout de suite après.

0: C'était Follow Me de Rory Gallagher. D'ailleurs, ce sera que du Rory Gallagher pendant toute cette émission. Donc, si vous aimez pas, vous pouvez toujours partir, mais vous avez tort. Alors, ce qui était rigolo, c'est que pendant qu'on écoutait en fond musical Follow Me, nous on discutait et à un moment donné, on a entendu que le solo commençait. Et là, on a tous remis nos casques pour bien écouter le solo, parce que Rory Gallagher, c'est un gars qui fait des chorus assez extraordinaires. N'est-ce pas, Rémi?
1: Ah oui, complètement. Il faut être attentif à ça. C'est sûr que c'est des solos qui sortent des sentiers battus. On est sur un Irlandais un peu écorché qui avec ses

0: influences un peu celtiques, blues, rock. Enfin voilà, c'est ce mélange,
1: c'est un mélange
0: qui
1: ouais.
0: fait que il a une patte propre à lui, décorchée et une technique incroyable niveau main droite. On en reparlera, mais c'est des solos qui transcendent.
1: Ils étaient que trois sur scène, hein, bassiste, batteur, donc il fallait assurer.
2: Exactement.
1: Quoi. Je veux dire, il fallait gratter, quoi. Il fallait jouer de la guitare, mais pas faire semblant.
2: C'est l'exemple type du power trio,
1: tout à fait, ouais.
0: Exactement.
2: Qui a été repris en exemple plein de fois.
0: Hendrix, hein.
2: Et avec le Jim Hendrix Experience. Oui, ouais. Et je veux dire, on a l'impression qu'ils sont cinq, mais
0: ouais.
2: Non,
0: oui.
2: ils sont trois.
0: Ouais. Complètement, ouais, c'est ça. C'est
2: parce qu'en plus, il faut chanter.
1: Oui, en plus. Donc,
2: Rory Gallagher, c'est quand même 30 millions d'albums vendus, 200 concerts par an.
0: Wow.
2: Et ça lui a coûté physiquement.
1: Ouais.
2: Hein. En plus,
1: oui.
2: On sait qu'il avait peur de l'avion.
0: Complètement.
2: Donc,
0: ouais.
2: Il est obligé de se shooter pour prendre l'avion.
0: Ouais.
2: Et
0: ouais.
2: Ça lui a un peu détruit la santé. Mais vous, comment ça vous est venu, Mohamed et Mehdi, cette passion pour Rory Gallagher? Comment vous êtes tombé là-dedans?
1: disons que, comme je disais tout à l'heure, il fait partie de ces générations. Moi, je fais partie de la génération aussi de guitaristes qui sortaient du lot, donc qui étaient ils sortaient carrément du lot dans les années 70, hein.
2: Oui, oui, oui.
1: Début 70 jusqu'à années 80, ça a été des guitaristes hors pair, quoi. Et beaucoup eux-mêmes se sont inspirés des guitaristes avant, c'est-à-dire des B.B. King, tous ces guitaristes aussi, mais eux, ils ont apporté une touche propre à eux. Et puis voilà, c'est resté, quoi. Et puis,
2: donc tu as commencé à écouter du Rory Gallagher chez toi?
1: Oui, oui, tout à fait.
2: À la
1: oui.
2: radio, je ne
1: oui.
2: sais pas, oui.
1: Mais oui, j'ai écouté du Gallagher à la radio, parce qu'à l'époque, il n'y avait pas Internet. Les vinyles, si, on avait un petit peu, mais on n'avait pas trop les moyens. On se passait des fois des vinyles, parce que j'avais des copains qui avaient les moyens de s'acheter des vinyles. Et on les écoutait comme ça. On les écoutait en boucle, hein, à la maison. Et à l'époque, quand on allait voir un concert, déjà, il y avait des affiches. Sur les murs, on savait qu'il y avait tel ou tel musicien qui passait,
2: ouais.
1: Voilà. Et c'est comme ça que, voilà, j'ai été le voir dans les années 80, au début 80.
2: D'accord.
1: Et voilà, j'ai franchement, sur scène, c'est pareil.
2: On en reparlera des concerts un peu plus loin. Mais il y a un gap d'âge entre toi et puis Mehdi. Alors comment s'est effectuée la transmission?
1: Parce que
2: ça tournait en boucle à la maison?
1: Non, pas forcément, mais je pense qu'il y a un gène, hein, qui a mûri un peu.
0: Ouais, j'étais sensible, en fait, directement. Oui. Parce que ça tournait pas mal. Et... je crois qu'une fois, je crois que tu avais pris c'est vraiment la grosse période des DVD, tout ça.
1: Ah oui.
0: Un DVD, et puis qui retraçait un peu tous ces lives. Et puis moi, j'étais déjà guitariste. Alors moi, j'ai commencé avec le classique, donc vraiment, j'ai une formation classique, quoi, conservatoire, etc. Musique sacrée, Bach, etc. Et bon, mordu aussi
1: de
0: rock à travers des groupes. Qui ne sont pas de ma génération, mais je j'ai baigné dedans. Donc moi, Deep Purple, Led Zepp, enfin voilà, tous ces grands pionniers du rock. Et Gallagher, voilà, en visionnant ce DVD qui retraçait un peu tous ses concerts, tu sais, jeune à l'Irish Tour, enfin voilà.
2: Ouais.
0: Et puis je vois ce gars arriver sur scène avec à travers mon écran, avec sa chemise à carreaux, son jean délavé, machin, ses vieilles boots, machin. Je me dis, voilà, il s'assoit avec sa folk, et puis il envoie tout seul, quoi. Et avec ce fameux power trio, je me dis, mais ouais, c'est hallucinant ce qu'il dégage déjà de par sa prestance. Et puis, c'est une prestance vraiment, voilà, le gars très humble. Voilà, ce que j'ai vraiment aimé chez Gallagher, c'est cette proximité, cette simplicité et cette force zen, quoi. C'est-à-dire, il envoie des riffs endiablés, un jeu de malade, et là, je me dis, mais waouh, d'où il sort, ce gars? Et tu ne peux pas échapper à ça, tu ne peux pas te dire, putain, j'ai écouté, puis voilà, sans plus. Non, il faut que tu t'ailles chercher plus, quoi. Donc, en tant que guitariste, tu t'intéresses à ce monsieur, il fascine.
2: Tu le vois jouer, tu dis comment il fait.
0: Ouais, c'est ça.
1: Voilà. Et puis il y a le personnage aussi, je veux dire, sur scène. Il a un look,
2: t'es
1: obligé de l'aimer, quoi.
0: Il a une belle gueule.
2: Un visage sympathique.
1: C'est
2: un peu l'anti-star aussi.
1: Oui, un peu aussi.
2: Il n'est pas prétentieux du tout.
1: Non,
2: il vient, il arrive, il joue, on sent qu'ils se font plaisir.
1: Jean Patogaz, Ouais.
0: Voilà. L'authenticité du gars, l'Irlandais, dans
1: sympa.
0: Toute sa splendeur. Ouais, ouais, super sympa.
1: On voit qu'il est sympa aussi.
0: Ouais, t'as l'impression que ça peut être ton pote tout de suite, quoi. Et ouais, encore une fois, en tant que guitariste, bon, même si je suis issu du classique, etc., ça m'a beaucoup inspiré. Moi, j'ai pris une grande claque en écoutant Gallagher derrière mon écran, en me disant, mais en fait, c'est ça que je veux faire, quoi. C'est,
2: ouais. Alors, on va écouter un autre morceau qui s'appelle Feel Beat. Tu peux nous faire une petite intro ou non?
1: Il y a un son pas en spécial. Tête.
0: Alors, je serais plus sur un autre titre, alors ouais.
2: Alors non, bon, voilà. sur la prochaine.
0: Ouais.
2: Feel Beat, c'est un des trois extraits que vous avez choisi de l'album Top Priority, parce que cet album, il vous plaît. Vous avez trois morceaux de cet album dans notre playlist d'aujourd'hui.
0: Il nous a marqué. Ouais. Ouais, moi, c'est il n'y a que des titres pour moi.
1: Mais je lui avais dit à l'époque, quand il était plus jeune, donc il était 14-16 ans.
0: Ouais.
1: Je lui ai dit, attends, je vais te faire écouter un guitariste, tu te rappelles?
0: Oui, oui.
1: Je lui ai acheté l'album et c'était un vinyle. Hein. Non, un
0: c'était,
1: CD.
0: C'était un CD, ouais.
1: Donc pareil, il est tombé dedans et ça a été le coup de foudre.
2: Cet album, c'est Top Priority, dans lequel il n'y a rien à jeter.
1: Rien.
2: Comme Philby, par exemple.

0: C'était Philby, extrait de l'album Top Priority, avec quelques sonorités légèrement orientales, un peu sur la fin, on croirait. Hein.
1: Ouais, complètement, ouais, c'est, bah, c'est le son Gallagher. Ouais. Le son Gallagher, tu vois, avec, il va aller chercher un son un peu, limite un peu sitar, ouais, un peu turquisant, enfin je sais pas comment, ouais, arabisant. Ouais. Et c'est, Gallagher, c'est vraiment aussi un gars qui était à la recherche de son, ouais, constant. Il était très attaché à son matos, mais il a évolué au fil du temps et a cherché telle pédale, qu'est-ce que je peux associer à mon ampli, etc.
0: Mais je crois qu'il n'y a pas un concert qui était identique.
1: Non.
0: Il y avait une playlist qui changeait quasiment tous les soirs. Ouais. Il s'adaptait aussi à son public. Ouais. Il savait qu'il y avait des gens qui étaient plus blues rock, d'autres plus... Et il n'y avait pas... La durée des morceaux n'était pas garantie.
1: C'est vrai, il peut y rester. Voilà.
0: Alors moi, j'ai eu l'occasion de le voir, c'était le 2 mai 1975, Mohamed. Donc, peut-être dans cette période-là aussi que tu l'as
2: vu. Non, moi j'ai vu plus tard.
0: Plus tard, d'accord.
2: Dans les années début 80, 79, 80.
0: Alors moi, j'en avais gardé un excellent souvenir, il m'avait impressionné, on parlait de sa présence scénique. Ouais. C'est l'anti-star, mais il est omniprésent, fin de compte.
2: Ouais. Quand il rentre sur scène, d'ailleurs, quand je l'ai vu, il était rentré sur Follow Me. Et il est rentré comme un fou, quoi. C'est-à-dire, il est rentré avec sa strato et il a mis tout le monde d'accord, quoi.
0: Il y a beaucoup d'énergie,
2: Il a mis tout le monde d'accord. Il a pris la Fender et tout le monde s'est assis et.
0: Pour ceux qui nous écoutent et qui ont du mal et qui n'ont encore pas eu le temps d'aller regarder sur Internet à quoi il ressemble Ryan Gallagher, je vais vous donner une piste. Hein, c'est une Stratocaster 1961, complètement écaillée, un blouson en jean et une chemise à carreaux.
1: Ouais.
0: Voilà. Et il avait quasiment la même tenue pendant 10 ans, tous les soirs de concert. J'ai rarement vu...
2: Et des Converse aussi, il avait.
0: Et des Converse, effectivement.
1: Ouais, ouais. Moi, c'est ce qui m'a charmé. Je pense que c'est pour ça qu'on l'aime, Gallagher. Ouais, tu vois. Je ne l'ai pas vu de son vivant, parce que voilà, je ne suis peut-être pas né à la bonne époque. J'aurais aimé le voir en concert, mais c'est comme ça. C'est vraiment un tout, c'est ça, et on se laisse vite charmer, je trouve, par ce côté simple, authentique, chemise à carreaux, tout ça, et puis il arrive avec une énergie incroyable, et c'est vraiment un prolongement de lui, quoi. Tu vois qu'il arrive sur scène, bam, comme tu l'as dit, il met tout le monde d'accord, et puis même avec une simple folk, tu vois, il arrive avec une folk qui s'assoit sur le
2: chaise. Tout le monde se levait quand il jouait.
1: Ah bah ouais, complètement.
2: Quand il jouait la folk, quand il prenait sa sèche, tout le monde se levait, voilà.
0: Ouais, parce que ses influences aussi irlandaises qui sont
2: fait, Bottom Leg,
1: c'est ça, et musique traditionnelle, et Irish song, et ça c'est il a baigné dedans, quoi, c'est ancré en lui.
0: Alors, chers auditeurs, si de temps en temps vous entendez un petit gling, un petit glong, c'est parce que on a une guitare dans notre studio, elle est branchée en permanence, et de temps en temps, quand Mohamed cogne dedans, ça fait un petit bruit. Mais c'est normal, et c'est super, nous on adore avoir la frangine avec nous, elle est là,
1: Complètement,
0: et c'est une super présence pendant cet enregistrement.
2: C'est une Fender,
0: Une Fender, une très belle Fender, vous verrez les photos sur le site internet de la radio.
1: Complètement.
0: Et on poursuit, on a écouté trois extraits, le dernier extrait avec Top Priority, j'allais l'oublier, mais non, on l'a gardé pour la fin de cet extrait d'album. Tiens, on va essayer de faire deviner à nos auditeurs si tu peux lancer l'intro.
1: Complètement, je vais essayer.
0: Ils vont essayer de chercher chez vous ce que c'est le titre de cet album de Top Priority.
1: Avec mon humble niveau.

0: Alors, je vous donne la langue au chat. L'album, c'était Top Priority et le morceau Bad Penny. Mais oui, vous l'aviez retrouvé, j'en suis sûr. Moi, j'adore le riff d'intro. Et en plus, j'ai eu la chance de l'entendre en direct avec Mehdi.
1: Wow.
0: On parlait de son, justement, pendant ce morceau. Rory Gallagher, il utilisait beaucoup un ampli AC30 Vox et un boîtier Dallas Rangemaster.
1: C'est ça.
0: Tiens, Mehdi, j'ai l'impression qu'il y a plein de choses à nous dire là-dessus.
1: Ouais. C'est le combo de Gallagher, quoi, en fait, en termes de son. Ces fameux Vox AC30, donc ça sonne très british. C'est des sons qui, pour l'époque, enfin déjà, du moins à l'époque, qui sonnaient très étouffés. Tu vois, maintenant, on a des amplis qui sont vraiment géniaux, qui sont révolutionnaires. Hein. Maintenant, t'as des effets intégrés à modélisation, même si certains puristes vont encore utiliser, tu vois, des racks avec des pédales d'effet, ce que j'utilise encore moi aujourd'hui. Mais tu vois, là, je suis venu avec mon petit ampli qui est vraiment génial, qu'on peut emmener de partout et qui propose ça, tu vois. Alors lui, bah, c'est un peu la nouvelle génération avec l'IA, où je peux reproduire le son un peu de n'importe qui, même si j'essaye de à l'intérieur, tu vois, voilà, mettre ma touche. C'est-à-dire que tu peux aussi, grâce à l'équaliseur intégré dans l'application, mettre un peu plus d'aigu, moins de grave, etc. Et justement, ça, bah, c'est ce qui manquait à l'époque. Mm-hmm. C'est-à-dire que en plus de ça, t'avais une grosse vague de les guitaristes jouaient beaucoup sur Les Paul, sur des guitares qui étaient sur des systèmes à micro double bobinage.
0: Mm-hmm.
1: Et ces double bobinages, disons qu'il fallait que les amplis puissent encaisser des sons bien gras, bien chauds, c'est très très ample, en fait. Mm-hmm. Finalement, et Gallagher, quand il est arrivé avec ce combo là. Donc cette fameuse Dallas et ce Vox AC30, justement, le rôle en fait, c'est un boost, hein, ce fameuse pédale, oui, Dallas, ouais. C'est un boost, ça va te rehausser les autres fréquences, donc c'est-à-dire plus d'aigu.
0: Mm-hmm.
1: Ça pousse l'ampli aussi dans les saturations, donc c'est-à-dire que l'ampli va saturer sans que ça soit vraiment crade, quoi. Donc il y a ce côté
0: noisy.
1: Voilà,
0: ce sera ça. Pas noisy, en fait.
1: Ouais.
0: Noisy, c'est désagréable à l'oreille, quoi.
1: Voilà, exactement. Ouais. Alors même si il peut être entre parenthèses un peu les sons un peu sales, voilà, bien saturés, mais c'est maîtrisé, et justement grâce à cette pédale qui équilibre ces fameux ce fameux son que l'ampli sortait, c'est Vox, qui sonnait à l'époque étouffé. Voilà, c'était pas vraiment bien équilibré.
0: Tu nous en fais un peu, là, ou...
1: Ouais, complètement. Ouais. Par exemple, puis surtout, Gallagher, en fait, c'est un grand technicien de la main droite.
0: Ouais.
1: De par le fait qu'il, tu vois, il est en combo sur électrique, folk. Et il a fait ses débuts sur une guitare folk. Donc, quand tu commences sur des guitares acoustiques, tu es vraiment maître du son. Là, maintenant, on parle du côté de l'électronique, en fait, finalement. Hein. Et c'est des sons qui vont, justement, les sons intégrés qui vont un petit peu faire tout le travail. Lui, Gallagher, justement, il fait le travail.
0: Ouais. C'est lui qui fait le boulot.
1: Exactement, ouais. Il fait le boulot.
2: T'as l'impression qu'il y avait deux guitares, en fait, non?
0: Ouais, c'est ça, ouais. On dit souvent que Gallagher, quand il faisait ses chorus, on a l'impression qu'il y avait un guitariste rythmique qui jouait derrière lui.
1: Ouais. Voilà.
0: Alors que c'est faux.
2: Il joue en arpège derrière avec le médiateur.
0: Ouais.
1: Tout à fait. Ouais. Si on reprend Bad Penny, c'est vrai que...
2: On a l'impression qu'il y a deux grattes qui jouent en chorus.
1: C'est ça. Et puis, il avait toujours un peu ce bourdon, ce qu'on peut appeler le bourdon derrière, tu vois. C'est-à-dire que tu avais, par exemple, une corde de...

0: toujours un peu en bourdon derrière. Et donc, ça permettait d'avoir du corps, d'avoir une sorte d'accompagnement avec lui. Et puis, il avait cette main droite, en fait, un peu coupée en deux entre le médiateur et le doigt. Donc, le médiateur, pour ceux qui nous écoutent, c'est ce petit objet en plastique triangulaire.
1: Que les grands concerts sont balancés, enfin, les grands guitaristes balancent à la fin des concerts, mais ils en ont plein les poches.
0: C'est ça. Et ce petit objet, donc, il a plusieurs épaisseurs. Enfin, peu importe l'épaisseur qu'il utilisait, Gallagher, mais il utilisait aussi le jeu au doigt.
1: Parce que tu joues devant moi, là. Oui. Toi, tu joues en arpège, quasiment, là. Je vois ton pouce, il fonctionne un peu comme un médiator.
0: Exactement. Alors, c'est-à-dire que je joue à l'ongle, particulièrement.
2: Comme certains guitaristes, Marc
1: Knopfler.
2: Il y a lui, il y en a un autre, Richie Kozen.
0: Oui.
2: Voilà, il y en a plein qui s'y mettent à jouer. Blackmore aussi, il s'y est mis un temps.
1: Mais pour jouer aussi bien que la fameuse main droite de Rory Gallagher, ils ne sont pas nombreux en fin de compte. Sont pas nombreux.
0: Parce que c'est quand même exigeant, c'est une technique guitaristique qui demande quand même beaucoup de concentration, un savoir-faire incroyable, parce qu'il a toujours cette main très lourde, cette main droite très lourde qui va vers le bas. C'est-à-dire que les guitaristes, par exemple, je parle surtout des guitaristes funky où tu as beaucoup d'aller-retour. Et Gallagher, lui, c'est vraiment que des coups vers le bas, très très lourd, et c'est pour ça qu'il va aller chercher, tu vois, des sortes d'harmoniques artificielles. Alors, les harmoniques artificielles, c'est des harmoniques que nous, les guitaristes, on va créer. C'est des sons qui sont un peu cachés de la guitare, c'est-à-dire qu'on a des harmoniques dites naturelles, que je vais, par exemple, vous sortir là. Et Gallagher, donc ça c'est juste en éraflant les cordes. Et lui, Gallagher, lui justement avec cette main droite, il va aller chercher par exemple dans ses solos. C'est pour ça qu'on a ce son très poignant en fait. C'est-à-dire que il va aller provoquer ces harmoniques dites artificielles en faisant ça, par exemple. Tu vois, et ça en fait, en temps normal, si avec mon médiateur, enfin avec mon ongle du coup, parce que c'est vrai que je joue au doigt de par cette formation classique, mais ça ferait ça quoi.
2: T'apportes plus de corps.
1: Il manquait un truc.
0: Voilà, tu vois, et ça c'est Gallagher. Ça c'est Gallagher. Tu vois, nous les guitaristes, on fait ça un peu pour.
2: Pour apporter plus de corps.
0: Apporter plus de trucs, mais lui, en fait, alors, si on le fait tout le temps, ça, c'est vite caricatural, c'est-à-dire, tu veux en faire trop, machin, bon, on a compris que tu sais sortir des harmoniques artificielles. Mais lui, en fait, il le faisait sans faire exprès, malgré lui, c'est-à-dire qu'il peut, c'est dans son ADN, c'est dans sa. Il a une patte, il a une main droite très lourde, et c'est ce qui le démarquait, en fait, des autres guitaristes, tu vois. D'autres grands guitaristes de sa génération, tu vois comme Clapton, Page, Blackmore, tout ça, bon, bah, aussi, bon, moi c'est les grands monsieur Alvin Lee qui sont dans ma playlist et que j'admire énormément, et c'est grâce à aussi que je fais de la guitare. Mais Gallagher, c'est vraiment ce son décorché, cette main droite, ce jeu entre le médiateur et le doigt, et puis ces fameuses harmoniques naturelles ça vient droit au cœur, ça touche énormément. Quand t'es guitariste,
2: il rajoutait pas des sons, il jouait tout en... sa guitare, elle était pure, il jouait beaucoup avec des sons purs quand même, sur scène.
0: Ouais, c'est vrai.
2: Bon, il avait des sons à lui, mais je veux dire, parce qu'il y en a beaucoup qui jouent avec des sons...
1: Il peut transformer, ouais.
2: Voilà. Mais lui, non.
1: D'ailleurs, ils peuvent jouer faux.
2: Voilà, t'as compris.
1: Non, moi, je me fais engueuler. Je sens qu'il y en a qui vont me regarder de travers.
2: Il n'avait pas le droit à l'erreur, parce qu'il jouait, il prenait une Fender, il la branchait, il jouait dessus. C'était les doigts qui faisaient la différence.
0: Puis, c'est du simple bobinage. Alors, c'est des guitares qui sont déjà très criardes. Et donc, lui, il en jouait, quoi, forcément.
1: Ok, on va s'écouter un extrait d'un deuxième album qu'on a choisi ensemble, c'est Tattooed Lady.

0: On papote et on est surpris par la fin. Oui, c'est parce que j'avais demandé à Quentin de nous rejoindre dans le bocal, c'est pour ça qu'il a presque loupé la fin. Mais non, on est en direct, presque en direct.
1: Complètement, ouais.
0: Roxette, c'est un faux direct, mais c'est comme si on était en direct.
1: Ouais. Yes.
0: Voilà. Et on est tellement passionnés par ce qu'on dit les uns les autres, que moi j'ai sauté des morceaux, mais c'est pas grave. Donc on a écouté à l'instant ta Tattooed Lady, avec un solo assez extraordinaire.
1: Ah, incroyable, morceau mythique.
0: On change de genre un petit peu, parce qu'il faut aussi écouter l'autre aspect de Rory Gallagher, qui était aussi harmoniciste, utilisateur de la bootleg, et il a même joué du saxophone. Là, on va s'écouter un morceau qui s'appelle Too Much Alcohol, qui a d'autres sonorités. Et pourquoi tu l'as choisi, ou pourquoi vous l'avez choisi, Mohamed et Mehdi, ce morceau?
1: Alors, Too Much Alcohol, en fait, c'est un morceau qui... c'est bien plus qu'un simple morceau blues, en fait. C'est une sorte de semi-autobiographie. C'est vraiment... c'est typiquement un morceau qui prend toute sa dimension sur scène aussi. Et c'est...
0: On l'entend un peu en fond sonore, mais vas-y, continue de le commenter.
1: Ouais. Puis il se met à nu, là, en fait. Hein. Vous écoutez ce morceau, c'est Gallagher qui se met à nu et qui explique qu'il y a beaucoup trop d'alcool.
0: Tu veux dire, dans les paroles, il se reconnaît dans...
1: On sent la fatigue, on sent le monsieur... Ben,
2: un peu usé.
1: Beaucoup de tournées, anxieux. Mm-hmm. Comme tu disais, il a peur de l'avion, il prend des cachets, l'alcool, et on ressent ça, tu vois, cet écorché là sur scène qui te raconte ça. Mm-hmm. Magnifique. Drowsy.

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1: C'était Rory Gallagher avec Too Much Alcohol, là, apparemment dans une session live assez intimiste, puisque le public était là, mais il n'avait pas l'air trop nombreux, ce qui devait être très sympa aussi, non ?
2: Ah, complètement, ouais.
1: Oh, mais on se rend compte que l'émission est déjà quasiment terminée et on n'a pas parlé de quelque chose d'important. C'est de l'actu de Mehdi, parce que Mehdi est professeur de guitare
2: oui.
1: Et il donne des cours de guitare. Tu nous en dis un peu plus ?
2: Eh ben, merci beaucoup. Oui, complètement. Donc, moi, j'enseigne principalement, je suis donc à la MJC d'Annonay. Cours collectif, très bonne ambiance, toutes les générations, ça se passe super bien. Enfin voilà, j'ai vraiment affaire à des passionnés. Et donc, pour nous rejoindre, bah, tout simplement, hein, le site de la MJC d'Annonay.
1: Site
2: internet, bien sûr. Oui. Tout à fait, avec des plaquettes qui sont distribuées un petit peu de partout. Vous avez le programme, en fait, de toutes les... activités que propose la MJC. Donc on a lors de la fête de la MJC qui sera place des Cordeliers à Annonay. Donc ce sera le mercredi 10 juin. Donc on fera un cours en fait en extérieur sur la place. Ça vous permettra de voir comment on fonctionne. Et le 6 juillet, donc on joue complètement parce qu'en fait si vous voulez c'est des cours sous forme de j'orchestre un peu mes cours. C'est-à-dire que toi tu vas jouer cette partie-là plutôt que d'apprendre un morceau de A à Z. Enfin, alors c'est ce qu'on fait aussi, mais vu que la MJC propose de l'événementiel, bah nous on se prête au jeu et donc on a un petit répertoire de morceaux qui sont orchestrés par mes soins, je fais des petits arrangements et on s'éclate à travers ça. Et je suis aussi beaucoup à Bourg-Argental où là bah, c'est une école que j'affectionnais énormément. Certes c'est plus sérieux. J'ai des passages de cycle à faire passer parce que j'ai une casquette de professeur de formation musicale. Je fais l'éveil musical aussi avec les petits. Alors ça, c'est en projet aussi avec la MJC. J'adore ça. Y a des fins de cycle à faire passer, etc. C'est là aussi, vous pouvez me rejoindre donc directement à l'école cantonale de Bourg-Argental où il fait vraiment bon vivre. Voilà, il y a vraiment, moi j'adore le climat qu'il y a parce que les parents deviennent des amis, les élèves sont hyper attachants, tout le monde est très attachant et donc voilà, aussi avec des spectacles, hein. Souvent salle Jacques Esterel à côté du cinéma, on a cette chance d'avoir cette proximité aussi avec l'école de musique de Bourg-Argental, d'avoir cette salle qui est juste incroyable. Voilà.
1: Mais toi, en projet personnel, tu as un groupe, tu as l'intention d'en monter un
2: Oui, complètement. Alors, je joue avec aussi avec un ovni de la musique. qui est bassiste autodidacte, qui est incroyable. Alors tous les deux, c'est vrai que on joue énormément, on compose, on a beaucoup composé. Alors on cherche un peu désespérément, un super chant pour pouvoir se caler dessus, un super batteur, etc. Donc petite formation. On a joué une paire d'années ensemble, on a fait pas mal de petites tournées de façon de
3: donc déjà... Donc tu cherches des musiciens.
2: Voilà, c'est un petit appel aussi. Voilà,
1: on cherche... va pouvoir t'y remettre. Hein.
3: Oh putain, j'ai les doigts rouillés. Non mais je laisse la relève.
1: Ouais.
3: C'est-à-dire que moi, c'est bon.
1: Mais un groupe intergénérationnel, ça peut être sympa
3: aussi. Oui, pourquoi pas.
2: Ouais, mais en tout cas, welcome. Moi, je suis chez
3: le gars à la Garbie.
2: Ouais. Mais je suis aussi avec un monsieur qui s'appelle Alain Arnaudet, qui est sur Pélussin. On a monté un duo qui s'appelle Gratte à Gogo. C'est vraiment que de la guitare.
3: Ouais,
2: c'est que de la guitare.
3: C'est sympa.
1: Mais de quel genre de guitare ? C'est classique
2: Oui, alors
3: il y a des compos.
2: Non, il n'y a pas de compo, parce qu'il y a de l'arrangement beaucoup, parce qu'Alain arrange beaucoup aussi. Il a vraiment cette casquette-là d'arrangeur. Et en fait, c'est de la musique festive et c'est du classique revisité. Tu vois, par exemple, on a la marche turque de Mozart, façon un peu jazz manouche. On a du
1: c'est un peu façon Thomas Cover, en fin de compte.
2: Oui, peut-être un peu ça. Ouais, ouais. Voilà. Et complètement. Et on s'éclate aussi à travers ce duo. Alors,
1: Ouais. Ton actu, on peut l'avoir sur une page Facebook, sur un Alors, site perso.
2: C'est sur le site de l'école de musique de Pélussin. Il y a un onglet, justement, je crois, événementiel. En tout cas, il y a, pour un peu suivre notre actualité, il y a le numéro de l'école et vous tomberez directement sur Alain, puisqu'il est directeur. Donc, ça aide. Et donc, il y a un onglet où vous pouvez écouter des extraits de ce qu'on fait. Donc, assez sympa.
1: Eh ben dis donc, c'est bien, que de
2: merci,
1: projets, super.
2: On a
1: très peu de temps devant nous. Est-ce qu'on peut écouter un petit bout de Can't Be Satisfied, Quentin? Il me fait signe de oui. Et on fera un petit tapis de fond là-dessus, en fin de compte. Voilà, pour se dire au revoir.

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1: On termine sur cette note très très très bluesy, hein. On en parlait à l'instant, et il a rien à envier au grand Rory Gallagher, hein. Et moi je suis très heureux de vous avoir accueilli, c'était une émission très spéciale,
2: c'est réciproque.
1: Je sais pas si elle était décousue ou pas, mais en tout cas nous on s'est beaucoup fait plaisir. Bah, j'espère que c'est pareil de votre côté.
3: Complètement, on est entre passionnés,
1: vous avez eu tout, on a parlé, on a eu de la guitare en direct, on a eu des morceaux qu'on a choisis ensemble. Et des échanges entre un papa et son fils, je trouve ça assez extraordinaire.
2: Ouais.
3: Hein, mais c'est pour ça que je l'ai fait venir, c'est aussi pour lui faire ce honneur et puis ce bel hommage.
1: Cette transmission
3: de mon papa, quoi.
1: Et on a rendu hommage à Rory Gallagher, qu'il faut absolument pas oublier.
2: C'est clair.
3: Hein, grand monsieur, grand musicien.
2: Grand
1: donc,
2: artiste.
1: Si vous êtes fan de cette émission, si vous aimez Rory Gallagher, n'hésitez pas à la partager. Mmh. Hein, y a un petit onglet spécial dans Rockset pour partager cette émission. Il faut la démultiplier au maximum.
2: C'est clair.
1: Et puis, si vous avez envie d'avoir Mehdi, sa guitare, son groupe, son binôme un jour chez vous ou aller prendre des cours chez lui, y a toutes les informations sur le site de la MJC d'Annonay. Et dans Rockset, on essaiera de mettre toutes les infos qui vont bien. Si vous êtes branché sur Rory Gallagher, suivez ce festival à Chalibanon. Hein, il y en a tous les ans des extraits qui vont ressurgir sur YouTube.
3: Ouais.
1: Et moi, je vous donne rendez-vous le mois prochain où ce sera les auditeurs qui feront l'émission. Donc, si vous avez envie d'entendre des morceaux, de dire un mot là-dessus, vous m'écrivez à la radio et on passera tout ça au mois de juin, juste un petit peu avant les vacances. Merci à vous. Merci à Quentin, à la technique, parce qu'il a fait plein de choses aujourd'hui. Il a branché l'ampli de Mehdi, il a fait le son, il est venu nous prévenir quand on parlait trop longtemps. Enfin voilà. À bientôt.
3: Bye bye. Merci à tous.
1: Allez, un petit coup. Encore un petit coup.
3: Allez.

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3: Christophe Paget.
2: Bonsoir à toutes et à tous. À la une, Israël frappe les alentours de la ville côtière de Tyr, au Liban. Tyr que l'armée israélienne avait appelé à évacuer. Le Hezbollah, de son côté, dit mener des combats directs avec l'armée israélienne pour la première fois depuis le début du cessez-le-feu le mois dernier. La Hongrie ne sortira pas du statut de Rome. Elle restera dans la Cour pénale internationale. Décision prise par les députés hongrois ce mercredi. C'était le désormais ex-premier ministre Viktor Orban qui voulait que son pays en sorte. Le responsable de l'ONU Climat parle de la vague de chaleur qui frappe l'Europe comme d'un rappel brutal du changement climatique. Aujourd'hui en France, 13 départements étaient en alerte orange canicule. Il y en aura 4 de plus demain, avec des températures maximales prévues allant de 32 à 34 degrés. Et puis on terminera ce journal avec le tennis Roland-Garros, où l'on rejoindra Esteban Mirales pour le match de la soirée.
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2: Les abords de la ville de Tyr, dans le sud du Liban, touchés par des frappes israéliennes. Tyr dont l'armée avait appelé à évacuer de larges secteurs et les environs pour viser, dit-elle, le Hezbollah. Le mouvement pro-iranien qui, aujourd'hui, affirme mener des combats directs avec l'armée israélienne au-delà de la zone qu'elle contrôle dans le sud Liban. Hier, l'armée israélienne avait reconnu mener des opérations au-delà de cette ligne jaune, ligne géographique qu'elle avait elle-même tracée dans la région. Sophie Guignon.
4: Vous l'entendez, ce message est celui des services de secours de Tyr qui sillonnent les rues pour appeler les habitants à fuir car la quasi-totalité de la ville est visée par un ordre d'évacuation de l'armée israélienne. L'armée israélienne qui ordonne aux habitants d'aller au nord du fleuve Zahrani, soit à plus de 40 km de la frontière avec l'État hébreu. Depuis ce très précaire cessez-le-feu qui n'en a que le nom, les habitants commençaient à revenir au compte-gouttes, les commerces à rouvrir, mais depuis la diffusion de cet ordre d'évacuation, c'est la panique. Beaucoup ont commencé à fuir pour la énième fois vers le nord à bord de leur voiture. Ce mercredi, vous le disiez, est une journée sacrée pour les musulmans qui fêtent l'Aïd el-Adha, la plus importante fête musulmane. Pour les Libanais du sud du pays, c'est une nouvelle journée de déplacement forcé, de peur, de tristesse et de deuil. À peine 2 heures après la diffusion de l'ordre d'évacuation, les bombardements israéliens ont commencé à tirer, notamment sur le camp palestinien d'Al-Bos, qui est très densément peuplé. Sur les vidéos diffusées sur les réseaux sociaux, on peut voir un immense cratère et des secouristes en train d'évacuer des blessés. Sophie Guignon, Beyrouth, RFI.
2: La télévision d'État iranienne a donné ce soir des détails sur ce qu'elle appelle une ébauche d'accord cadre entre Téhéran et Washington, tout en précisant que le texte n'est pas finalisé. Selon elle, les États-Unis se sont engagés à lever leur blocus naval de l'Iran, qui, en échange, autoriserait la reprise du trafic maritime commercial à travers le détroit d'Ormuz, dans un délai d'un mois. L'Iran continuerait à gérer les voies de navigation. Et concernant ces négociations, les marchés se montrent optimistes ce mercredi avec des cours du pétrole qui ont reculé de 5% dans la foulée de cette annonce de la télévision iranienne. Volodymyr Zelensky demande à Donald Trump de lui livrer davantage de missiles anti-aériens. Une demande faite par le président ukrainien à son homologue américain sur fond d'intensification des attaques russes. Ce week-end, Moscou a tiré 600 drones, 35 missiles balistiques et une cinquantaine de missiles de croisière contre l'Ukraine. L'aide demandée serait destinée à contrer les missiles russes. Pour ce qui est des drones, l'Ukraine dit en détruire 90%. Et ce mercredi, le pape Léon XIV a dénoncé la forte intensification de cette guerre. Il a aussi dit sa solidarité avec les civils tués lors de ces dernières attaques. Et c'est dans ce contexte que le Premier ministre britannique Keir Starmer a signé aujourd'hui avec son homologue polonais un traité renforçant la coopération entre les deux pays en matière de sécurité et de défense pour faire face, souligne Keir Starmer, aux défis posés par la Russie. Du côté de la France, le Sénat a proposé ce mercredi une rallonge budgétaire de 14 milliards d'euros pour l'armée, en plus des 36 milliards déjà demandés par le gouvernement dans le cadre de l'actualisation de la loi de programmation militaire. En Hongrie, les députés ont voté contre la sortie de leur pays de la Cour pénale internationale. Une sortie que voulait l'ancien Premier ministre Viktor Orban, mais il a perdu depuis les législatives. Et lors de sa campagne, celui qui l'a battu, Peter Madiar, avait promis que son pays resterait dans la CPI. Le vote a eu lieu aujourd'hui. Et à une large majorité, les députés ont voté pour rester, 133 voix sur 199. Explication, Daniel Vallon.
3: Tout part du mandat d'arrêt émis fin 2024 par la Cour pénale internationale à l'encontre de Benjamin Netanyahou, le Premier ministre israélien. Viktor Orban dénonce alors la décision de la Cour et décide de sortir du traité de Rome, pourtant signé par la Hongrie lors de son tout premier mandat. La procédure de retrait votée au printemps 2025 devait aboutir au début de ce mois de juin. Il a donc fallu une procédure express pour que le Parlement hongrois puisse l'invalider. La Hongrie va donc rester au sein de la CPI, ce qui devrait conforter une institution rudoyée ces derniers mois par les États-Unis de Donald Trump. L'autre conséquence de ce vote concerne le Premier ministre israélien qui ne pourra plus se rendre en Hongrie. Interrogé sur l'invitation faite à Benjamin Netanyahou pour l'anniversaire du soulèvement de Budapest, Peter Madiar a récemment confirmé qu'il serait arrêté si le dirigeant israélien décidait de se rendre en Hongrie en dépit du mandat d'arrêt lancé par la CPI.
2: Daniel Vallot, CPI toujours, on vient d'apprendre que le procès de l'ex-président philippin Rodrigo Duterte commencera le 30 novembre. Il est jugé pour crime contre l'humanité commis dans le cadre de sa guerre contre la drogue. Selon les ONG de défense des droits humains, jusqu'à 30 000 personnes ont été tuées lors de cette campagne entre 2016 et 2022. La vague de chaleur qui frappe l'Europe en ce moment est un rappel brutal du changement climatique. C'est Simon Steele, le responsable de l'ONU Climat, qui l'a dit aujourd'hui. Aujourd'hui où en France, 13 départements étaient en alerte orange canicule, il y en aura 4 de plus demain, Paris et 3 départements de la Petite Couronne, avec des températures maximales prévues allant de 32 à 34 degrés centigrades. Ce mercredi, la patronne des écologistes, Marine Tondelier, s'est dite effarée par ce qu'elle a appelé l'impréparation du gouvernement, qui tient demain une réunion pour faire le point sur la préparation des services de l'État face à la canicule. Et ce mercredi, la Fondation pour le logement a annoncé son intention de rejoindre une action judiciaire en cours pour obliger l'État à renforcer ses mesures d'adaptation au changement climatique, estimant que les mal logés sont abandonnés face à ces risques. Écoutez Maïder Olivier, chargée de plaidoyer climat à la Fondation pour le logement.
5: On s'associe au recours des sinistrés climatiques pour demander à ce que la politique d'adaptation de l'État au changement climatique, elle soit révisée. L'État ne respecte pas ni son devoir d'adaptation au changement climatique, ni le droit au logement. On demande que le plan national d'adaptation au changement climatique, qui a été présenté par l'État

0: Norvège rejoint la dissuasion nucléaire avancée proposée par la France. Emmanuel Macron recevait aujourd'hui le Premier ministre norvégien. Début mars, le président avait actualisé la doctrine de dissuasion nucléaire française avec une dissuasion nucléaire avancée qui associe d'autres États européens volontaires, mais, je cite, sans partage de la décision ultime. Toujours en France, on rejoint la Porte d'Auteuil et les internationaux de tennis de Roland-Garros. On rejoint Esteban Mirales, bonsoir.
1: Bonsoir Christophe, bonsoir à tous.
0: Alors c'est le deuxième tour, hein. Vous suivez pour nous le match qui oppose le troisième mondial allemand Alexander Zverev au tchèque Tomáš Macák, 43e mondial. Et les classements ont l'air d'être respectés.
1: Oui Christophe, on peut dire ça, hein, la logique est respectée, hein, sur le court Philippe Chatrier, ça vire même un peu à la correction, hein, pour le Tchèque qui est mené 6-4, 6-2, 3-1 par l'Allemand Alexander Zverev. Malheureusement, pour le plus grand malheur du public, hein, qui ne s'attend à qu'une chose, c'est de vibrer malheureusement, mais un match à sens unique, Alexander Zverev au rendez-vous, l'Allemand qui se dirige tout droit vers une 550e victoire en carrière, la 120e en Grand Chelem, un match maîtrisé pour le moment. Il peut s'appuyer sur son énorme service, pas de surprise donc. À noter également qu'il y a quelques minutes, le Brésilien João Fonseca, la pépite sud-américaine de 19 ans, s'est défait du Croate Dino Prismic, qui menait pourtant 2-7-0 avant de se voir reprendre par le Brésilien. Et notez bien ce rendez-vous dans votre agenda, Christophe. Ce sera ce vendredi au troisième tour, Novak Djokovic face à João Fonseca, un véritable choc entre la légende absolue, 24 titres en Grand Chelem, et l'une des nouvelles étoiles montantes du tennis masculin. On en salue d'avance.
0: Je note. Merci Esteban Mirales en direct de la Porte d'Auteuil, RFI, 22h10 à Paris. C'est l'heure, on retrouve DJ Facemaker puisque c'est l'Afro Club. Bonsoir.
2: Bonsoir mon cher Christophe, merci et à tout à l'heure.
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2: De retour dans la maison de verre et dans le grand studio de RFI durant les 50 prochaines minutes avec Arthur Bon à la mise en onde, Steven Esli et Yann Bourdelas à la régie vidéo et Yasmine Boulan à la coordination pour une soirée événement dans l'Afro Club. On a sorti le tapis rouge ce mercredi. Oui, c'est une soirée événement puisque l'AMC dévoile les certifications officielles 2026 et ce sera l'occasion de mesurer la force de frappe réelle des musiques du continent. On va donc décortiquer tout ça, les scores de vos artistes préférés, évidemment, avec un plateau VIP. Vous pouvez d'ores et déjà réagir sur WhatsApp au plus 33 6 58 18 46 86 et dites-nous quel artiste mériterait, selon vous, d'être certifié aujourd'hui. Et pour m'accompagner durant cette émission, j'accueille avec un immense plaisir la présidente de l'AMC, Diadam Diao.
6: Bonsoir Hervé.
2: Bonsoir et bienvenue chez toi.
6: Merci.
2: Oui, sur le plateau, juste à côté de toi, il y a aussi Singila qu'on ne présente plus. Salut. Comment ça va le docteur
7: Love? Très bien.
2: Déjà 20 ans de carrière, plus de 20 ans de carrière. Mmh. Et tu reviens ce 29 mai avec un nouvel album.
7: Exactement.
2: Donc c'est Radio Love. Et en plus, le 19 juin, il y a une date à l'Aquar Arena.
7: Exactement, un grand concert.
2: On aura l'occasion d'en reparler. Alors, juste en face de Singila, il y a Louise Diakité qui accompagne le rayonnement des artistes francophones à travers le monde chez Warner Music France, et où tu es en charge justement du développement international. Bonsoir,
8: Louise. Bonsoir, merci
2: tout va
8: pour
2: bien.
8: L'invitation, tout va très bien.
2: On est très heureux de te recevoir dans le club. Et enfin, à côté de toi, on accueille également Monsieur Charles Tabou, figure influente de l'industrie musicale congolaise et française, producteur, manager, consultant international, je ne sais même plus quel titre te donner, Charles.
9: Ça fait beaucoup.
2: Bonsoir.
9: Bonsoir et merci pour la
2: bienvenue aussi dans l'Afro Club. Alors avant d'ouvrir officiellement notre protocole, je propose qu'on démarre avec une connexion de haut vol qui va certainement vous faire plaisir à tous. C'est l'empereur de la rumba Fally Ipupa et le faiseur de tubes Ninho avec leur titre Licolo. C'est parti.

0: Eniño qui signifie en haut en Lingala, et c'est exactement là où se situe ce morceau extrait de l'album Tokos, qui est aujourd'hui certifié 6 fois disque de diamant. Il est formellement au sommet du jeu là, ma chère Diadam.
1: Qu'est-ce qu'on peut dire de plus?
0: Ben Fally, je sais pas.
1: Fally, il est trop loin pour nous.
0: Et Tokos est un album exceptionnel, il y en a eu deux. Mm. Tokos 1, 2, et il y en a même eu un troisième.
1: Exactement.
0: Alors on va pouvoir entrer dans le vif du sujet et savoir un petit peu comment ça se passe, les certifications, comment l'AMC fait pour certifier les artistes. Tu vas pouvoir nous en dire plus, ma chère Diadam. Et surtout, comment faire depuis le continent pour être certifié et pour faire partie du processus. Déjà, je commence par la première question. Comment vous faites pour certifier les artistes aujourd'hui?
1: Écoute, on est en partenariat avec les producteurs, avec les distributeurs, et l'objectif, c'est d'avoir des données fiables. Tu vois, c'est pas juste d'avoir le compteur YouTube et le compteur Spotify et de dire « je vois mes chiffres, donc je sais ». Donc, on a mis en place toute une méthode de calcul qui doit représenter un peu les tendances du marché. Donc, il y a des seuils. On sait que le gratuit, par exemple, paye moins que le payant. Donc, tu vois, il y a tous ces paramètres qui sont pris en compte. Et en travaillant avec les distributeurs et les producteurs, on récupère ce qu'on appelle des reporting financiers. Louise pourra en parler après, parce qu'on travaille beaucoup aussi avec Warner. Et ces reporting, si tu veux, c'est un fichier qui est généré, mais quand l'artiste a déjà reçu l'argent. Ça veut dire que toutes les données ont déjà été retraitées, les faux streams, ils ont été retirés, etc., etc. Donc c'est ce qui nous permet d'avoir une base solide et véridique de chiffres. À partir de ces fichiers-là qui font des centaines et des millions de lignes, tu vois, on fait nos petites tambouilles internes, donc on fait tous les calculs et puis on voit si les seuils sont atteints. Et en ce qui concerne les seuils, donc tu as des seuils pour les singles et tu as des seuils pour les albums qui peuvent pas être les mêmes. Donc les singles, on est sur le streaming, donc on est en équivalent stream, où là on va regarder les streams sur Spotify, sur YouTube, sur Deezer, etc. Et en ce qui concerne les albums, on est sur les ventes, où là, il y a le physique, il y a le téléchargement, il y a le streaming aussi qui est comptabilisé et qui va être ramené un peu à la vente. Et c'est ce qui nous permet d'arriver à avoir des chiffres. Donc, on est à 5 millions, 10 millions, 30 millions de streams en fonction des paliers pour être or, platine ou diamant. Et sur les albums, là, pour pouvoir être certifié un album, il faut au moins 5000 équivalents ventes. Donc 5000 ventes globalement d'un album. Donc 5000, on est or. 10000, on est platine. 20000, on est double platine. Et puis 50000, on passe diamant.
0: Ok. Pourquoi ce modèle de certification est important pour l'Afrique? Là, je me tourne d'abord vers Louise Diakité.
2: Bah, nous, on a été, en tant que producteur, on a été hyper contents quand Diadam nous a annoncé cette initiative il y a plus d'un an maintenant. Je pense que des certifications comme la sienne, c'est des certifications qui vont compléter des certifications existantes. Ça vient pas du tout se substituer à d'autres certifications qui existent déjà, mais c'est une certification qui est plus adaptée au mode de consommation des artistes du continent ou même de diaspora. C'est vrai que toi, t'es rentré dans le détail de la méthodologie de calcul, mais les modèles existants aujourd'hui, ils reposent vachement sur le streaming premium. Et là, on donne accès au streaming freemium.
0: Freemium.
2: Voilà.
0: Ok, streaming premium et freemium, rapidement, pour nous expliquer, c'est quoi la différence entre les deux?
1: Bah, gratuit payant. Voilà. Okay. En gros, quand tu écoutes de la musique sur YouTube, bah, tu te connectes, tu tapes ton titre et puis tu peux l'écouter gratuitement.
0: Ouais.
1: Donc là, on est sur ce qu'on appelle le freemium.
0: Freemium.
1: Exactement. Ouais. Et le premium, c'est lorsque on paye un abonnement. Donc l'abonnement Spotify, je pense que c'est 2500 quand on
0: France
1: est
0: CFA.
1: CFA, quand on est en Côte d'Ivoire ou au Sénégal, c'est 10 €, c'est passé à 12 même je pense. Mais à partir du moment où il y a un acte d'achat où on paye un abonnement pour écouter de la musique, et ben là c'est ce qu'on appelle le premium. Et un artiste, quand il est écouté sur du premium, il touche plus d'argent que quand il est écouté sur du freemium.
0: Donc à encourager.
2: Et je pense que ce qui est intéressant aussi, c'est que sur cette typologie d'artistes là et sur les consommations qu'on observe sur le continent africain, on a un système d'écoute qui est assez hybride. Là où en Europe, on va être plutôt dominé par l'audio payant, sur le continent africain et encore une fois dans les diasporas, on est plus sur des écoutes qui vont aller vers la vidéo. Il y a une présence de YouTube qui est hyper importante et aussi dans un modèle gratuit. Donc forcément, on peut pas calquer les méthodes de calcul européennes pour mesurer la notoriété et le succès d'artistes du continent.
0: Par exemple, ici, YouTube, ça compte en streaming ou pas? Très bonne question.
2: Oui.
1: Sur les certifications AMC?
0: Ouais.
1: Oui, ça compte.
0: Ici aussi?
1: Oui, ouais. Ça compte aussi parce que c'est la plateforme la plus consommée sur le continent en termes de musique.
0: Non, mais quand je dis ici, ici, il parle de Paris.
1: Ah, en France, oui, oui. Depuis 3-4 ans maintenant, ouais. Il compte YouTube. Avant, c'est vrai
2: c'est comptabilisé, mais il y a une pondération du coup qui fait que... vulgairement, un stream en vidéo gratuit va avoir moins d'impact et être moins comptabilisé qu'un stream en audio payant. C'est vrai que du coup, si on se base sur les certifications existantes pour observer comment se comportent et comment performent les artistes du continent, bah en fait, il y a un vrai décalage entre la notoriété des artistes et les certifications effectives. Et c'est là que AMC entre en jeu, c'est que ça permet de pondérer un peu et de se calquer mieux sur les modes de consommation sur ces segments-là pour redonner en fait la reconnaissance et toute la lumière méritée sur ces artistes-là.
0: C'est très bien de nous avoir expliqué tout ça. On a cité Spotify, YouTube, c'est vrai qu'il y a YouTube Music, Deezer, et tellement de plateformes aussi qui grandissent, notamment spécifiques à l'Afrique. Mais lorsqu'on est certifié grâce à l'AMC aujourd'hui, là c'est une question pour toi mon cher Singila, c'est le genre d'événement qui change la vie d'un artiste. Qu'est-ce qu'on ressent lorsque on apprend qu'on est certifié?
3: Ça fait du bien parce que moi qui évolue entre les deux, je vois que ceux qui sont en Europe sont à chaque fois certifiés, c'est comme si on valorisait leur travail. Mmh. Alors que il y a des artistes qui sont beaucoup plus forts, beaucoup plus connus en Afrique et qui n'ont aucune médaille, quoi.
0: Ouais, exactement. Et comme tu dis, t'évolues entre les deux, c'était à la fois en Afrique certifié et certifié ici en France.
3: Ouais. Mais depuis un moment, je me suis concentré sur l'Afrique et j'avais aucune certification, quoi. Donc beaucoup de gens pouvaient même penser que j'avais disparu.
0: Ouais.
3: Ou alors que ce que je faisais ne fonctionnait pas.
0: Ouais.
3: Exactement.
0: Ouais. Est-ce qu'une certification change quelque chose pour un producteur? Et là, je m'adresse à toi, Charles Tabou.
4: Bah, un producteur, il est là pour les chiffres. Il faut pas se leurrer. Mmh. Un producteur, c'est un commerçant, c'est un businessman. Ça permet de mettre des objectifs. Aujourd'hui, quand au-delà des honneurs, oui, on vient de recevoir une médaille, mais c'est vraiment, on a atteint tel objectif sur telle chanson. Ça serait bien qu'on fasse la même chose pour une autre ou pour un album. Et je remercie vraiment cette initiative parce qu'en fait, faut le dire, il y avait beaucoup de complexes d'infériorité. Il y en a même qui se disaient, j'ai envie d'être certifié en France, jusqu'à venir un peu changer leur musique comme il faut.
0: Pour s'adapter au marché européen.
4: Pour s'adapter au marché européen. C'est pas aussi facile que ça. C'est pas, tout le monde n'est pas Fally Ipupa. Mmh. Tout le monde n'est pas Singila. Donc, changer toute sa musique pour s'adapter à un marché, ben, en fait, tu perds ton art. Or que les artistes africains sont super talentueux. Donc, les certifier, ça permet de donner des objectifs et ça permet d'encourager et
0: ça donne de la valeur au travail.
4: Oui. Bien sûr.
0: Oui. De toute l'équipe, pas seulement de l'artiste, de toutes les équipes qui sont avec, parce que derrière chaque projet, derrière chaque chanson, il y a une petite armée. Exactement. Et puis Singila, tu nous rappelais à l'instant le frisson unique qu'un artiste ressent lorsqu'il est certifié. Justement, Diadam, il y a un artiste au Sénégal qui vient d'être certifié disque d'or avec une de ses chansons. Je l'ai vu là dans mon dans mon catalogue AMC pour les singles d'or. C'est Amadeus.
1: Oui, tout à fait. Amadeus a sorti un titre qui s'appelle Jelly, qui a été certifié disque d'or. Et puis l'album qui dans lequel figure ce titre est aussi certifié. Il était en featuring en plus avec Wally Seck sur ce titre-là, qui a fait énormément de vues au Sénégal, qui est très consommé. Donc c'est vrai que côté AMC, voir ce type de réussite, voir les artistes travailler tous les jours, et puis quand ils ont leur récompense après entre les mains, bon, on est que fiers, quoi. On sent qu'on sert à quelque chose.
0: Et justement, avec nous au téléphone, en duplex de Dakar, on a Amadeus qui est connecté. Amadeus, est-ce que tu nous entends?
5: Oui, je vous le souhaite. Assalamu alaikum.
0: Bienvenue,
5: salut
0: mon frère. Salut.
4: Salut.
1: Salut.
5: Merci beaucoup. Merci
0: et
5: beaucoup.
0: Félicitations pour cette certification disque d'or.
5: Ah, bah, mais c'est un grand plaisir. C'est vraiment un plaisir. Mais permettez-moi d'abord de saluer ceux qui sont présents sur le plateau.
0: Salut, salut.
1: Salut.
5: Salut, Diadam. Tu vas bien?
1: Ça va et toi? Bravo. Félicitations.
5: Merci beaucoup. Merci beaucoup. Ça fait vraiment plaisir.
0: Alors, tu es en duo avec Wally Seck dans cette chanson, Jelly. Comment s'est fait la connexion entre les deux lions de la Teranga?
5: Ouais, bon, ça s'est fait Au feeling. Il m'avait contacté pour qu'on fasse un son. Ce son même a été certifié. C'était un son que j'avais fait avec Walisek et Mbia qui s'est confus. Et c'est, comment dire, lorsqu'on a fait Confus, c'est en même temps qu'on a aussi fait Jelly. C'était le même jour, hein. On a fait les deux sons la même nuit. Mais, comment dire, on les a sortis. Comment dire, de manière espacée, mais c'était le même jour qu'on a fait les deux sons.
3: C'était un grand jour alors.
1: C'était la bonne recette.
5: Les deux shows, c'est venu là.

0: Mais justement, on a aussi depuis Dakar un autre acteur de la musique. Et d'ailleurs, tu le connais très bien. Wally Seck est là aussi. Bonsoir Wally.
1: Bonsoir Fabi.
0: Alors connexion un peu particulière là depuis Dakar. On t'a peut-être sorti de la sieste, mon cher Wally. Hein, je connais la vie des artistes.
1: Mais bon, ça fait plaisir quand même.
0: Bon, on est content de t'avoir. En plus, sur le plateau, il y a Singila, il y a Charles Tabou, il y a Louis Diakité et Diadam Dio.
1: Alors je salue tout le monde.
2: Salut.
1: J'espère que.
0: La connexion malheureusement est pas terrible avec toi Wally Seck, mais je confirme que tu es bien à Dakar. On entend mieux Amadeus qui est connecté aussi. Non mais voilà, on se connaît ma chère Diadam. Donc Amadeus, on va pas te garder longtemps. On voulait te féliciter pour ce disque d'or avec le titre Jelly. Pareil aussi pour Wally. Peut-être que bientôt vous viendrez ici à Paris récupérer votre plaque en main propre.
1: Inch'Allah. Et permettez-moi aussi, avant de partir, de remercier Diadam.
3: C'est gentil, merci.
1: Je remercie beaucoup Diadam et l'AMC pour vraiment ce travail à partir pour mettre en valeur les artistes africains à travers ces certifications. Vraiment, merci beaucoup.
3: Merci.
1: Et respect et considération au grand Singila.
0: Oh, merci beaucoup. Merci, ça fait vraiment grand plaisir.
1: Vous faites la fierté de toute l'Afrique. Voilà, depuis notre enfance, voilà, on est bercé par votre musique. Et vraiment, big respect.
0: Merci beaucoup, ça
1: me touche beaucoup. Merci beaucoup à Wally Seck. Cette collaboration-là a marqué vraiment ma carrière. Merci beaucoup à Wally Seck.
0: C'est important d'être reconnaissant. Merci à tous les deux. Merci Wally. On est désolé de ne pas t'avoir entendu plus. La connexion était vraiment très mauvaise. Merci Amadeus. Et je propose qu'on écoute le titre Jelly. C'est le duo entre Amadeus et Wally Seck qui est certifié donc disque d'or aujourd'hui, ma chère Diadam.

0: C'était donc un court extrait de la chanson Jelly du duo Amadeus et Walisek de Dakar, certifié disque d'or. Alors Diadam, je vais te laisser le soin de nous annoncer les premières certifications et tu as ta fiche devant toi. On t'écoute.
1: Écoute, je vais en partager quelques-unes parce qu'on a 103 certifications
0: oui,
1: cette année. Donc on va pas pouvoir toutes les faire. Mais on retrouve notre diva José qui a 3 certifications cette année, dont 2 platines avec Toulès et Je te cala pas. On retrouve Kedjevara avec le titre Ça fait mal qui est certifié
0: ah oui,
1: or.
0: Ça fait mal.
1: Exactement. On a le nouvel incontournable Imra qui depuis 2-3 ans explose. Et là on a Number One qui est certifié or. On retrouve Toufan aussi qui a été certifié platine sur le titre Yemama. L'année dernière ils étaient
0: ah oui.
1: or et ils ont passé un niveau.
0: C'est un titre sur lequel ils sont en featuring avec Fally.
1: Exactement,
0: encore.
1: Exactement. Ouais. Fally toujours une bonne idée.
0: Ouais.
1: Et un autre Sénégalais, Djaman Express, qui a sorti un titre l'année dernière qui s'appelle Arva et qui est certifié or pour la première fois.
0: Bravo.
1: Et puis le gospel, donc monsieur Charles Tabou est là, mais donc dans le gospel on a Déborah Loukalou qui est certifiée or avec son single Ma Consolation. On retrouve aussi Israël Boni qui est certifié or avec Nina Cyril.
0: Eh bien bravo à tous ces artistes, ce sont les certifications CRU 2026, ça s'appelle.
1: Et puis...
0: Magnifique.
1: Tu n'avais pas laissé citer Elka Divine.
0: Oui, non, mais justement, on va terminer avec
1: Elka. Ah, bon, ok, d'accord. Oui. On termine en beauté avec Elka Divine, qui a 3 albums certifiés cette année.
2: Ah ouais.
1: Oui, ouais, bah, ouais, ouais, c'est 3 albums. Donc bravo pour ça.
2: 3 albums.
1: Et il y a son titre Moana d'ailleurs, qui fait partie de l'album Solo Gracia qui est certifié or.
0: Un album certifié or, et je propose qu'on l'écoute. Le titre Moana de Solo Gracia. Elka Divine.
2: Oui.

0: Alors j'aimerais juste revenir sur les artistes que tu as cités, ma chère Diadam, dans les certifications, notamment la Woman King, José, avec ses hits « Tout laisse et je te calapa ». Bon, déjà, tout autour de la table, je suppose que c'est des titres qu'on connaît.
1: Oui, absolument.
0: Voilà, notamment « Tout laisse », on a tous dansé dessus. Singila, c'est des titres que tu aurais pu écrire ?
2: J'aime bien l'écriture de José. Hein. Mm-hmm. Franchement, c'est l'une des autrices que je préfère dans nos musiques. Je trouve qu'il y a, c'est vrai qu'il y a un lien dans le genre d'histoire avec ce que je fais.
0: Ouais, justement, c'est pour ça que je te pose la question. Mm-hmm. Là, on aurait pu avoir une sorte de pas clash, mais de réponse entre
2: ouais, c'est vrai.
0: Voilà le Dr. Love et José.
2: C'est vrai, c'est vrai.
0: Finalement, le maestro Che Guevara, on l'a joué aussi dans l'Afro Club. Il a été numéro un pendant longtemps des chansons les plus écoutées en Côte d'Ivoire. Parce que c'est aussi notre ADN dans l'émission. On aime bien aller voir les chiffres pour vous en diffuser quelques-uns. Imra, c'est la nouvelle génération. Number One, est-ce que c'est ce que vous écoutez? Je te demande, Charles, à toi.
1: Oui, bien sûr. En ce moment, Imra est...
0: T'as pas le choix, quoi.
1: Il fait un bon boulot et il faut voir que la Côte d'Ivoire, ça fait un moment, même après juste après la mort de Personam Tidjara Arafat, mm-hmm. on se posait des questions où va la musique aujourd'hui, que ce soit Imra et d'autres, franchement. Mm-hmm. On voit que ça pousse.
0: Ouais, ça pousse. Il y a aussi le titre Yé Mama, donc de Toufan, avec Fally Ipupa. Et là, j'aimerais, Diadam, que tu expliques comment des chansons qui sont sorties en 2017, 2018 et 2020 peuvent être certifiées encore aujourd'hui.
3: Bah, tout simple. Alors, il y a deux choses. La première, c'est que comme il n'y avait pas de système de certification auparavant et qu'on en a mis un en place, on pouvait pas déséquilibrer le marché. Il fallait mettre les choses à niveau, tu vois, si je peux le dire ainsi. Donc, on a récupéré des données. Alors, on remonte pas loin. On remonte jusqu'à 2017, tu vois, en termes de données pour réussir à être cohérent avec le marché du streaming, notamment. Mais il fallait rééquilibrer tout ça. Et la deuxième chose, c'est parce qu'un morceau d'hier peut être un morceau d'aujourd'hui, tu vois. Il suffit qu'il y ait une publicité qui joue le morceau. Il suffit que...
1: TikTok, surtout.
3: Malheureusement, il suffit que ce soit repris sur TikTok. Didier Arafat, par exemple, l'année dernière, on l'a certifié. Et c'est vrai que parfois, le décès de certains artistes font qu'on veut soutenir. Et donc, le public écoute davantage. Et donc, il faut aussi accorder de l'importance à ce type d'écoute. Donc, c'est ce qui fait qu'on peut retrouver ce qu'on appelle dans le jargon le back catalogue sur le devant de la scène et certifié.
0: Le back catalogue, c'est quoi? C'est le catalogue d'en bas? Là, je fais la traduction littérale.
3: Normalement, c'est qu'il y a plus de 2 ans à peu près.
4: Ouais, c'est okay. Les morceaux qui ont plus de 2-3 ans.
0: Exactement.
1: Et les albums aussi.
4: Et les albums aussi.
2: Okay. On attend le biopic de Arafat.
0: Ah oui, ça peut faire quelque chose. Ah, ouais. Je sens que Charles t'a voulu sur le...
1: Mais c'est important. C'est important. Ouais. Surtout pour les Chinois.
0: Mm-hmm. Ah, ouais. Pour les Chinois, ce sont les fans de
1: la Chine populaire.
3: Ouais. Bien sûr. Et même pour l'histoire de la musique, parce qu'il a quand même, il a quand même apporté quelque chose de grand. Donc, Charles, on te confie la mission.
1: Je confie à la Côte d'Ivoire de faire quelque chose.
0: Et justement, Charles, puisque tu as la parole, on a fini avec Enka Livan et sa chanson Moana. Quelle place pour le gospel aujourd'hui dans l'industrie africaine quand on parle de chiffres, et que représente une telle certification?
1: Il y a déjà eu une certification qui a été faite par l'AMC l'année dernière pour Dena Moana sur l'album Sou. Plusieurs certifications. Ben, la même chose, comme disait Singila, c'est que c'est une reconnaissance. Ils font pas un travail en vain. Souvent, le gospel, le genre gospel afro, francophone, a souvent été marginalisé. On donnait pas la chance. Là, on voit les producteurs peuvent maintenant palper les chiffres et les certifications qui permettent de dire ben en fait cette personne est bankable. Donc c'est une bonne reconnaissance.
0: Exactement. Singila, est-ce que tu as déjà été contacté pour écrire des chansons gospel?
2: Non, gospel non.
0: Ouais.
2: T'as vu ce que je raconte?
0: D'où ma question.
1: Tu serais tellement pas crédible, je t'assure.
3: L'amour divin.
1: Je te jure.
0: Non mais sans les chanter,
2: je suis croyant. Hein.
0: Ouais.
2: Mais mes chansons ne racontent, c'est pas.
0: Oui, mais sans les chanter, tu aurais pu écrire pour quelqu'un d'autre. On sait que tu écris pour d'autres.
2: Il m'aurait fallu une inspiration.
1: Mais après, le genre gospel, c'est pas forcément spirituel. Par exemple, t'as beaucoup. Le genre gospel qui revient dans les chansons d'Asake avec les chœurs, des choses comme ça.
2: Ouais, musicalement, il y a ce truc-là. Yeah. Moi, au niveau de l'écriture, moi, j'aime écrire le vice, tu vois.
0: Ouais, tu préfères écrire le vice.
2: Ouais, c'est... Ouais. Ça va vraiment...
0: Parce que moi-même, dans mes chansons, parfois, il y a des chœurs, il y a des chorales et tout ça, tu vois. Ouais. Mais... Alors, justement, Charles Tabou, tu nous confirmais donc que le gospel africain, c'est plus une musique de niche. Aujourd'hui, c'est une force culturelle et elle remplit aussi des stades. Haut la main, c'est une ferveur qui ne faiblit pas, notamment en Afrique. Mais pour comprendre la force du présent, il faut honorer le passé, chers invités. Diadame, dans les certifications 2025, il y a des morceaux qui ont traversé le temps pour atteindre des sommets. Et là, c'est la séquence héritage. On va déjà féliciter Amadou et Mariam, qui sont certifiés deux fois platine. Avec le titre « Je pense à toi ». Ouais. Ça, c'était un hommage aussi nécessaire.
3: Bah oui, tout à fait. Et puis, on est d'autant plus touchés que Amadou nous a quittés il n'y a pas longtemps. Mariam continue à prendre le micro avec son fils qui est là et qui l'accompagne. Donc, c'est l'héritage malien, tu vois, qui continue à vivre à travers ce morceau. Et je pense qu'on le connaît tous. On a tous grandi avec ce titre-là. Donc, de pouvoir les faire ressurgir comme ça, les réécouter aujourd'hui, c'est fierté.
2: C'est notre héritage à tous, hein. C'est pas seulement les Maliens.
3: Oui, c'est vrai, exactement, la preuve, complètement.
0: C'est vrai. Et là, encore, il y a un héritage pour tout le monde. Une chanson sortie en 2003 qui vient d'être certifiée platine, c'est Awilo Longomba et son titre Carolina. Ça aussi, c'est magnifique. Mmh. On écoute un petit peu. Arthur Bon, monte-le.

0: pour l'anecdote, aujourd'hui, on écoute de la musique Nigeria, Davido, tout ça, mais en fait, Davido, Burna Boy, Asake, ils ont été percés par la musique de Awilo Longomba.
1: C'est vrai.
0: Parce que la musique de Awilo Longomba a été interdite au Nigeria.
1: D'accord.
0: Parce que ça mettait les gens en transe. Donc, à l'époque, quand on regardait des films de Juju, on disait que ce mec-là, il nous...
1: D'accord.
0: C'est de la sorcellerie. Donc, ils ont interdit la musique. Et quand on interdit un homme.
1: Il devient une superstar.
0: Il devient une superstar. C'est là où on a plus écouté du Awilo Longomba au Nigeria que dans les autres pays. En tout cas, l'Afrique de l'Ouest. Et aujourd'hui, il a percé l'ensemble des légendes du Nigeria.
1: Exactement, parce que Awilo Longomba est beaucoup plus célébré au Nigeria aujourd'hui. Il a même été dans The Voice jury là-bas au Nigeria, et il y a beaucoup de stars nigériens qui veulent faire des featuring avec lui. Donc oui. je ne connaissais pas cette anecdote. Tu vois, on a bien fait de t'inviter, mon cher Charles Tabou, un puits de science. Il y a aussi une autre chanson d'Awilo qui est certifiée platine, c'est le titre Coupé Bibamba.
0: D'ailleurs, c'était cette chanson qui rendait
1: tout le monde.
0: Ouais.
1: Et c'est en duo avec Jocelyne Béroir. Jocelyne Béroir, là aussi, grande dame de la musique. Et cette chanson, donc, interdite au Nigeria.
0: Au Nigeria. Bon. Pendant un moment, et succès de fou.
1: Et pas de problème de streaming sur cette chanson-là. Je vois Singila qui est très concentré dessus.
0: Qui a traversé les époques, d'ailleurs.
1: Exactement. En 2003, Singila, tu avais déjà sorti des titres.
2: Oui,
1: l'album.
2: 2003, c'est mon premier album.
1: Ton premier album qui arrive. T'étais déjà ghetto compositeur ou pas?
2: Dans l'âme, oui.
1: Oui.
2: Mais j'avais pas. C'était mon premier album, c'était On ne vit qu'une fois.
1: On ne vit qu'une fois avant ghetto compositeur arrivé en 2006.
2: Exactement.
1: Ouais. Tu nous avais habitué comme ça à sortir des albums tous les 3 ans. Bon, désolé, on est parti dans un débat personnel. On revient aux choses sérieuses, Diadam. Comment est-ce qu'on peut expliquer la longévité de ces chansons à Willow, Amadou et Mariam?
3: Je pense que c'est ce qu'on dit depuis tout à l'heure, c'est qu'il y a un héritage, comme disait Singila, c'est on grandit nous avec ces morceaux-là, ce sont nos repères, ce sont des sonorités qu'on a entendues tout petit, qu'on continue à entendre aujourd'hui. Et puis moi, on me dit souvent l'Afrique anglophone a dépassé l'Afrique francophone, mais pour moi, l'Afrique francophone, c'est le berceau de tout, et l'exemple de Charles est une preuve concrète de tout ça. Tu vois, tout part de chez nous, et il était temps que justement il y ait cette reconnaissance et qu'on les voit plus. Et peut-être qu'on n'a pas fait assez de marketing, mais là c'est important. Donc non, ces morceaux sont toujours là, ça fait partie de notre identité, c'est ce qui nous fait grandir, ce sont des sources d'inspiration pour des titres. On voit Baba Mal, sénégalais, qui fait la BO de Black Panther. Donc je pense qu'on influence le monde et qu'on le dit pas assez et qu'il faut le dire haut et fort. On est là, on influence le monde.
1: Question générale à tous les quatre, est-ce que c'est la preuve que notre musique sait fabriquer des classiques éternels?
4: Ouais, et on parlait de la notion de catalogue, je trouve que c'est important de valoriser justement ce catalogue, et c'est important que dans les certifications il y ait des nouveautés mais aussi des titres d'héritage, parce que il y a des nouvelles générations qui vont découvrir ces morceaux. On parlait de TikTok tout à l'heure, ça permet de donner une seconde, une troisième, une quatrième vie à des morceaux et de l'introduire à des générations qui peut-être l'ont pas forcément entendu via leurs parents, mais qui vont le découvrir aujourd'hui en 2026. Donc c'est hyper important, cette notion de catalogue.
2: C'est vrai que dans, je sais pas moi, 100 ans, si on parle d'une chanson d'aujourd'hui, on pourra évaluer son succès grâce à ses certifications. On va pas dire oui, il y a des gens qui se déplaçaient pour aller voir ce chanteur. Comme on le faisait pour les chansons qui sont arrivées avant, malheureusement, sans certification.
1: Bah oui. Et surtout que l'industrie n'était pas encore très organisée avec j'ai pas envie de dire le vol de musique, mais c'est vrai que les gens mettaient la musique soit dans des cassettes, soit dans des CD illégaux, aujourd'hui dans les téléphones. Donc AMC est venu un peu délivrer tout ça aujourd'hui avec les certifications.
3: On n'a pas cette prétention.
1: Mais on le saura dans 100 ans, a dit Singila.
3: Exactement. Attendons d'ici là.
1: Bon, justement, on va profiter de la présence de Singila sur ce plateau pour l'écouter en live. Alors, tu vas nous interpréter un titre qui est là aussi sorti il y a quelques années. C'est La femme de quelqu'un, mais sans Kofi Olomidé.
2: Sans Kofi.
1: Allez, c'est parti.

0: magnifique interprétation de la femme de quelqu'un de Singila en live. Ne bouge surtout pas, mon cher Singila, parce qu'on a prévu quelque chose pour toi dans cette émission, dans l'Afro Club, et on est très heureux de pouvoir le faire ici sur ce plateau. C'est la présidente Diadam que j'invite justement à se lever pour aller chercher notre petite surprise pour Singila. Voilà, je les vois entrer en studio. Je commande pour les auditeurs qui nous écoutent. Ah, c'est magnifique, c'est le double disque de platine. Double disque de platine pour l'album Dr. Love remis à Singila par les mains de Diadam.
1: Merci beaucoup, beaucoup, beaucoup. Vous savez pas à quel point ça me touche.
0: Wow.
1: Merci beaucoup. Enfin, j'en ai un.
0: Enfin.
1: Double platine, s'il vous plaît.
2: Oui, il faut préciser que l'album était platine l'année dernière et qu'en un an, il a passé le cap et qu'il est devenu double platine. Donc, c'est quand même une performance à saluer.
3: C'est magnifique.
0: Double performance. Bravo, Singila.
1: Merci beaucoup.
0: Dr. Love.
1: Et il faut que je remercie quand même toute mon équipe.
0: Exactement.
1: Parce que je ne suis pas seul à avoir bossé sur ce projet. C'est un projet fait avec le cœur, avec mes soldats, dont un que je remercie particulièrement, qui est toujours avec moi, c'est Dave, qui est là-bas.
0: Yeah, Dave, big up.
1: Donc voilà, merci à toute la famille, tous ceux qui ont travaillé dessus. Merci à Universal Music Afrique aussi. Et voilà, maintenant on va sur Radio Love.
0: Ah oui, c'est parti, Radio Love, Singila, merci. Alors j'ai une question, mais qui peut paraître bête. Hein. Qu'est-ce qu'on fait lorsqu'on reçoit ce genre de récompense? Est-ce qu'on les remet souvent? Il y en a qui les donnent à leur mère, les artistes. Et qu'est-ce que tu vas en faire, toi, mon cher Singila?
1: Dormir avec.
0: Ok.
1: Mon précieux.
0: Ton précieux. Encore une fois, félicitations, bravo pour ce double disque de platine. Diadam, ben voilà, c'est réussi. Hein.
2: Oui, écoute, on est content d'avoir pu réaliser cette surprise. Mention spéciale aux équipes universales quand même, parce que depuis Abidjan, avec Franck, Fandi, Gaussou, tout le monde y a mis du sien pour qu'on puisse te l'offrir aujourd'hui. Donc, amplement mérité.
1: Et merci à toutes les personnes qui m'ont permis justement d'avoir ça. Tous les auditeurs, tous les gens qui me soutiennent tout le temps, tous ceux qui reposent sur les réseaux. Tout. Vraiment, c'est vous qui faites tout mon succès. C'est vous qui me permettez de continuer de faire des albums et de remplir les plus grandes salles.
0: Et d'ailleurs, on va te célébrer le 19 juin à l'Accor Arena.
1: Exactement.
0: Voilà. Mais juste avant, on a rendez-vous avec Radio Love, qui est donc la suite de Dr. Love. Mm-hmm. Oui, et qui sort dans les bacs ce 29 mai.
1: Exactement.
0: Voilà. Bravo, Singila.
1: Merci beaucoup.
0: Avec qui tu seras sur scène le 19 juin?
1: C'est mon concert, donc je mets qui je veux. Mais il y aura des surprises.
0: Bon,
1: forcément, toi, t'as ta place sur scène si tu veux.
0: Ce qui est sûr, c'est qu'on y sera. On y sera avec toute l'équipe de l'Info Club et bien évidemment tous les auditeurs qui te suivent depuis toutes ces années. Merci Singila d'être passé. On va te libérer. On sait que t'as un programme très chargé.
1: Oui, malheureusement.
0: Ouais.
1: C'est le cœur léger que je m'en vais parce que là, j'ai été gâté. Merci.
0: Merci Singila. On applaudit encore Singila. Bravo pour cette certification. Alors, Diadam, là, on atteint un palier important, c'est le palier diamant.
2: Ah.
0: Ouais, c'est le palier diamant.
2: Pas un petit palier.
0: C'est pas un petit palier parce que là, c'est les gros scoreurs, vraiment, les scoreurs de chez scoreurs. Mmh. Et on a, comment dire, deux artistes, ou même trois artistes, qui sont certifiés là, en tout cas qu'on a repéré. Le premier single deux fois diamant, c'est la chanson Un coup de Fally Ipupa et Dadju, extrait de l'album Tokos 2, sorti en 2020. Tu te rends compte, deux fois diamant. Oui, on monte un peu le son, Arthur.
2: Ah ouais.
0: On monte le son.

0: Kajou, deux fois single diamant, incroyable. Là aussi, c'est ce palier là. Pour moi, c'est le palier ultime. Hein.
1: Il n'y a pas au-dessus.
2: Tu peux être peut-être deux fois, trois fois, quatre fois, mais il n'y a pas au-dessus de diamant.
0: Ouais, c'est vraiment...
2: et c'est un palier difficile à atteindre.
0: L'équivalent vente, c'est combien pour devenir diamant?
2: Alors, en single, c'est plus de 30 millions.
0: Wow.
2: Et en album, c'est 50 000.
0: Effectivement, il faut être prêt pour ça. Il y a aussi dans cette catégorie un groupe cette fois-ci qui est par contre là 21 fois diamant.
2: Ouais, ça c'était le summum.
0: Le summum avec la chanson Magic in the Air. C'est ça.

0: redevient sérieux. Deux minutes pour féliciter encore une fois Magic System. 21 fois diamant avec cette chanson Magic in the Air qui est sortie en 2014. J'ose même pas compter le nombre d'écoutes et de ventes que ça représente.
1: Nous, on l'a fait. Et ce qui est assez fou avec ce genre de morceau, c'est que c'est des consommations qui sont cycliques. Ça revient dès qu'il y a une compétition sportive,
0: ah oui,
1: dès qu'il y a un événement dans un stade. Et c'est magnifique de voir des morceaux qu'on certifie aussi haut et avec autant d'écoute encore aujourd'hui, des années après leur sortie.
2: Ouais, j'ai envie de savoir. Là, c'est combien de fois là?
1: 21 fois.
2: En fait, là, ils vont aller jusqu'à combien en fait?
1: Non, sérieux, autant qu'ils méritent.
2: Aller jusqu'à combien en termes de diamants?
1: Bah, écoute, aujourd'hui, pour l'instant, il n'y a pas de limite. Tu vois, ça veut dire qu'il n'y en a pas énormément. Hein. Dans toute la liste, tu verras, c'est le seul qui a passé ce cap-là. Et je pense que ça montre le rayonnement international que ce titre a pu avoir. Et ça veut dire qu'il a vraiment dépassé les frontières de l'Afrique ou juste des compétitions sportives. C'est qu'il a réussi à embarquer, tu vois, un monde, le monde. Tout simplement. Forcément, après, les seuils sont explosés.
3: Et tu parles des frontières et de au-delà du continent africain, au-delà de l'Europe. Je trouve ça important aussi d'appuyer le fait que les artistes dont on se parle depuis tout à l'heure, quand on regarde les pays où ils sont consommés, ça va au-delà du continent africain, ça va même au-delà de l'Europe, via les diasporas évidemment.
2: C'est mondial.
3: Ils sont consommés en Belgique, au Canada, mais ils sont aussi consommés aux États-Unis, beaucoup, ça ressort énormément, au Royaume-Uni. Donc c'est important d'appuyer le fait que ces artistes-là ont des carrières qui sont globales.
0: Et là, je pense qu'en 2026, avec la nouvelle Coupe du Monde, lorsqu'il y aura des célébrations, ce titre va certainement devenir, 40 fois diamant.
1: Il y a des fortes chances.
3: Dans un moment, Diadam va dire stop.
1: Ouais.
2: C'est ce que je voulais savoir.
0: Bah oui, très bien.
1: Et si tu veux, le titre juste en dessous, il est 3 fois diamant, quoi. Tu vois, c'est pour que tu vois le gap.
0: La différence,
2: Et t'abuses.
0: Et dans cette catégorie diamant, il y a aussi la belle performance de Lamo Mali, cet album, qui a décroché 4 fois le disque des diamants, avec l'album du même nom, Lamo Mali, emmené par Mathieu Chedid, Sidiki Diabaté et son père, Toumani Diabaté.
1: Fatoumata Diawara.
0: Projet global, qui mérite vraiment de porter son nom. L'âme au Mali, c'est l'âme à l'Afrique, finalement. Merci, Diadam, de nous avoir accompagnés durant cette émission. On arrive déjà à la fin. Mais je voudrais qu'on jette un dernier coup d'œil quand même à la nouvelle scène africaine très prometteuse pour se dire au revoir. C'est le single de platine qui est officiellement décerné au phénomène, là encore sénégalais, Veji, pour son hit Kai Wai.

0: Un petit mot peut-être sur Veggie avant de nous séparer, ma chère Diana.
1: Écoute, Veggie, en plus, c'est un artiste que je suis particulièrement parce que je connais bien les équipes qui le travaillent. Ça fait plusieurs années que c'est déjà un phénomène au Sénégal. Il a commencé, il devait avoir 17 ou 18 ans, tu vois, et il a explosé les chiffres dans le pays. Il a fait des concerts, il y avait 15 000 personnes dedans, 15 000 personnes dehors. Enfin, c'est assez extraordinaire ce qui se passe pour lui sur le continent. Et aujourd'hui, il développe aussi sa carrière à l'international et il essaye de garder cette identité, tu vois, sénégalaise, tout en essayant d'avoir des featuring aussi français ou même africain avec des voisins. Et ce titre est premier au Sénégal depuis longtemps, donc c'est bien qu'on puisse le consacrer et il a atteint le seuil platine.
0: Mais bravo à Veggie et sa chanson Kai Wai, platine décernée donc par l'AMC Africa Music and Charts. On est à la fin de notre émission déjà.
1: Déjà ?
0: Ouais, t'as vu, ça passe vite. Hein,
2: trop tôt là.
0: Ouais.
2: J'ai plein de choses à dire.
0: Ah, il y a ça que ça.
1: On va faire une deuxième.
0: On va en faire une deuxième et cette fois, Charles, tu nous ramèneras des artistes de la nouvelle génération peut-être dans le gospel.
2: Bien sûr. Beaucoup, beaucoup, beaucoup. Et encore merci pour la mise en avant du gospel.
0: Eh bien, ça nous fait plaisir. Louise, où est-ce qu'on se croisera la prochaine fois?
3: Au concert de Singila, peut-être?
0: Déjà, très bien. Il nous faudra trois places, hein. Arthur Ban, Yasmine Boulan et moi.
3: Ok.
0: Diadam, merci d'être venu.
1: Merci pour l'accueil, merci à toute l'équipe RFI, vraiment, toujours au rendez-vous. On est toujours bien accueillis, les équipes sont toujours volontaires. Travailler les sujets Afrique, c'est pas simple. Donc merci pour votre mobilisation, merci Hervé de toujours mettre en avant nos talents et continuer à le faire tel que tu le fais, parce qu'ils ne sont pas beaucoup à le faire. Donc bravo pour ça.
0: Eh ben merci.
1: Et on continue.
0: On continue, la route continue. Merci à Singila qui était avec nous tout à l'heure. Et bien sûr à Amadeus et Wally Sek aussi qui était en duplex de Dakar. Merci Maluise, merci Charles. Une émission certifiée haute couture gérée depuis la régie par Arthur Bon, Yasmine Boulan, Steven Esli, Yann Bourdelas à la vidéo. Merci à la direction de la musique Vladimir Cagnolari et bien sûr merci à vous chers auditeurs. On vous dit à demain, on revient avec l'Afro Club et là on aura un bel invité aussi. Salut.
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1: RFI Radio France Internationale, il est 21h en temps universel et à Dakar et 23h ici à Paris. L'essentiel de l'info en 10 minutes, c'est tout de suite avec vous, mon cher Christophe Paget, bonsoir.
2: Bonsoir DJ Festmaker, bonsoir à toutes et à tous. À la une de ce journal, la Norvège qui rejoint le parapluie nucléaire français. Annonce faite aujourd'hui par le chef de l'État Emmanuel Macron alors qu'il recevait le Premier ministre norvégien. Nous l'entendrons dès le début de ce journal. Israël continue de pilonner le sud Liban et frappe les alentours de la ville côtière de Tyr, ville que l'armée israélienne n'avait appelé à évacuer. Le Hezbollah, de son côté, dit mener des combats directs avec l'armée pour la première fois depuis le début du cessez-le-feu le mois dernier. En France, Nicolas Sarkozy affirme ne pas avoir trahi les Français. Aujourd'hui, l'ex-président a pris la parole en dernier, juste avant la mise en délibéré du procès en appel du financement libyen présumé de sa campagne présidentielle de 2007. Avant cela, ses quatre avocats avaient dénoncé un dossier vide sans convaincre les parties civiles. Nous entendrons l'une d'entre elles. Annonce d'Emmanuel Macron, la Norvège rejoint le parapluie nucléaire français. Le chef de l'État recevait aujourd'hui le Premier ministre norvégien. Concrètement, la Norvège va participer dorénavant aux exercices de dissuasion nucléaire de la France. Seul pays de l'Union européenne à posséder l'arme nucléaire. Plus largement, Paris pourrait aussi positionner des éléments des forces aériennes stratégiques dans d'autres pays européens pour compliquer les calculs des adversaires de la France. Car le chef de l'État souhaite associer d'autres pays européens à la dissuasion française pour faire face aux menaces russes. Emmanuel Macron.
3: Monsieur le Premier ministre, vous avez donné votre accord pour que la Norvège rejoigne ce que nous avons appelé la dissuasion nucléaire avancée lors du discours de l'île longue. C'est une étape très importante de notre partenariat et ce sera le moteur d'une coopération très ambitieuse. C'est une exigence réciproque que nous fixons au bénéfice de notre sécurité collective en Europe. La Norvège, partenaire géographique et stratégique clé avec lequel nous avions déjà des coopérations importantes pour assurer la protection du territoire allié face aux menaces extérieures, représentera une forte valeur ajoutée pour cette dissuasion avancée.
2: Emmanuel Macron, des propos accueillis par Julien Chavannes. D'autres pays comme la Pologne, les Pays-Bas, la Belgique, la Suède ont aussi dit leur intérêt pour cette dissuasion avancée. Des frappes israéliennes ont touché ce mercredi les abords de la ville de Tyr, dans le sud du Liban. Tyr, dont l'armée israélienne avait appelé à évacuer de larges secteurs et les environs pour viser, dit-elle, le Hezbollah, le mouvement pro-iranien qui, aujourd'hui, affirme mener des combats directs avec l'armée israélienne au-delà de la zone qu'elle contrôle dans le sud Liban. Hier, l'armée avait reconnu mener des opérations au-delà de cette ligne jaune, ligne géographique qu'elle avait elle-même tracée dans la région. La télévision d'État iranienne parle d'une ébauche d'accord cadre entre Téhéran et Washington. Selon elle, les États-Unis se sont engagés à lever leur blocus naval de l'Iran, qui en échange autoriserait la reprise du trafic maritime commercial à travers le détroit d'Ormuz dans un délai d'un mois. L'Iran continuerait à gérer les voies de navigation. Mais la Maison-Blanche qualifie ce projet d'accord cadre de totale invention. Lorsqu'il a déclenché la guerre il y a 3 mois, en frappant le régime de Téhéran, Donald Trump disait vouloir empêcher les Iraniens d'avoir l'arme nucléaire et puis aussi favoriser un changement de pouvoir. Mais c'est tout le contraire qui est arrivé. Le pouvoir à Téhéran s'est durci. Jonathan Piron est historien au groupe de recherche et d'information sur la paix et la sécurité basé à Bruxelles.
4: On attend de voir encore exactement comment les choses ont évolué sur le terrain iranien, puisque ce n'est que depuis un peu plus de 24 heures que Internet est rétabli, même s'il y a encore quelques coupures. Néanmoins, ce qu'on sait déjà depuis plusieurs semaines, c'est que même si le conflit avait toujours lieu, les forces de répression étaient bien présentes dans la rue. On a entendu aussi des exécutions assez régulières de personnes qui ont participé à des manifestations. Et on a vu aussi que le régime affichait une solidité dans sa nouvelle configuration. Donc on est dans la situation où, même si le régime était mis en balance après le soulèvement de janvier, ici il a une reconfiguration qui a amené à ce qu'un noyau dur finalement s'installe au pouvoir et continue à utiliser l'arme de la répression pour éviter toute critique à son égard.
2: Jonathan Piron avec Julien Chavannes. Et 3 semaines après le début du blocage de la capitale bolivienne La Paz, il n'y a toujours pas d'accord entre le gouvernement et les manifestants. Des manifestants que le président Rodrigo Paz a appelés au dialogue, avertissant que la crise approchait du point de rupture. Différents secteurs opposés à ce mouvement social estiment d'ailleurs que Rodrigo Paz devrait décréter l'état d'exception pour que l'armée débloque les routes. Et déjà, hier soir, les députés ont abrogé une loi qui encadrait assez strictement cet état d'exception. Correspondance Nils Sabin.
0: En Bolivie, l'état d'exception peut être déclaré par le président en cas de menace pour la sécurité de l'État, de menace extérieure, de trouble intérieur ou de catastrophe naturelle. C'est une mesure encadrée de manière assez floue par la Constitution de 2009 et une loi avait donc été adoptée en 2020 pour définir certains garde-fous. Durée maximale de 60 jours, vote de validation du Parlement sous 72 heures, limitation de l'usage de l'armée dans les conflits internes ou encore protection des droits de la population. Mais voilà, avec le mouvement social en cours en Bolivie, le recours à cet état d'exception est revenu dans les débats et pour certains, cette loi limitait trop fortement les marges de manœuvre de l'exécutif. Les députés ont donc voté l'abrogation de cette loi hier soir. Parmi les arguments avancés, l'article de la Constitution concernant l'état d'exception protège déjà les droits fondamentaux de la population. Pas besoin donc, selon les législateurs, d'encadrer plus strictement cette mesure. Pour rappel, le président Rodrigo Paz a à plusieurs reprises indiqué qu'il préférait la négociation et que l'état d'exception ne serait déclaré qu'en dernier recours. Nils Sabin, La Paz, RFI.
2: En Corée du Sud, les salariés de Samsung menacés de faire grève, menace de grève finalement suspendue la semaine dernière, après une entente entre syndicats et dirigeants du géant de l'électronique. Les salariés demandaient une meilleure répartition des bénéfices liés au boom de l'intelligence artificielle. Et lors d'un vote de 5 jours qui s'est terminé aujourd'hui, ils ont approuvé très largement l'accord qui prévoit pour certains d'entre eux une énorme prime annuelle. Au final, 78 000 employés sur 129 000 vont recevoir 290 000 euros chacun. 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Nicolas Sarkozy affirme ne pas avoir trahi les Français. Le procès en appel du financement libyen présumé de la campagne de 2007 de l'ex-président s'est achevé aujourd'hui. 7 ans de prison ont été requis contre lui. Juste avant, ses 4 avocats avaient plaidé la relaxe, fustigeant un dossier vide. Mais ils n'ont pas convaincu les parties civiles. Guillaume Denoît de Saint-Marc est le président de l'association des familles des victimes de l'attentat contre le DC-10 du TA, pour lequel l'ancien responsable des renseignements libyens, Abdallah Senoussi, avait été condamné à perpétuité en France. Abdallah Senoussi, dont le sort judiciaire aurait été une contrepartie du pacte de corruption présumé. Guillaume Denoît de Saint-Marc.
5: J'ai trouvé que les plaidoiries des avocats Sarkozy étaient mauvaises. En tout cas, elles m'ont pas du tout convaincu de quoi que ce soit. Ça m'a plutôt conforté par le fait qu'il n'avait aucun argument. J'en suis désolé parce que j'aurais vraiment voulu finalement avoir la conviction qu'il était innocent. Aujourd'hui, je suis convaincu de sa culpabilité. On verra bien ce qu'en pensera la Cour, mais j'ai pas du tout trouvé cette défense convaincante avec des arguties sur des détails, avec des choses incohérentes. Et surtout, ils n'ont pas réussi à avoir une autre narration que celle de l'accusation et celle des parties civiles, qui est la seule qui est cohérente pour expliquer tout ce qu'on a entendu, tout ce qu'on a vu et tous les éléments de preuve qu'on a pu avoir. D'autant plus qu'il y a des éléments nouveaux, comme notamment les notes de Guéant. Voilà, donc je crois que malheureusement, la messe est dite et que effectivement Nicolas Sarkozy, Brice Hortefeux et Claude Guéant sont coupables. Les chefs d'accusation, je ne suis pas juriste pour le déterminer, mais effectivement, c'est quelque

0: Accélérer son ancrage local, Ludovic Pajot, édile mariniste d'une ville du Nord, dirige la campagne des sénatoriales.
1: Elles permettront de confirmer l'implantation territoriale de notre mouvement.
0: Et fixe l'objectif du parti.
1: Notre ambition est claire, constituer enfin un groupe politique au Palais du Luxembourg.
0: Un groupe RN au Sénat, soit 10 sièges, serait tout à fait inédit et dans l'esprit du parti à la flamme, une véritable victoire politique.
1: Ces élections auront valeur de test national.
0: Et Ludovic Pajot l'assure. Le Rassemblement National peut troubler la solide majorité sénatoriale de droite et du centre.
2: On a effectivement des contacts avec des sénateurs qui sont dans le groupe LR, mais qui parfois ne sont pas nécessairement cartés LR. Si on est en situation de constituer un groupe, certains pourraient nous rallier.
0: C'est même l'autre grand objectif du Rassemblement National qui a débouché. Marie-Pierre Calais, élue locale LR, fera campagne pour l'extrême droite dans le sud de la France.
3: Les LR sont allés trop au centre. Je suis en parfaite harmonie avec la philosophie de Marine Le Pen et Jordan Bardella.
0: En clair, le RN compte sur les sénatoriales pour affirmer sa forte dynamique électorale. La politique, c'est une affaire de symbole et avoir un groupe au Sénat à 6 mois d'une présidentielle en est un très fort, souffle un candidat, reconnaissant tout de même que ce scrutin reste difficilement lisible pour le grand public.
4: Raphaël Delvolvé, RFI, 23h10 à Paris, c'est la fin de ce journal.
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1: Bonjour à tous, bienvenue dans Radio Foot International sur la Radio Mondiale pour parler aujourd'hui encore de football. Nous commencerons en Espagne avec une dernière coupe et puis s'en va Alexia Putellas. L'emblématique joueuse du FC Barcelone a annoncé son départ du club à l'issue de la victoire en Ligue des Champions après 14 années au Barça. La milieu de terrain a construit en 14 ans un palmarès de légende. Et à 32 ans, la joueuse espagnole ne raccroche pas encore. L'ultimatum pour voir enfin se terminer le championnat de RDC. Les autorités ont accordé 20 jours à la Lina Foot pour terminer la compétition. Un sprint final pour la phase retour des playoffs en attendant que tout s'améliore pour le foot congolais. Il a gagné la Coupe de France des arbitres. Une compétition à part pour ce jeune homme de 23 ans qui est aujourd'hui avec nous dans ce studio. Bonjour Benjamin Chignoli.
2: Bonjour.
1: Merci beaucoup d'être là avec nous. Vous êtes donc vainqueur de cette 4e édition. Vous n'étiez pas seul. Vous étiez 8600 candidats sur la ligne de départ. Donc vraiment bravo Benjamin. Et vous allez nous raconter justement cette expérience et comment vous en êtes arrivé là. Et ce qui s'est passé ensuite, tout ce que vous en avez tiré de cette belle expérience dans les arbitres amateurs. Je crois qu'il y a beaucoup de choses à dire. On a beaucoup de questions à vous poser. Bonjour Youssouf Mouloumbou.
3: Bonjour Annie, bonjour à tous.
1: Notre capitaine Léopard, à vous aussi on a des questions à vous poser sur le championnat de RDC.
3: Moi aussi j'en ai beaucoup.
1: Non, vous avez des réponses, j'espère. Yoro Mangara, bonjour.
4: Bonjour Annie, bonjour à tous.
1: Merci d'être là, un lion, un léopard et un fennec. On est très très africain aujourd'hui. Bonjour Nabil Gélit.
5: J'allais dire bonsoir, bonjour Annie, bonjour à tous.
1: Pour vous, c'est
5: après, comme
1: bonsoir.
5: C'est la radio mondiale, tu peux dire bonsoir.
1: Hein, oui, parce qu'on est rediffusé dans la fin de fin de journée, donc ça marche toujours. On peut dire bonjour, bonsoir même, en même temps. Pierre Guérin m'a aidé à préparer cette émission. Et Laurent Salerno, le maestro est à la réalisation. Radio Foot, c'est parti.
6: On y va. Messieurs, bon match.
7: Bon match.
6: Bon match. Bon match.
7: Bon match.
6: Allez, bon match.
8: Ils étaient plus de 8600 arbitres sur la ligne de départ. 8 mois plus tard, il n'en reste plus que 2. Et le vainqueur de cette 4e édition de la Coupe de France des arbitres La Poste est Benjamin Chignoli.
9: Vive Benjamin, vive l'arbitrage.
4: Merci, merci.
5: Vive l'arbitrage.
1: Bravo Benjamin, nous.

0: aussi, on a envie de vous applaudir. Parce qu'on n'était pas là quand vous avez été distingués, mais en tout cas, bravo. Les arbitres à l'honneur, donc, mis à l'honneur par la Fédération française de football, puisque cette quatrième édition s'est achevée au Stade de France avant la finale, la grande finale. Vous avez eu la chance d'assister à RC Lens OGC Nice aux premières loges.
1: Aussi à la finale de Gambardella, oui. PSG Montpellier.
0: Exactement.
1: Deux très belles finales dans un très beau cadre avec un soleil magnifique.
0: Il faisait même peut-être un peu chaud.
1: Un peu trop chaud.
0: Ça vous faisait quoi de voir ce film de si près alors qu'une finale de Coupe de France, vous n'aviez peut-être pas vu souvent?
1: J'en ai vu étant petit, on va dire grand fan du PSG, j'en ai vu au Stade de France, mais dans les tribunes. Et là, être notamment pour la remise des récompenses au bord terrain, c'est quelque chose vraiment d'exceptionnel. On est au plus haut de l'élitisme, donc il n'y a rien de mieux.
0: Alors vous avez reçu un prix ce jour-là? Vous avez reçu une petite Coupe de France?
1: Une petite, oui. Elle a été lourde quand même. Quand on l'a déposée, je pensais que ça allait être plus léger. Et c'est vrai que c'était lourd, notamment à ramener à la maison.
0: Ouais, c'est un trophée pour symboliser votre victoire sur une compétition qui a duré 8 mois, qui dure presque autant de temps que la Coupe de France, c'est ça?
1: Pratiquement une saison. Ça commence dès octobre et ça a fini avec cette belle cérémonie en mai. Ouais.
0: Alors vous êtes un arbitre amateur. Comment, pourquoi avez-vous eu envie de vous lancer dans cette compétition du meilleur arbitre de France?
1: Un peu d'esprit de compétitivité, on va dire, envie de bien faire, envie de mettre en lumière l'arbitrage amateur. Je vous remercie déjà de m'avoir invité, mais c'est quelque chose. Je me suis dit pourquoi pas tenter. Il y a beaucoup de participants, ça donne une visibilité et ça peut mettre en lumière mon travail, celui de mon district, celui de ma ligue. Et Dieu merci, ça a payé et ça a permis de mettre en lumière, on va dire, le travail de l'ombre.
0: Vous êtes d'Île-de-France, hein, vous êtes de Ruelle Malmaison, là où vous êtes licencié. Quels sont les...
2: Comme N'Golo Kanté. Hein.
1: Sur Rennes, N'Golo. Il habite à Rueil, mais il a joué sur Rennes.
0: Ah, un voisin. Quelles sont les épreuves auxquelles vous étiez soumis en tant que candidat à cette Coupe de France des arbitres?
1: On a 4 tours théoriques au départ. On est 8500 au départ. Au fur et à mesure, on a différents tours théoriques, comme je vous l'ai dit, via Internet. On a 10 vidéos de clips, on va dire, du monde professionnel, de D1 Arkema, de Ligue 1, de Ligue 2.
2: On vous a pas mis la finale de la CAN. Ça nous intéresse. Ce que vous auriez fait, ça nous intéresse.
1: Quand l'arbitre a sifflé plus tôt, ça aussi, on l'a pas mis. Non, mais différents tours, et au fur et à mesure, simplement, il y a des éliminations. Plus on a une moyenne élevée, plus on passe. Au début, par exemple, tous ceux qui avaient 5 sur 10 passaient. Et au fur et à mesure, j'ai pu terminer, notamment au dernier tour théorique, qui, s'il me semble, il y avait environ 160 à 180 participants. Le dernier tour, j'ai brièvement passé, on va dire, et puis j'ai pu accéder à la phase terrain, 16e de finale terrain, où deux arbitres s'affrontent. Par exemple, mon arbitre, l'arbitre que j'ai affronté en 16e, c'est un arbitre de niveau R1 en Île-de-France. Moi, je suis district 2 en Île-de-France aussi. Un observateur vient nous voir. Il observe sur son match de R1, sur mon match de D2, et estime qui est le plus intéressant dans le management, dans la gestion notamment des conflits, dans tout ce qui est autour de l'esprit Coupe de France et de l'esprit de l'arbitrage au sein d'une rencontre.
0: Qu'est-ce qu'un bon arbitre pour vous?
1: On m'a déjà posé cette question et j'aime bien dire le mot management.
0: C'est-à-dire être compréhensif?
1: Parce que pour moi, je suis aussi éducateur, donc pour moi, le football, ça reste une confrontation entre deux équipes. Et l'arbitre, il est entre les deux équipes. Comme on voit au coup d'envoi, chacun est dans son camp et l'arbitre, il est souvent sur la ligne blanche entre les deux. Et c'est lui qui va le plus souvent essayer pas de calmer les tensions, mais essayer que le match se passe dans les meilleures conditions.
2: Et est-ce que vous managez dans votre rôle, est-ce que vous avez aussi, est-ce que vous êtes rendu compte qu'il fallait aussi manager ce qui se passait autour du terrain? Parce que les interférences qui sont créées, les tensions qui sont créées, parfois elles viennent aussi de l'extérieur, des parents, de gens qui sont là, de badauds.
0: Vous me racontiez, Youssouf, racontez-le. Vous avez exactement. Vu ça ces derniers jours.
3: J'ai vécu un match Sarcelles contre Poissy en moins de 17 ans. Et directement à la fin du match, on a vu un incident avec l'arbitre où il avait infligé un carton rouge et le père du joueur disait je vais descendre et puis ça a dégénéré. Et donc c'est dommage et c'est surtout
2: grave.
3: Avec surprise de voir en fait l'animosité qu'il y a autour de ces matchs en amateur, dans le football amateur.
0: Alors Benjamin Chignoli,
1: les agents extérieurs, on va dire, c'est difficile de les gérer. Mais comme j'ai dit aussi la dernière fois, quand Au début du match, on vient avec le sourire, on montre que voilà, on est là pour passer un moment de plaisir avec les acteurs, les éducateurs et tout ce qui tourne autour.
0: C'est un jeu.
1: C'est voilà,
0: le foot est un jeu, n'est-ce pas ?
1: Et on essaie de le faire comprendre aux éducateurs. Après, il y a toujours des agents extérieurs, les parents, les supporters qui vont nous titiller. Moi, ce que j'aime bien, ce que je dis souvent aux je suis jeune, mais aux petits jeunes arbitres, c'est dès qu'il y a quelqu'un qui vient t'embêter sur le côté, tu le regardes, tu souris. S'il te fait il commence un peu à pas à te critiquer, mais à te faire une blague sur toi, sur ton physique ou autre chose. Moi, le plus souvent, j'en rigole. Je lui montre que voilà, je suis jovial et que tout va bien se passer et que je suis un bon vivant.
0: Mais ça doit être dur, par exemple, quand on en arrive au stade des insultes, j'imagine. Je parle même pas des coups.
1: Ça m'est pas souvent arrivé. Ça m'est peut-être déjà arrivé une ou deux fois, mais on essaie de faire abstraction, mais c'est pas facile, surtout dans le monde amateur, dans des contextes particuliers. C'est pas forcément dans les quartiers, hein. C'est même dans, je suis dans des villes très huppées, ils sont capables de tout parce que.
2: Ça fait des groupes, le foot, ça fait remonter des choses, et les gens gèrent pas très bien leurs émotions. Moi, j'ai fait un sujet sur les violences dans le football amateur. J'ai été à Damary-les-Lys. L'arbitre
4: n'était pas. Dans le 77.
2: Ouais, voilà. J'ai été là-bas parce que bon, il y a eu malheureusement un fait divers à Nîmes avec un coup de couteau d'un gamin qui a reçu un coup de couteau. Et ensuite, on a été voir un arbitre justement dans le 18e arrondissement qui a été lui agressé, qui s'appelle Samir Belaïd, qui nous avait raconté son agression. Des gens qui sont venus, voilà, lui mettre un coup de poing par derrière. Alors, évidemment, on n'est pas là pour généraliser et dire que c'est tout le temps et partout comme ça, loin de là, mais ça existe. Et surtout, ça a un impact, je ne sais pas, justement, c'est ça que je voulais vous demander, ça a un impact sur le niveau d'engagement et des gens et du recrutement des arbitres. Parce que les arbitres expérimentés, bah, avec le temps, ils sont partis. Et moi, on m'a dit, c'est ce qu'on nous a expliqué, c'est qu'on avait des arbitres de plus en plus jeunes, entre guillemets, pour certains qui venaient là aussi parce que, entre guillemets, il y avait un billet à prendre. Mais donc, du coup, quand ils sont plus jeunes, il y a aussi leur autorité, elle est moins respectée. Ouais, donc on peut les tutoyer, tout ça.
1: C'est une grosse problématique qu'on a, où c'est le plus souvent des arbitres, par exemple en U16, U17, je pense que l'arbitre, il devait être très jeune. Il devait avoir 15, 16 ans, 17 ans, voire 18, le grand maximum.
0: Oui, il est de l'âge des joueurs.
1: Et comme tu as dit, on n'a pas une baisse forcément du nombre d'arbitres. Je n'ai pas les chiffres précis, mais...
2: ils sont de plus en plus jeunes,
1: on a de plus en plus jeunes, des arbitres. C'est comme les éducateurs, c'est le même problème. Là. La dernière fois, j'ai vu une émission, ils disaient la même chose. On a des éducateurs de plus en plus jeunes, des arbitres de plus en plus jeunes, parce que les anciens, on va dire... quand tous les week-ends t'arrives, il fait froid en plus, souvent une saison, tu joues en hiver, il fait froid, il pleut, et t'as les supporters qui te rentrent dedans, tu préfères peut-être rester avec ta famille, tes enfants.
2: Oui, t'es pas là pour ça, quoi.
1: Ou voilà, t'es pas là forcément pour ça.
0: On avait reçu dans cette émission, Rachid Chebli, qui a écrit un livre aussi sur son expérience, ça fait 20 ans, si je me trompe pas, qu'il est, arbitre amateur en Normandie, et il avait été agressé, il s'était dit qu'il ne reviendrait pas sur un terrain, bon, finalement, il a réussi à revenir, mais on a des exemples tellement durs qu'on est très heureux de vous recevoir, vous très jeune et je dirais encore avec plein d'illusions.
4: J'ai une question d'ailleurs pour vous, Benjamin. Est-ce que ce trophée va vous permettre de ne plus être Benjamin, de passer à l'étape supérieure?
1: C'est-à-dire de ne plus être Benjamin?
4: Ben non, de ne plus être Benjamin dans l'arbitrage, je veux dire, de passer à l'étape supérieure. C'est-à-dire,
1: ça donne une visibilité, peut donner des ouvertures.
2: Mais après, bon, c'est pas toi qui décide.
1: Après, c'est pas moi qui décide. Ouais. Moi, je vais continuer à bien travailler et être sérieux. Donc, naturellement, c'est un petit biais supplémentaire qui peut donner de la visibilité.
2: Dans tout ce qu'on fait quand on est passionné, on a une notion de plaisir. Quel est le plaisir? Quel plaisir tu trouves à arbitrer? Qu'est-ce qui te plaît?
1: Moi, au départ, je me suis mis dans l'arbitrage parce que ma première voie, c'est éducateur. Je tends au moyen long terme à devenir éducateur dans une grosse structure, notamment professionnelle, que ce soit en France ou à l'étranger. Et je me suis dit, pour devenir un bon éducateur, il faut s'intéresser à tous les domaines. Donc je suis notamment en alternance à Nice Vidéo cette saison au sein de mon club. Et je me suis dit, pourquoi pas il y a deux ans, tenter l'arbitrage. Parce que c'est souvent un monde ou un domaine où c'est un peu décrié, c'est un peu le travail de l'ombre. On est souvent là à pousser les arbitres, pas, je vais pas dire à bout, mais à aller les titiller. Mais en fait, des fois, on connaît même pas les règles. Il y a beaucoup de choses qu'on connaît pas. Moi encore, même les arbitres pro apprennent encore tous les jours. Donc, ce que j'ai aimé à travers ces deux ans, et notamment grâce à cette compétition, c'est vraiment les rencontres. Les rencontres qu'on peut faire. Je suis notamment dans un top district dans le 92 où, même quand des fois j'arbite en ligue en Île-de-France, où on rencontre des éducateurs, on rencontre des joueurs, on rencontre des parents. Et cette chose-là de sortir un peu de cette zone de confort, d'aller voir des gens différents et apprendre surtout à, étant un gros introverti, au départ, de m'émanciper dans mon éloquence, dans le management. Et franchement, il n'y a rien de mieux.
0: Youssouf ?
3: Ouais, moi, en tant que joueur, j'ai toujours un rapport conflictuel avec les arbitres, surtout ici en France. J'ai appris un peu à plus être souple avec eux quand je suis arrivé en Angleterre, parce qu'ils étaient beaucoup dans le management. Mais je voulais savoir, en fait, si les actions des joueurs professionnels, les attitudes, pouvaient dépeindre ou pouvaient susciter justement les jeunes ou dans le football amateur, à reproduire la même chose.
1: C'est une grosse problématique. Comme avec les joueurs qui sont un peu, on va dire, on parlait de projet Mbappé ou autre, c'est la même chose avec, malheureusement, en lien avec l'arbitrage, on en parlait, Vinicius et Mbappé, malheureusement, j'aime bien ces joueurs-là, ils sont exceptionnels, mais dès qu'il y a une faute, ils vont faire des grands gestes, ils vont venir voir l'arbitre, des grosses contestations. C'est vu à la télé par des millions de gens. Et les gens, naturellement, les petits, on dit le plus souvent, c'est des éponges. Ils voient un comportement, ils vont essayer de le reproduire. Même quand j'étais jeune, j'essayais de reproduire ce que faisait le PSG, ce que faisait Cavani, ce que faisait Thiago Silva, ce que faisaient les différents joueurs. Donc là, les comportements, je trouve, des joueurs, les top joueurs professionnels actuellement,
0: c'est des mauvais exemples.
1: Ils sont pas top. Mais même Lamine Yamal, des fois, ne fait pas forcément des choses.
3: C'est fou, Annie, parce que nous, en tant que joueurs de foot, on est tellement dans la compétition qu'on s'en rend pas compte, qu'il y ait des milliers de gens. Et surtout, il y a les gamins qui nous regardent.
2: Et puis les entraîneurs aussi. Parce qu'on parle, tu parles des joueurs, mais on parle aussi des entraîneurs, c'est des éducateurs avant tout. Et il y a eu des comportements catastrophiques. Alors, je veux pas tirer ici sur l'ambulance, parce que c'est un très bon entraîneur, mais ce qu'a fait par exemple Paulo Fonseca avec Lyon, aller se mettre tête contre tête avec un arbitre, ça, effectivement, c'était gravissime. Récemment, chez nous aussi, des directeurs sportifs qui
0: s'en prennent aux arbitres.
2: Bah,
0: des présidents de club. On se souvient, Jean-Michel Aulas, souvent.
1: La même chose dans le monde amateur.
2: Mais ça vous met en difficulté, on est d'accord.
1: Bah, en plus, quand c'est l'éducateur, moi, j'aime bien quand c'est l'éducateur qui commence un peu à crier sur le banc, on lâche deux coups de sifflet, on va dire, on va le voir. On lui explique que c'est lui un peu le porte-parole de l'équipe. Surtout quand c'est des mineurs. C'est l'image que tu donnes ça va refléter après sur ton équipe. Donc quand un éducateur crie, jette sa bouteille, ça peut aller très long. Bon, moi, j'ai jamais eu d'insultes. J'ai jamais eu, des choses extrêmes, mais j'ai déjà vu, et en fait, tu te dis, mais t'es éducateur, c'est toi qui dois montrer la bonne image, que ça soit des adultes ou des jeunes.
0: Vous parlez aussi beaucoup à des auditeurs en Afrique, Benjamin, et c'est vrai qu'en Afrique, Yoro, l'arbitrage, souvent dans Radio Foot, on a mis des cartons rouges à ses supporters, le dernier match, on va parler de la RDC tout à l'heure, ces matchs qui sont arrêtés à cause des spectateurs, ces gens qui tabassent des arbitres. C'est absolument horrible, parce qu'en plus là-bas c'est pas toujours filmé, alors on voit des photos après et tout, mais c'est quelque chose de terrifiant, et vous écoutez, ça donne envie aussi, j'espère, à des jeunes de l'être.
4: Moi je crois que c'est de l'éducation d'abord, parce que ça doit commencer par de l'éducation, et aujourd'hui dans les centres de formation, dans les écoles de football, on parle tout sauf comment éduquer quelqu'un à devenir un grand joueur. Parce que tout ce qui intéresse ces académies, c'est de former le jour de demain, c'est-à-dire pouvoir créer une marchandise à vendre. Mais l'éducation derrière, ça ne s'assume pas et ce n'est pas assuré, malheureusement, pour nos footeux. Et comme il l'a dit, ils regardent la télé, ils essaient également de copier stars d'aujourd'hui. Et c'est ce qui envenime les choses. Et
0: s'il est... Ce qui peut envenimer, effectivement.
1: Pour un projet de formation cohérent, je suis totalement d'accord.
0: Benjamin Chignoli, est-ce que vous avez un arbitre idole? Parce que vous avez cité des noms de joueurs dont vous reproduisiez les gestes. Est-ce qu'il y a un arbitre qui vous inspire particulièrement? Je pense qu'il y a eu, fut un temps, il y avait le fameux Colina qui est devenu le chef des arbitres de la FIFA, par exemple, qui était frappant et qu'on a vu officier dans les Coupes du Monde, là où c'est quand même très délicat, où il y a des susceptibilités différentes, et on l'a vu devenir finalement un symbole. Est-ce qu'il y en a qui vous... Alors peut-être dans l'Hexagone.
1: J'ai pas une idole, mais plus quelqu'un on s'inspire, c'est François Le Texier.
3: Bon, je pense que c'est
0: l'arbitre de Ligue 1. Très
2: apprécié par Patrick Juliard.
4: Il a été élu meilleur arbitre européen.
1: Hein, il fait des grandes finales, il a fait la finale de l'Euro, il fait de grandes choses. Et en fait, j'ai notamment, grâce à la Coupe de France des arbitres, faire notamment l'inside avec lui avant le match de demi-finale de Coupe de France Strasbourg-Nice, où j'ai fait toute la préparation avec lui, la reconnaissance du terrain, l'échauffement. Et en fait, c'est impressionnant son professionnalisme et sa carrure. il impose le respect et bah, indirectement.
0: La finale, c'est bien
1: passé. Moi, si je me trompe, mais il s'est jamais passé de choses extrêmes avec lui ou avec des arbitres souvent qu'on prend en référence.
0: Est-ce que ce trophée de cette Coupe de France des arbitres vous donne envie d'être un arbitre professionnel?
1: Ça donne envie, ça fait fortement réfléchir. Après, le chemin, il est long. Il est long. J'ai commencé assez tardivement. Si j'incite, moi j'ai continué à jouer jusqu'à 21 ans et après que j'ai arrêté, je me suis dit pourquoi pas, vu que je joue plus le dimanche, pourquoi pas arbitrer le dimanche. Mais comme on a dit tout à l'heure, un projet de formation, ça peut être intéressant d'inciter les joueurs à aussi faire arbitre à côté, parce que ça va travailler plein de choses, le relationnel, le leadership, le différentes petites choses. Ça peut aussi leur donner une petite source de revenus à côté. Et plus souvent, les petits jeunes, ils vont pour ça, mais c'est plein de biais, sociaux, comportementaux, plein de choses.
0: Vous nous avez dit, c'est un défraiement pour vous en Île-de-France de 80 euros par match. Donc, c'est pas non plus une fortune, mais c'est un défraiement. Youssouf, alors, vous avez envie de devenir arbitre?
3: Non, pas moi. J'ai toujours, comme je l'ai dit, eu un conflit avec les arbitres. Je suis trop joueur, trop compétiteur.
0: La meilleure arbitre femme, elle est aussi de Ruelle Malmaison.
1: C'est ça.
0: Faïza Ben Messaoud.
1: C'est ça,
0: je voulais dire son nom parce qu'il y a aussi une compétition féminine et c'est intéressant.
1: La meilleure arbitre féminine a été élue dans la compétition. En fait, les deux sont mélangés. Elle a notamment été la dernière féminine éliminée, mais c'est quelque chose d'exceptionnel.
0: Merci beaucoup, Benjamin, de nous avoir parlé de ce travail. On espère qu'on a suscité des vocations un peu partout ce soir, et notamment parmi nos jeunes Africains qui jouent, mais aussi pourraient passer de l'autre côté, parce que c'est passer de l'autre côté du miroir pour essayer de comprendre. On va faire une petite pause de musique avec des rythmes latinos venus de Colombie, mais aussi de Toulouse. Ça s'appelle Nuevos Rios. 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

0: La vida es un baile nuevos ríos. Une petite question encore, Benjamin. On vous surnomme souvent les hommes en noir, les arbitres. Vous avez un t-shirt noir aujourd'hui, alors vous êtes dans la lignée, mais là, par exemple, pendant ce tournoi, alors c'est en partenariat avec La Poste, donc vous étiez plutôt en jaune, mais ça devient indifférent, la couleur.
1: Couleur du maillot?
0: Oui.
1: Peu importe, oui. Ça dépend en fait de l'équipe à domicile, l'équipe extérieure.
0: Vous n'êtes pas tous les week-ends en homme en noir, vous?
1: Il y a des préférences, je préfère porter le noir, on va dire. Mais...
2: Le jaune, là?
1: Le jaune, le jaune aussi, c'est pas mal.
0: Et ça se voit mieux, c'est ça?
1: Ça se voit, ça dépend des équipes. Si l'équipe est en rouge et l'autre en jaune, si on est en noir, on se voit.
2: Super.
0: On continue à parler de football dans Radio Foot International et on va vers l'Espagne.
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0: 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Mais ce qui est un coulé, diraient les Catalans du côté de Barcelone. C'est la fin d'une aventure qui aura duré 14 saisons, fan du Barça. Elle a mis du temps à intégrer l'équipe féminine du club, Blaugrana, mais elle avait fait ses preuves avec Levante et l'Espagnol de Barcelone, avant donc de rejoindre le Barça et d'en devenir la capitaine. Elle a brillé sous ses couleurs, 507 matchs pour 232 buts. Elle est la deuxième pour ce qui est du nombre de matchs joués derrière une certaine Mélanie Serrano, mais surtout elle est devenue la meilleure buteuse du FC Barcelone. Et elle a construit sa légende au fur et à mesure que aussi s'accumulaient les trophées pour cette équipe de plus en plus puissante en Europe. Ce sont 4 Ligues des Champions, dont la dernière au cours du week-end face à l'OL, donc face aux Lyonnaises. 4 Ligues des Champions en 6 ans, 10 championnats d'Espagne, 8 Copa de la Reina, Coupe de la Reine, mais non pas Coupe du Roi, puisque ça c'est pour les hommes, et puis 5 Super Coupes d'Espagne, en plus championne du monde, avec l'Espagne en 2023. Elle a 135 sélections, 38 buts, et enfin une Ligue des Nations. Un tel palmarès couronné en plus par des récompenses individuelles.
4: Le ballon d'or du côté des femmes. Nous allons ouvrir l'enveloppe qui est la cinquième Alexia ballon d'or. Puteas. Alexia Putellas.
0: Elle en a gagné 2 des ballons d'or, n'est-ce pas, Nabil Djellit, 2021-2022.
2: Ouais, je m'en souviens parfaitement puisque c'était concomitant de celui de Benzema. Le ballon d'or du peuple, entre guillemets.
5: Sadio Mané, deuxième.
2: Sadio Mané qui était effectivement... deuxième, mais je vous écoutais, c'était intéressant parce que je me disais que pour beaucoup moins que ça, il y en a qui faisaient des autobiographies. Non, parce que son palmarès effectivement il est exceptionnel. La trace aussi qu'elle laisse dans son club. Alors j'allais pas dire c'est Messi, c'est plus Iniesta quoi, parce que Iniesta était passé par Albacete avant d'arriver au Barça. Elle pousse totalement l'histoire de son club. Elle l'a repositionné sur la carte du football européen et aussi. C'est une magicienne parce que quand on la regarde jouer techniquement
5: c'est très fort,
2: c'est exceptionnel quoi. Donc c'est vrai que c'est une carrière incroyable. Je trouve que c'est bien qu'elle prenne sa décision comme on dit quoi et qu'elle aille
0: 32 ans
2: et qu'elle aille pourquoi pas
0: ailleurs
2: et puis avoir une autre aventure ailleurs dans un autre championnat, peut-être l'Angleterre, peut-être aux États-Unis,
0: peut-être en France,
5: peut-être à Lyon,
2: en France, pourquoi pas à Lyon ou Paris Saint-Germain.
0: Ouais. Oui.
5: Mm-hmm. Mais je crois, pour moi, elle fera comme Iniesta, comme Xavi, c'est-à-dire quitter l'Europe. Parce que après tant d'années au FC Barcelone, je me vois mal qu'une joueuse aussi talentueuse et qui a tout gagné avec son club de cœur puisse demain affronter ce même club. Je crois que Iniesta l'a fait, Xavi l'a fait, tous les grands joueurs espagnols l'ont fait, ça sera pareil pour elle.
0: Ouais, c'est de partir loin.
6: Je rejoins un peu Hiro, je suis un peu surpris de la voir partir de Barcelone après 14 ans.
0: Surtout que pour ce qui est des compétitions et des femmes, souvent, alors on voit que Cristiano Ronaldo est là pour le démentir, mais c'est vrai que les carrières s'arrêtent autour de 35 ans, les filles elles jouent plus longtemps, Wendy Renard et d'autres.
6: Après je pense que dans le championnat espagnol, et surtout pour les hommes, les gens quand ils atteignent cet âge-là, ils préfèrent quitter le foot dans leur club. Et là, je suis un peu surpris. Mais on va voir où elle va aller. Et si elle va en Angleterre, elle va être surprise parce que ce n'est pas le même temps et ce n'est pas le même mode de vie.
0: Youssouf, une question quand on est joueur et qu'on a gagné autant. 10 titres dans le championnat, 4 Ligues des Champions et tant d'autres. Est-ce qu'on a encore, on trouve finalement une motivation encore dans ce même club?
6: Non, c'est dur parce que moi, je me rappelle, j'étais à West Brom et j'ai fait 7 ans. Et j'étais bien installé, mais j'ai pensé à un moment qu'il fallait un changement dans ma vie, peut-être un nouveau challenge. Donc on peut la comprendre sur ce point-là. Mais bon, c'est difficile de quitter un grand club comme le FC Barcelone et d'aller dans un
2: autre
6: club.
2: Parce qu'elle avait probablement au fond d'elle envie d'autre chose, quoi. Et puis,
0: oui, oui.
2: Et puis elle a peut-être eu aussi Annie, alors même si ça a dû lui arriver les années précédentes, probablement aussi des propositions
0: voilà,
2: financières intéressantes.
0: Qui la séduisent.
2: Ouais, bien sûr.
0: De toute façon, elle a dit « où que je sois ». Hein, sa phrase c'est où que ce soit je resterai une coulée, donc une supportrice à vie du FC Barcelone. Donc ça veut dire qu'elle ne s'interdit rien. En tout cas, des anciens du Barça ou des actuels d'ailleurs, Carles Puyol, Andrés Iniesta que vous avez cité, Nabil, il y a aussi Sergio Busquets, Rafinha,
2: ah oui,
0: l'actuel Pedri qui est beaucoup plus jeune mais qui a dû l'avoir grandir et tout. Eh bien, ils lui ont évidemment tous rendu hommage. La numéro 11 espagnol. On pense à d'autres légendes du football féminin Euro, parce que malheureusement les compétitions, il y a moins de concurrence, il y a moins de grandes figures comme ça. Mais quand il y a des têtes de Coupe du Monde, on se souvient comme ça de figures marquantes. Alors il y a Marta,
2: Marinette Pichon, je suis désolé d'être
0: qui avait gagné plusieurs titres, trophées de meilleure joueuse avant que ne soit créé le Ballon d'Or. Il y a effectivement
2: enfin moi en tout cas pour le football féminin français,
0: Marinette
2: quand
0: Pichon,
2: j'étais gamin, la référence c'était Marinette Pichon.
0: Et puis plus récemment,
2: comme Jeannie Longo, hein.
0: Plus récemment c'était les Américaines, parce qu'elles ont duré et parce qu'elles ont gagné des Coupes du Monde. On pense à Alex Morgan et surtout à Megan Rapinoe.
2: Et Hope Solo, la gardienne, qui avait été charismatique aussi.
0: Est-ce qu'elle rentre dans cette galerie des grandes joueuses
5: Oui, forcément. Ces 10 dernières années avec le FC Barcelone, 2 ballons d'or, Ligue des Champions, Coupe du Monde. Aujourd'hui, c'est le top du top du football féminin dans le monde.
0: Elle est milieu de terrain, c'est le poste où elle a le plus joué. Milieu de terrain offensif.
5: Milieu de terrain offensif, franchement, en plus, c'est une chose de qualité, quoi. C'est quelqu'un qui fait rêver, qui n'a pas les pieds carrés, qui s'est donné la bonne passe, qui s'est se démarqué, qui s'est marqué le but. Franchement, c'est une chose exceptionnelle.
6: Ben oui, dis-le, il n'y aura plus technique que moi.
5: Ah ben non, je dirais pas. T'étais un bon travailleur.
2: T'aurais travaillé pour elle, quoi.
0: Youssouf, qui fait la manche.
2: T'aurais compensé les espaces, t'aurais coupé Puis tu aurais tout de suite nettoyé, redonné le ballon direct.
6: Non mais c'est une génie.
0: Est-ce que ça fait grandir le football est-ce que ça fait grandir le football féminin, ce genre de figure comme Megan Rapinoe, comme Alexia Putellas?
2: Il faut des locomotives. Plus que le football masculin, il est ancré davantage dans l'histoire, mais pour le football féminin, c'est comme les tournois de tennis, c'est-à-dire le tournoi masculin, le tournoi féminin. Ce qui a fait aussi que le tennis féminin est monté en puissance, c'est aussi des stars.
0: Il faut des stars.
2: Et aujourd'hui, en plus, elles ont la possibilité également d'avoir une visibilité sur les réseaux sociaux, inspirées. Donner envie, on parlait tout à l'heure de donner en tant qu'arbitre, donner envie, elles, en tout cas, par ce qu'elles font, par leurs exploits, par leur qualité, par aussi le travail, même si ici on critique moi, je critique la FIFA pour plein de choses, mais en tout cas, d'avoir des compétitions féminines un peu plus visibles et de qualité premium.
0: Devenu très visible.
2: Voilà, devenu très visible. Bon, c'est quand même le travail de la FIFA et aussi également des combats un peu sociétaux, entre guillemets, sur la redistribution des richesses, les salaires également, professionnaliser le football.
0: Et puis
2: on en parle ici des fois dans l'émission.
0: Naturellement.
2: Voilà, on fait des émissions ici. Des fois, on a souvent parlé du football féminin en Afrique, qui est balbutinant, qui est embryonnaire. Il y a des pays qui... Mais bon, les championnats...
0: rarement professionnels.
2: Voilà, les championnats, ils sont encore très loin, entre guillemets, mais en tout cas, d'avoir des filles comme ça donne envie aux quatre coins de la planète, c'est sûr.
0: Elle est une star à Barcelone, en plus, en tant que personne, en tant que référence et en tant qu'idole, bien sûr.
5: Moi, je crois, depuis Marta, on n'a pas une joueuse qui avait...
0: Marta, la brésilienne.
5: La brésilienne, n'oubliez pas...
2: Heidelberg, tu sais, à Lyon, là.
5: Mais Marta, quand même, c'est la seule joueuse que l'ancien président de Pérouse avait fait signer pour qu'il joue avec les hommes. La FIFA a dit stop, ça peut pas... Parce que c'était quand même une star. Après Marta, c'est Putellas.
0: À une autre époque, effectivement. Est-ce qu'elle était aussi Euro dans le bon club au bon moment? Parce qu'on a vu, là, ils ont gagné 4 Ligues des Champions en 6 ans. Voilà, on a vu tout d'un coup cette équipe du Barça, mais là, elle est presque reine d'Europe.
2: Oui, c'est ça.
5: On a vu Lyon dominer le football féminin pendant des années. Mm-hmm. Après le déclin de Lyon et quelque part, quelques clubs anglais, c'est le FC Barcelone. Elle était au bon moment au FC Barcelone, qui dominait le football mondial, qui même piochait les meilleures joueuses françaises. Bon, on a oublié celle qui était au Paris Saint-Germain, qui est passée par le FC Barcelone, quand Eric Abidal était directeur sportif de ce club. Ça montre aujourd'hui que le FC Barcelone, oui, elle était au bon moment, et puis avec dans une équipe joueuse, parce que n'oublions pas que le Barça est aussi l'équipe de national de l'Espagne entre crochets.
0: Et voilà, c'est ça. C'est-à-dire que Youssouf, en plus, le très bon club dans ces cas-là où il y a quand même pas tant de concurrence, on le sait, on le voit en France et tout, sert de colonne vertébrale à l'équipe nationale. Et l'Espagne est devenue championne du monde.
6: Mais bien sûr, mais ça montre vraiment l'intensité et ça montre le niveau de cette équipe-là
0: et comme, la valeur.
6: Ouais, comme a dit Euro, elle était là au bon moment. Je pense que aujourd'hui,
2: c'est un travail de fond, quoi.
6: Exactement.
2: Il y a le Real qui a essayé aussi de se hisser, mais ils sont partis un peu
6: après, c'est difficile de pouvoir faire hisser son équipe féminine au meilleur niveau. Ouais.
5: Ces cinq dernières années, c'est l'OFC Barcelone et Chelsea.
0: Oui, exactement. Ouais. Club anglais aussi, effectivement.
2: Il y a Lyon aussi qui est pas mal.
0: Lyon, on a remporté 8 quand même, fut un temps. Mais c'est vrai que là, ils étaient un peu en perte de vitesse. Oui. Est-ce que le Benjamin Chignolet, est-ce que le football féminin, pour vous, suffisamment de dans le monde amateur, suffisamment de visibilité?
1: Je dirais non, je dirais que c'est en pleine expansion, mais que ça devrait être encore plus mis en lumière via les compétitions, comme vous avez dit, via pas mal de sensibilisation, mais je trouve que c'est en pleine expansion, mais pas assez.
2: Moi, je trouve que ce qu'il faudrait, c'est que là, on se dirait que ça prend encore une autre dimension, c'est qu'il y ait des, comme on dit, des crossovers, c'est-à-dire qu'il y ait de plus en plus un marché où tu peux être entraîneur connu d'hommes et basculer également chez les femmes. Hervé Renard, par exemple, il a fait ce choix-là, un peu idéologique.
0: Avec l'équipe féminine.
2: Je pense
0: française
2: qu'avoir,
0: pour les JO.
2: Alors après, c'est pas exactement le même métier sur certains aspects.
0: Mais pour attirer.
2: Ouais, je pense que ça pourrait aussi apporter encore plus d'intérêt.
0: De visibilité.
5: Ouais. Et donner également la chance aux femmes d'entraîner les équipes premières chez les masculins. Oui. On l'a vu cette année en Ligue 2 française, ça se voit en Allemagne. Peut-être que Marseille pourrait être tenté, je le lis dans la presse, peut-être, on ne sait pas.
0: Benjamin, en tout cas, est-ce que les matchs de filles amateurs se passent mieux que chez les garçons?
1: Je dirais oui, quand même.
0: Ouais,
6: forcément.
1: Il y a moins de contacts.
0: Et moins d'animosité.
1: Beaucoup moins.
0: Même avec les parents sur le bord, c'est plus calme.
1: J'assiste pas forcément à beaucoup de matchs de U15, U18 féminines.
0: Est-ce qu'on vous raconte jeunes.
2: Parce qu'il y a moins d'argent aussi.
1: De temps en temps.
0: Il n'y a pas vraiment d'argent dans le monde amateur.
2: Non, mais à 15-18 ans, tu parlais tout à l'heure du projet Mbappé, des parents ils sont autour de la main courante. Et ils espèrent que leur gamin va percer parce que derrière, il y a une rémunération qui est exceptionnelle. Ce qui est moins le cas chez les filles.
0: C'est quand même des sommes qui sont intéressantes par rapport au football féminin aussi, quand elles deviennent professionnelles.
2: Oui, mais là, entre payer une baraque et gagner à l'euro million, il y a quand même un décalage. Quoi.
0: D'accord, Nabil, on en retient la leçon. Allez, on continue et on va vers le football africain, celui de la République démocratique du Congo, la RDC.
7: La manche retour des playoffs de mars vendredi 29 mai 2026. Quatre rencontres au programme de cette 8e journée. Céleste Football Club à l'Espagne.
0: Youssouf, c'est Mazembe parce qu'ils sont en tête pour l'instant. Donc à l'honneur, les corbeaux de Lubumbashi. En tout cas, un ultimatum. Là, on a entendu que le temps avait été allongé, mais c'est pour forcer la fin du championnat de la République donc démocratique du Congo, de la RDC. 20 jours pour tout finir, ça sera donc avant le 18 juin. Et on se dirait, il était temps, parce que déjà la compétition a commencé avec plusieurs semaines de retard. Théoriquement, le temps imparti pour le championnat national du Congo, c'est entre le 1er août et le 31 mai. Bon, là, on était hors délai et pour commencer et pour terminer. On en est à la phase des playoffs, mais ils n'en sont qu'à la moitié. Donc il reste encore 7 journées, il fallait conclure. Est-ce que c'est une forme bizarre de terminer le championnat pour vous, de forcer l'ultimatum?
1: Bien sûr.
0: Ou c'est au contraire beaucoup plus égalitaire, je dirais.
6: Bah, l'ultimatum, c'est bien, mais le problème, c'est est-ce que la Lina Foot a les moyens de pouvoir finir ce championnat avec un stade à Kinshasa, avec une superficie
0: énorme. On veut préserver énorme. L'équité sportive en forçant la fin.
6: Oui, mais on sait très bien que l'année dernière, ils avaient fait un tirage au sort pour désigner le vainqueur.
0: Parce que le championnat n'était pas terminé.
6: Ouais, le problème, c'est que...
0: Le problème, j'explique juste, mais il faut désigner les clubs qui disputeront les compétitions continentales.
6: Mais c'est toujours rocambolesque, en fait, la façon dont se finit ce championnat. Et c'est là où il y a un travail énorme à faire, parce que on peut bien mettre un ultimatum, mais la Lina Foot n'a pas les moyens de finir ce championnat en bonne et due forme. Et c'est là le problème.
0: C'est-à-dire qu'elle n'a pas les moyens.
6: Les moyens financiers, simplement, et les moyens sécuritaires.
5: C'est un pays continent. Déjà, ils sont obligés de diviser le championnat en deux parties, groupe A, groupe B, pour aller jouer de Kinshasa à Lubumbashi, il faut 3 heures ou 2 heures de vol.
6: Exactement.
5: C'est deux fuseaux horaires différents. On ne peut pas y aller en bus, il n'y a pas de route. C'est compliqué.
6: C'est trop compliqué. Ils n'ont pas les moyens.
5: Pour moi, il faut déjà faire des routes.
0: C'est bien des poules régionales. Ça peut aider.
6: Oui, mais ils ont essayé.
5: Mais après, pour les play-offs, c'est compliqué.
6: Ouais, ils ont essayé, mais ça n'a pas marché.
0: Il y a 30 clubs, c'est ça, au départ?
6: Exactement, il y a 30 clubs.
2: Déjà, ça n'a pas marché. Font un tour régional et chaque vainqueur, ils gardent 4 équipes et ils font un tournoi final dans le même stade.
6: Ils ont déjà essayé, justement, ce que je disais.
5: Il y a eu des violences.
6: Au niveau sécuritaire aussi.
2: Contre, c'est un autre sujet.
6: Et on a pu le voir.
0: Il faut appeler Benjamin.
6: On a pu le voir lors du dernier match des Aigles du Congo face à huis clos. À Vita. Donc c'est très difficile de pouvoir finir ce championnat. Il y a un chantier énorme. Ouais. Et donc on va attendre de voir ce que verront.
5: Et ce qui n'arrange pas les choses pour ce play-off. Le premier match, le 29, c'est l'ASV Club qui reçoit à Kinshasa les Corbeaux de Lubumbashi. C'est le classique de ce championnat.
6: Exactement. Donc ça va être difficile, en fait.
0: Et vous pensez que l'ultimatum ne sera pas respecté?
6: Non, forcément, il ne sera pas respecté. Je le redis encore une fois, la Lina Foot n'a pas les moyens sécuritaires et financiers pour tout simplement finir le championnat en bonne et due forme.
0: Ah, donc ça se terminera mal, c'est-à-dire on va faire encore un tirage au sort.
5: Malheureusement, il y a quelques années, il y avait des chaînes de télévision qui accompagnaient et qui diffusaient les matchs en direct. Ces chaînes de télévision, elles se sont retirées.
0: Mais quand on n'a pas de calendrier,
6: début
0: octobre, alors que ça aurait dû commencer le 1er août, hein, je crois que c'était ça, qu'ensuite, on ne sait pas exactement quel est le programme et où ça se passe.
6: Chaque semaine, il y a un programme qui sort avec les équipes.
0: C'est compliqué quand même, hein, parce que nous, on a déjà reçu ou on va recevoir le programme de la saison prochaine du championnat de France.
6: Exactement.
0: Et on sait déjà quand aura lieu, PSG-OM, OM-PSG, les deux, l'Olympico, enfin, on sait déjà tout. Est-ce que, en plus, le niveau baisse dans ce championnat? Parce que tout à l'heure, on voyait des images, Laurent Salerno, il était un peu ébahi, mais on voit les équipes qui doivent traverser le fleuve, ou un fleuve pour se rendre au stade de l'autre côté. Enfin, il y a des dangers, en plus, pour les équipes et pour les joueurs. Et finalement, le TP Mazembe qui a remporté des Ligues des Champions d'Afrique, là, il a un peu disparu.
6: Bien sûr, mais forcément, les meilleurs iront dans des championnats extérieurs, comme au Maroc ou en Algérie. Ouais, les meilleurs
2: Tanzanie
6: joueurs.
2: Tanzanie aussi dans la région.
5: C'est exactement ça.
6: Exactement. La Tanzanie a accueilli beaucoup
2: de joueurs de RDC. Il y en a partout. Hein.
6: Exactement.
0: Surtout, la Tanzanie va accueillir la CAN, donc elle veut en plus briller.
5: Tanzanie, exactement. Afrique du Sud, et depuis que le TP Mazembe a décidé de ne plus investir sur l'équipe A, mais de créer un centre de formation, parce que ils ont carrément changé de politique.
0: Mm-hmm.
5: Depuis, le club n'a plus les moyens.
0: Et l'équipe première,
5: ils ont perdu pas mal de joueurs et même l'entraîneur Lamine Diaye est parti en Algérie.
2: Et il a gagné. Bravo à lui. Bah oui, il ne faut pas dormir. Hein.
0: C'était l'USM Ali.
2: J'étais très content. Il a gagné la Coupe d'Algérie puis la C3
0: contre Zamalek
2: Déjeuner.
6: Ça se ressent sur l'équipe nationale. Aucun joueur issu de la formation locale n'est dans cette équipe nationale dans les 26.
2: Le potentiel, il est incroyable, mais c'est toujours la même histoire. Il faut avoir
0: les gens passionnés.
2: Il faut chantier, quoi. C'est un chantier. Et puis surtout quand on entend.
0: On m'a raconté aussi quand j'étais à Kinshasa, Youssouf, c'est que les joueurs ne sont pas payés.
6: Exactement.
0: Ou alors une misère, quoi. Mmh. Et quand le championnat ne démarre pas, eh bien ils ont pas de salaire et ça devient terrible pour les joueurs, soi-disant professionnels.
5: Il y a même pire. Vous prenez un club comme l'ASV Club, qui a beaucoup plus d'aficionados dans le monde. Ils sont plus de 10 millions de supporters dans le monde. Mm-hmm. Le V-Club fait la queue pour avoir un terrain d'entraînement. Parce que aujourd'hui, il y a 8h, 10h, il y a un club qui s'entraîne. Ah, toi, tu viens à 10h midi.
2: Il y a les scolaires qui arrivent.
5: Et parfois, le gars te dit, non, moi, je ferme aujourd'hui. Il n'y aura pas d'entraînement parce que je dois avoir un rendez-vous. Il y a un baptême. Alors, vous êtes déjà là, vous ne vous entraînez pas.
2: Non, mais là, il a le nouveau président de la fédération qui va arriver.
0: Eh bien, alors là, on va y venir.
2: C'est les travaux d'Hercule, mais il va falloir qu'il s'y mette.
0: Ah, bah, il a promis que ça serait un paradis, désormais, le football congolais. C'était sa promesse de campagne. Donc, on verra. Pour ce qui est donc de la phase des playoffs, il reste 7 journées. Et pour l'instant, le TP Mazembe est en tête avec 16 points, FC Aigle du Congo 15 points, le CS Don Bosco a 13 points et la S Vita Club en a donc 12. Et pour l'instant, il y a 3 stades. Il y en a 2 à Lubumbashi, celui du TP Mazembe et un autre. Et puis le Tata Raphaël, je croyais qu'il était en
6: travaux. Qui a été fermé?
0: Bah oui.
5: Par le ministre.
6: Mm-hmm. Ouais, qui a été fermé.
0: Bon, bah finalement, il a été rouvert.
5: Pour
0: les playoffs. Bon. En tout cas, cette Linafoot, on la sent quand même défaillante. Mais aussi les instances, les dirigeants du football. Il y a eu cet accord, on s'en souvient tous, parce qu'on a vu ça apparaître sur les maillots. Alors, Visit Rwanda, on s'est habitué, n'est-ce pas, à votre, vous avez ça marqué dans le dos?
6: Non, je ne l'ai pas.
0: Ah, vous ne voulez pas. Mais l'AS Monaco s'était engagé à verser 5 millions d'euros sur 3 ans pour apporter sur son maillot d'entraînement RD Congo, cœur de l'Afrique. Et il y avait eu aussi un accord passé avec le Barça. Finalement, les instances, enfin, il y a eu des enquêtes parce que les contrats ne sont pas très clairs. En tout cas, il y avait des promesses de former 10 entraîneurs au Barça et tout. Où on en est?
6: Ça montre que le football congolais a été beaucoup politisé en ce moment.
0: Malheureusement.
6: Mais le plus important aujourd'hui, c'est le chantier local, parce que c'est là où justement on pêche le plus. Et j'espère que justement cette politique sportive va être créée, et la base devrait être justement la qualification pour la Coupe du Monde, de se dire à partir de là, on va commencer à créer des
0: à la base.
6: Exactement.
5: Mais pour travailler, Youssouf, il faut déjà avoir un bon calendrier. Et le calendrier, il doit être calqué par rapport à la saison des pluies. Parce que quand c'est compliqué. Moi, je suis africain, je connais ce qui se passe là-bas.
0: Je crois exactement. Qu'il faut que vous alliez travailler à la Linafoot. Non, mais
6: c'est comme disait Nabil,
0: c'est
6: les chantiers d'Hercule. Et c'est pour ça que lorsque j'ai vu justement que Véran arrivait là-bas, je me suis dit, est-ce qu'il connaît vraiment les enjeux et est-ce qu'il connaît vraiment les difficultés? Parce qu'il y en a plusieurs.
0: Alors, le problème du président du football congolais, parce qu'il y a cette étoile qui brille, c'est justement cette qualification à la Coupe du Monde qu'on a attendu 52 ans.
2: Et ça manque pas d'arbres en République démocratique du Congo.
0: Ouais, mais il faudrait pas tous les couper, parce que là, ça serait dramatique encore plus. C'est ce terrible virus Ebola qui se répand à l'Est, et tout d'un coup, dans la tête des organisateurs de la Coupe du Monde, voire des Américains, eh bien, on se dit, oulala, tous les léopards, 21 jours d'isolement avant de se rendre à la Coupe du Monde, sauf qu'elle commence dans 16 jours ou 15 jours. Donc on se dit, il y a quand même un problème. Écoutons le président Véran Monsengo, parce qu'il a quand même l'oreille de la FIFA, on sait pourquoi, et il a donc voulu mettre fin aux rumeurs.
8: On a eu la réunion avec la FIFA pour tuer la rumeur qui circulait comme quoi les joueurs seraient dans l'isolation totale avec l'équipe qui les a rejoints. Non. Pour la FIFA, nos joueurs qui tous jouent en Europe et l'équipe qui les a rejoints, ils sont dans le respect total de mesures imposées par l'administration américaine. Donc, ce côté-là, il n'y a rien à craindre. Les joueurs ne seront pas à l'isolation, ni l'encadrement qui les a rejoints.
0: Donc, ils seront sur place pour le premier match.
6: Encore heureux.
0: Ça sera face au Portugal.
6: Exactement,
0: on sait, c'est un match super important.
6: Les Américains ne connaissent pas vraiment notre sport, parce que...
0: Non, mais surtout que l'OMS n'a pas décidé de fermer des frontières aux Congolais.
5: En plus, les joueurs congolais, ils vivent en Europe.
0: Mais bien sûr.
6: En Europe, donc...
0: On l'a suffisamment dit pour que...
6: Exactement, il n'y avait pas de danger là-dessus. Mais bon, j'espère qu'ils seront prêts pour ce premier match face au Portugal.
0: Ils sont tous en Belgique pour l'instant, c'est ça?
6: Exactement.
2: Vous jouez contre le Danemark.
6: Standard de Liège, on va jouer contre le Danemark et après le Chili.
2: Ouais, bon, sympa, deux bons matchs, deux bonnes répétitions pour la RDC.
0: Alors, l'autre problème, il a été posé, c'est pour les supporters. Ouais. Parce que 52 ans d'attente, évidemment, il y a des supporters qui avaient acheté des places. Je crois qu'elles sont assez chères. Et certains, donc, à part l'entremise de la FECOFA, demandent le remboursement des places pour pouvoir.
6: Remboursement, mais ça voudrait dire que la RDC va jouer sans supporters. Et donc,
0: alors, il y en a plein.
5: Pareil pour
0: non,
5: nous.
0: Je crois. Sauf alors là, et j'avais un confrère qui était à Guadalajara. Ouais. Je peux vous dire que tous ceux qui habitent les États-Unis et le Canada, ils étaient venus. Ouais. Donc, ils ont pas mal rempli le stade de Guadalajara.
6: Sur la diaspora, ils sont partout. C'est dommage que justement, on puisse pas célébrer avec
2: les gens du Congo. Du pays même, quoi.
6: Chose qu'on a attendu pendant 52 ans.
5: Mais même nous, au Sénégal, notre ancienne ministre, parce qu'on a dissous le gouvernement, a dit il y a une semaine qu'on ne pourra pas déplacer nos supporters puisqu'ils ont essayé que l'ambassade des États-Unis a Digne-Niette.
0: Voilà. Mm-hmm. Ah, alors que chez vous, il n'y a pas Ebola.
5: Non, on n'a rien. Donc, ils ont fait de cette Coupe du Monde une Coupe du Monde d'élite. Nous, les pauvres Africains, on va rester chez nous.
0: En tout cas, alors qu'il y a 10 équipes qualifiées, et ça, c'est une première, les supporters congolais, en fait, d'après ce qu'on sait, ils visent un match, et c'est ce qu'a dit notamment le porte-parole de la fédération, si je ne me trompe pas, c'est qu'ils visent le match au Mexique, qui aura lieu donc dans au moins 21 jours, et ça peut aider pour ceux qui ont des idées en tête, et ça sera contre la Colombie, donc ça sera le deuxième match, et ça peut être aussi quelque chose de bien.
6: C'est dommage d'avoir toutes ces difficultés, comme on l'a dit, on a attendu 52 ans pour pouvoir célébrer.
2: Moi, je vais rien dire parce que j'ai envie d'avoir un visa.
6: Le football est le football est pour tout le monde. C'est pas.
2: Je reste off.
6: On sent que c'est une compétition d'élite.
0: Vous y serez.
6: J'espère bien.
2: Ouais. C'est très bien les États-Unis.
0: Vous attendez votre billet.
6: Exactement. Bon. J'attends Nabil qui me ramène dans les valises. Ouais.
0: Ouais. Alors ça. Ouais. Benjamin Chignolier, bravo encore.
6: Merci beaucoup.
0: Et merci beaucoup d'avoir participé à Radio Foot, de nous avoir raconté tant de choses intéressantes sur l'arbitrage amateur, parce que parfois on a peur pour vous, nous, d'ici les week-ends. Merci beaucoup, merci messieurs. Merci. On se retrouve demain dans Radio Foot. Merci à tous.
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12: Bonsoir à toutes et à tous, il est minuit ici à Paris, 2h de moins en temps universel, le journal tout de suite.
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12: Dans cette édition, on parle de la situation au Sud-Liban où Israël intensifie ses attaques au-delà des territoires qu'elle contrôle déjà. Et en plein Aïd, ce mercredi, l'armée a appelé une grande partie de la population de Tyr à évacuer. Une libération de la parole rare en Thaïlande au sujet des violences sexuelles taboues dans le pays. Le déclencheur a un premier témoignage de l'héritier d'une marque de bière agressée par son frère pendant son adolescence. En Inde, de nombreuses personnes cherchant à fuir le pays affluent à la frontière avec le Bangladesh, inquiète de l'annonce de la création par le parti du Premier ministre Modi de centres de rétention pour des immigrés sans papier, des Rohingyas notamment, une population musulmane discriminée et sévèrement réprimée par l'armée. Et puis à la fin de ce journal, on entendra la réaction du Serbe Novak Djokovic, victorieux au deuxième tour de Roland-Garros face au Français Valentin Royer. Un match difficile, nous dira-t-il.
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12: Doit-on encore parler de cessez-le-feu au Liban? Le jour de l'Aïd, Israël a forcé les habitants restés dans la ville millénaire de Tyr à évacuer. Ces attaques s'intensifient ces derniers jours dans les airs et au sol, jusqu'à donc empêcher les musulmans de célébrer leur fête la plus importante. Ce mercredi, l'armée israélienne a déclaré que toute la zone au sud du fleuve Zahrani est une zone de combat et elle a donc appelé de larges secteurs de Tyr et ses environs pour viser, dit-elle, le Hezbollah a évacué. Sophie Guignon, les Libanais doivent donc encore une fois fuir sous les bombes. Vous l'entendez, ce message est celui des services de secours de tir qui sillonnent les rues pour appeler les habitants à fuir, car la quasi-totalité de la ville est visée par un ordre d'évacuation de l'armée israélienne. L'armée israélienne qui ordonne aux habitants d'aller au nord du fleuve Zahrani, soit à plus de 40 km de la frontière avec l'État hébreu. Depuis ce très précaire cessez-le-feu qui n'en a que le nom, les habitants commençaient à revenir au compte-gouttes, les commerces à rouvrir. Mais depuis la diffusion de cet ordre d'évacuation, c'est la panique. Beaucoup ont commencé à fuir pour la énième fois vers le nord à bord de leur voiture. Ce mercredi est une journée sacrée pour les musulmans qui fêtent l'Aïd el-Adha, la plus importante fête musulmane. Pour les Libanais du sud du pays, c'est une nouvelle journée de déplacement forcé, de peur, de tristesse et de deuil. À peine 2 heures après la diffusion de l'ordre d'évacuation, les bombardements israéliens ont commencé à tirer, notamment sur le camp palestinien d'Al-Bos, qui est très densément peuplé. Sur les vidéos diffusées sur les réseaux sociaux, on peut voir un immense cratère et des secouristes en train d'évacuer des blessés. Sophie Guignon, Beyrouth, RFI.
13: Entre l'Iran et les États-Unis, cette fois, la reprise des hostilités est peu probable. Selon Téhéran, Donald Trump a toutefois dit ne pas être satisfait en l'état des propositions de l'Iran. Dans le même temps, l'accès à Internet a été en partie rétabli en Iran après une coupure de près de 3 mois. Un signal de détente donc, mais pas de quoi satisfaire les Iraniens au vu des restrictions toujours en place. Les États-Unis focalisés sur l'Iran, les ministres des Affaires étrangères de l'Union européenne se réunissent ce jeudi pour discuter de potentiels pourparlers avec la Russie au sujet de la guerre en Ukraine. On connaît la date du procès pour crime contre l'humanité de Rodrigo Duterte, l'ancien président philippin, impliqué dans au moins 76 meurtres dans sa guerre contre la drogue. La Cour pénale internationale a annoncé que son procès commencera le 30 novembre. L'Église catholique philippine et des organisations de la société civile ont-elles mis en place ce mercredi une commission de la vérité. Son rôle, établir les faits et constituer un dossier public crédible. En Thaïlande, les victimes de violences sexuelles commencent à parler depuis un premier témoignage qui secoue le pays. L'un des héritiers de la populaire marque de bière Sinja a, dans une vidéo sur les réseaux sociaux, accusé son frère de violences sexuelles pendant son adolescence. D'autres personnalités publiques se sont depuis exprimées pour la première fois sur les abus qu'elles ont subis. Une libération de la parole rare sur un sujet tabou dans ce pays conservateur. Claudia Bertram.
14: Tout est parti de la vidéo qu'il a publiée sur Facebook ce mois-ci. Dans une interview à l'AFP quelques jours plus tard, Cyranoud Scott réitère ses accusations contre son frère.
15: Les abus infligés par mon frère ont commencé quand j'avais 9 ans et ont duré jusqu'à mes 13 ans. Ça a commencé par des abus sexuels, mais la violence et les agressions physiques ont toujours été présentes. Il me donnait tout le temps des coups de poing et des coups de pied. Quand j'en parlais à ma nounou, elle ne faisait rien. Ma mère avait tendance à balayer ça d'un revers de la main en disant que c'était comme ça, que les garçons s'amusaient entre eux.
14: Son frère a démenti ses accusations. Le riche héritier raconte avoir informé des membres de sa famille il y a 3 ans. Il avait accepté une compensation financière contre son silence. Aujourd'hui, il ressent le besoin d'en sortir.
15: Je crois que j'en étais arrivé à un point où je me suis dit c'est maintenant ou jamais, parce que j'ai toujours fait partie d'une famille, d'un système, d'une institution qui m'ont réduit au silence.
14: Depuis, les prises de parole se multiplient sur les réseaux sociaux. Une autre héritière et un influenceur se sont exprimés sur les agressions sexuelles qu'ils avaient subies. Une libération de la parole inhabituelle en Thaïlande, qui n'a jamais vraiment connu de mouvement MeToo et où la stigmatisation des violences sexuelles est encore très ancrée.
13: Au Cambodge, après la torture et le meurtre d'un étudiant sud-coréen l'an dernier, suivi d'une vague d'indignation dans son pays d'origine, 6 Chinois viennent d'être condamnés à la prison à vie ce mercredi. Des membres d'un réseau d'escroquerie sur Internet. Séoul a depuis interdit à ses ressortissants de se rendre dans certaines régions du Cambodge et envoyé des experts pour lutter contre les réseaux transnationaux d'arnaque en ligne. Nous vous parlions cette semaine de la création en Inde de centres de détention pour les Bangladais sans papier et les réfugiés Rohingyas, une population musulmane discriminée dans le pays. Dans l'état du Bengale occidental, frontalier du Bangladesh, gouverné depuis début mai par le BJP, le parti du Premier ministre Narendra Modi. Et bien depuis cette annonce, il y a Satya, de nombreuses personnes cherchent à fuir. Elles sont arrivées à la frontière.
16: Des centaines de personnes se massent depuis mardi au poste frontière de Hakimpur, l'un des passages vers le Bangladesh. Leur crainte, finir dans l'un des centres de rétention mis en place par le gouvernement du Bengale occidental pour les immigrés illégaux bangladais ainsi que pour les réfugiés Rohingyas. Dans le viseur, en réalité, quelques 35 millions de musulmans contre lesquels le parti au pouvoir est ouvertement hostile. Certains de ses membres ayant qualifié les migrants venus du Bangladesh, pays à majorité musulmane, de termites ou cafards. Mardi, le ministre de l'Intérieur, Amit Shah, s'est félicité de l'exode inversé provoqué par cette annonce. Le changement démographique, a-t-il dit, est un problème sérieux qui touche non seulement notre souveraineté, mais aussi la sécurité nationale. Nous ne voulons pas perdre de l'argent à les nourrir en prison. Cette politique a déjà été mise en place dans l'état d'Assam, conduisant à des expulsions en masse, en dehors de tout cadre légal, ont dénoncé des ONG.
13: La police indienne assure que des centaines de personnes ont déjà fui vers le Bangladesh. Plus de 950 alpinistes ont gravi le toit du monde, l'Everest. Cette saison, un record, pas encore définitif. À quelques jours de la fin des ascensions, devenues beaucoup plus nombreuses ces dernières années, rien que jeudi dernier, 275 alpinistes ont atteint le sommet en une journée. C'est trop pour certains qui réclament donc une limitation pour protéger la montagne, par ailleurs fragilisée par les effets du changement climatique. Les guides ont constaté des températures plus élevées cette année sur le camp de base. Température élevée aussi dans le 16e arrondissement de Paris, où Roland-Garros se poursuit avec le début du deuxième tour ce mercredi. Novak Djokovic a souffert pour rallier le troisième tour, une victoire en quatre manches face au Français Valentin Royer après plus de 3h40 de combat

0: Le Serbe Novak Djokovic, donc qualifié pour la 21e fois consécutive au troisième tour de Roland-Garros, il affrontera le Brésilien João Fonseca pour ce qui s'annonce être le choc de cette première semaine porte d'Auteuil. Et puis en handball, le Paris Saint-Germain sacré champion de France ce mercredi pour la 12e fois consécutive. Les Parisiens ont fait plier Nantes 34-31 dans le stade de Bercy. Minuit 10 à Paris, c'est la fin de ce journal à suivre sur Radio France Internationale, le grand reportage. Puis la dernière édition, bien sûr, d'Afrique Soir avec Zéphirin Quadio.
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2: En mi tiempo de juventud, la quinoa era, no había tanto plaga.
3: Quand j'étais jeune, le quinoa, eh bien, il n'y avait pas autant de parasites. Les précipitations étaient meilleures et la production était bonne. Aujourd'hui, certains producteurs utilisent beaucoup de pesticides. Ça n'existait pas à cette époque-là. Personne ne connaissait ça. Il n'y avait pas de tracteurs, tout se faisait à la main et donc la production était bien plus petite.
1: Reportage Jacques Alix.
4: C'est une petite graine qui a su germer à travers le monde. Pas encore populaire en Afrique, elle s'est implantée en Occident, en Chine également, moins en Inde. Le quinoa est originaire des Andes en Amérique du Sud. Premier producteur mondial, le Pérou. Deuxième, la Bolivie, qui a connu une véritable fièvre du quinoa entre 2012 et 2015, avec des prix au sommet. Mais la toute petite graine, ronde et plate, au goût de noisette, fait maintenant grise mine. Trop de producteurs, prix non stabilisés, changement climatique, les agriculteurs déchantent. Le quinoa, de l'âge d'or à la désillusion en Bolivie, un grand reportage de Neil Sabin.
5: Voilà, c'est le marché du quinoa. Il commence juste ici, regarde. Des sacs, des sacs, des sacs. Là, ce sont les acheteurs. Et là-bas, les gens qui viennent vendre leurs produits. C'est tout, c'est aussi simple que ça.
6: C'est à Chayapata, dans un grand marché de quinoa, que commence notre reportage. Nous sommes dans l'altiplano à 3700 mètres d'altitude et à 350 km au sud de La Paz. Chayapata, la capitale autoproclamée du quinoa bolivien, tous les samedis, les producteurs de la région affluent pour vendre leur quinoa à des intermédiaires. Johnny Lobo Quispe, un petit producteur, fait office de guide improvisé. Tu connais les gens à qui on pourrait parler ?
5: J'en connais, mais ils vont se méfier. Ils ne sont pas très confiants. Voyons voir. Quelqu'un que je connais bien. Ah, j'en connais un qui achète, mais chez lui. La maison au toit orange que tu vois là-bas.
6: On peut aller voir ?
5: Allez, on va lui demander.
6: On se dirige donc vers la maison de Roberto, à moins de 200 mètres du marché, et il nous ouvre la porte de son garage où il stocke des dizaines de sacs de quinoa.
7: Nous, on est des stockeurs de quinoa royal. On rassemble une certaine quantité, le plus possible, jusqu'à 500 ou 600 sacs de 50 kg de quinoa. Et c'est nous qui nous chargeons de la distribution. Je travaille principalement à Desaguadero, à la frontière péruvienne. Je vends à des gens de là-bas et eux le revendent ensuite comme un produit péruvien.
6: Vendre le quinoa aux voisins péruviens est interdit en Bolivie, c'est de la contrebande, mais c'est un secret de Polichinelle, une grande partie de la production bolivienne part pour ce pays. Pourquoi ? Les prix sont un peu plus hauts, les intermédiaires sont payés directement en espèces, alors qu'une entreprise paye 15 ou 20 jours après l'envoi de la cargaison. Et alors, quel est le prix du quinoa en ce moment ?
7: Le quinoa de première qualité, qui vient de la région d'Uyuni, coûte actuellement 136 euros les 50 kilos. Le quinoa de qualité intermédiaire, qui vient d'ici, de Chayapata, coûte environ 132 euros. Nous achetons toutes sortes de quinoa, du quinoa rouge, du quinoa noir, et nous achetons aussi du quinoa blanc. Et les prix varient. En ce moment, nous achetons le quinoa rouge à environ 100 160 euros les 50 kilos.

0: et le quinoa noir à environ 132 euros.
1: Nous estamos comprando ahorita sobre 1050.
2: Esa gente que se ahoga, esa gente que tiene excesiva tos, que tiene problemas con los bronquios, catarros, tos.
3: Pour les producteurs, ces prix sont à la limite de la rentabilité, comme nous explique Johnny, tandis que nous repartons vers le marché.
4: Los costos de la producción de quinoa se ha disparado.
5: Ces derniers mois, les coûts de production ont explosé. Tout est cher. La main-d'œuvre, le carburant, faire labourer son champ, tout. Alors nous demandons toujours une augmentation. Mais eux, les intermédiaires, comme ils sont associés, ils nous répondent toujours, on n'achète qu'à ce prix-là. À ce prix-là et c'est tout.
3: Ce marché est typiquement bolivien, c'est un véritable mélange d'économie informelle et d'organisation. Les producteurs l'appellent tous le marché noir, pour autant il est régulé par une fédération d'associations d'intermédiaires. Nous rencontrons Eduardo Calisayachiri, président d'une de ces associations. Il assume l'illégalité des ventes vers le Pérou et défend le rôle des intermédiaires qui prennent aussi des risques.
6: Le prix du quinoa n'est jamais stable. Il baisse, il remonte, il baisse, il remonte. Parfois, la production de quinoa stagne. Parfois, elle est très bonne et c'est là que le prix du quinoa varie. Les prix ont déjà atteint 190, 200, 225 euros les 50 kilos. Mais c'est aussi déjà retombé à moins de 40 euros. Donc, imagine, tu achètes aujourd'hui 100 sacs à 120 euros et demain, le prix a baissé à 100 euros. Tu peux perdre beaucoup d'argent.
3: Cette variation des prix a atteint des sommets pendant le boom du quinoa entre 2012 et 2015. À ce moment-là, la demande mondiale de quinoa explose, les prix aussi. Un sac de 50 kilos de quinoa exporté coûte jusqu'à 350 euros. Cette popularité s'explique en partie par l'organisation en 2013 de l'année internationale du quinoa proposée par la Bolivie et le Pérou. L'objectif, promouvoir le grain andin, extrêmement nutritif et résistant à des conditions climatiques sévères. Nombreux sont ceux qui s'imaginent devenir riches grâce au quinoa. Certains reviennent vivre à la campagne pour planter le grain andin. D'autres, comme Eduardo, spéculent en faisant des stocks et en attendant que les prix montent.
6: À un moment, j'ai eu 3000 voire 4000 sacs de quinoa. À l'époque, les prix étaient élevés, ça montait. Puis à un moment donné, ça a commencé à dégringoler. J'ai attendu en me disant, ça va remonter. Ça n'est jamais remonté. Donc j'ai vendu chaque sac à 70 euros. Combien d'argent est-ce que j'ai perdu? Je dirais plus de 120 000 euros.
3: Pour de nombreux producteurs, cette année internationale du quinoa est perçue comme une gigantesque erreur du gouvernement bolivien. C'est en tout cas l'avis de Segundino Choquetopo, producteur local.
7: Cette année-là, nous nous sommes ouverts au monde. Nous avons dévoilé nos secrets sur la culture du quinoa et nous avons envoyé des graines aux quatre coins du monde. C'est la plus grosse erreur que nous ayons commise.
3: Il est vrai qu'après l'année internationale du quinoa, le nombre de pays producteurs explose. Alors qu'avant 2013, une cinquantaine de pays cultivaient le grain andin, près de 76 nouveaux pays vont s'y mettre par la suite, selon une étude publiée en 2020. Pour autant, la Bolivie produit toujours autour de 25% du quinoa mondial. Pour Elisabeth Jiménez, économiste du développement spécialisée sur le quinoa, la popularisation du grain andin était quasiment inévitable.
8: Je pense que ça s'annonçait déjà depuis un moment et c'était inévitable. Je veux dire, ça s'est produit avec le riz, d'après ce que je sais, et avec d'autres cultures qui deviennent des cultures destinées à assurer l'alimentation mondiale. Et c'est une très bonne chose.
3: Si les prix ne sont jamais revenus au maximum de 2015, dans cette région, la production a été transformée de manière durable, plus mécanisée, plus intensive et laissant de côté certains aspects traditionnels. Elisabeth Jiménez.
8: Il y a eu une incitation tout à fait perverse à augmenter la production de quinoa. Les producteurs ont donc réagi comme n'importe qui aurait pu le faire. C'est notre chance. Quand est-ce que nous aurons une autre occasion comme celle-ci? Et ils avaient bien raison, car cela a duré jusqu'en 2015. Et donc quoi? Ils auraient dû continuer à pratiquer une agriculture durable? Ils n'auraient pas dû se débarrasser de leur lama? Ils auraient dû laisser leurs terres en jachère? C'est beaucoup leur demander.
3: partant présent pour le village d'Aroma, à 2 heures de route de Chayapata. Ce village se trouve à proximité des salars d'Uyuni et de Coipasa. Les sols sont donc assez salés et il y pousse une variété spécifique à cette région, le quinoa royal. Le grain est plus gros, de meilleure qualité et vendu plus cher. Ici, on produit presque exclusivement en bio, les chansons rouges, blancs, parfois noirs, en fonction des variétés de quinoa royal produites. C'est un véritable dédale de pistes qui relie le village à différents hameaux. La moisson vient tout juste de commencer et les champs sont remplis de travailleurs qui coupent le quinoa à la main. C'est en effet l'une des dernières étapes qui n'est pas mécanisée. Nous arrivons chez un premier producteur, Edgar Cruz. On dirait que votre récolte est bien avancée.
9: Ah oui, ça avance. On vient juste de terminer la récolte. Il reste le séchage et le tri. C'est pas terrible cette année. Il y a eu de la production, mais pas tant que ça. Le gel nous a tous pas mal affectés, nous les producteurs de ce secteur. Sur 100%, je dirais qu'on pourrait récolter environ 60% d'après mes calculs.
3: Edgar est un producteur plutôt chanceux. Il possède autour de 20 hectares. Ce n'est pas énorme, mais ça lui permet de vivre décemment. À quelques kilomètres de là, Cléto Mamani, lui, n'a pas cette chance.
10: Je cultive du quinoa, mais j'ai aussi d'autres petits boulots, comme le transport, par exemple. Parfois, le quinoa suffit à subvenir à nos besoins pendant toute l'année. Mais d'autres années, le gel peut tout détruire. Alors, nous devons trouver un autre moyen de gagner notre vie. Peut-être aller travailler dans d'autres régions, comme Oruro, Santa Cruz ou Cochabamba.
3: Cette situation est assez courante dans la région. À Aroma, la majorité des producteurs ne vit pas sur place. Ils habitent en ville où ils ont un autre travail et viennent ici de temps en temps surveiller leur culture. Cette migration temporaire est de plus en plus courante avec le dérèglement climatique qui fragilise les récoltes. Un exemple, cette année, en plus des gelées, la pluie s'invite pendant la moisson, un phénomène plutôt nouveau qui préoccupe Cléto.
10: La pluie nous pose quelques problèmes parce que le quinoa s'humidifie et risque de s'abîmer, de pourrir, de noircir.
3: Plus tard dans la journée, nous rencontrons un autre producteur, Orispo Choquet. Il a 64 ans, possède 100 hectares, ce qui est beaucoup, et il nous raconte comment la production de quinoa a évolué ces dernières décennies.
11: Quand j'étais jeune, le quinoa, eh bien, il n'y avait pas autant de parasites. Les précipitations étaient meilleures et la production était bonne. Aujourd'hui, certains producteurs utilisent beaucoup de pesticides. Ça n'existait pas à cette époque-là.
3: Ce n'est pas tout. Jusque dans les années 2000, voire 2010, la production de quinoa allait de pair avec l'élevage de lama. Cela permettait de diversifier les sources de revenus et de fournir de l'engrais pour les sols. Cette pratique a peu à peu disparu, explique Orispo.
11: Maintenant, je n'ai plus de camélidés. Avant, toute cette étendue servait à faire paître les lamas. Et maintenant, on y cultive du quinoa. Le quinoa a toujours eu un bon prix, c'est vrai, alors qu'avec les camélidés, les ventes étaient faibles.

0: Ces profonds changements dans la production de quinoa sont aussi étudiés par des agronomes qui tentent à leur façon d'aider les producteurs de quinoa. Nous partons à présent pour Patacamaya, une petite ville située à 100 km de La Paz. C'est ici que se trouve la station expérimentale de l'Université Mayor de San Andrés, l'une des plus réputées du pays. Dans cette station, 12 enseignants-chercheurs et une quarantaine d'étudiants travaillent sur la production agricole dans l'altiplano bolivien. Leurs sujets d'études sont nombreux, lamas, cochons d'Inde, maraîchage, pommes de terre et bien sûr, quinoa. On rencontre l'agronome Marco Antonio Patiño Fernandez, spécialisé sur le grain andin.
1: Voici une de nos petites parcelles de quinoa, c'est celle qui retient un peu plus notre attention. Nous avons ici 32 écotypes et variétés différentes de quinoa. Nous avons la Pandela rosada, la courmi, le coito, la sumuri et la rosita. On les étudie pour mieux connaître leur utilisation. Certaines sont bien plus avantageuses que d'autres.
0: Pour l'agronome, la culture de quinoa est essentielle à la sécurité alimentaire de l'altiplano.
1: Le quinoa est une culture très résistante, notamment face aux aléas climatiques. Il ne nécessite pas beaucoup d'eau, contrairement à la pomme de terre. Regardez la parcelle voisine. La pomme de terre a été endommagée par le gel, tout comme celle-ci, mais le quinoa a résisté.
0: Pour Marco Antonio Patiño Fernandez, cette prise en compte du changement climatique doit aussi s'accompagner d'une production plus respectueuse de l'environnement. Mais pour les agriculteurs, une production plus respectueuse de l'environnement ou la culture de différentes variétés n'est pas forcément compatible avec les demandes du marché. C'est pour cela que l'université travaille aussi à la transformation du quinoa et à d'autres manières de vendre le grain andin. Dans les années 80, avant l'arrivée massive de produits étrangers, une entreprise bolivienne vendait du dentifrice à base de quinoa. Il y a quelques semaines, ils ont fabriqué à la station expérimentale du savon à base de graisse de lama et de saponine très présente dans le quinoa.
1: Notre objectif avec mes collègues, c'est justement ça, nous passionner toujours davantage pour le quinoa et les grains andins afin de leur apporter une valeur ajoutée suffisante pour que les gens aient envie d'en acheter.
0: En effet, pour de nombreux connaisseurs du grain andin, l'avenir du secteur ne se trouve pas seulement dans les exportations à l'étranger, mais aussi dans le développement de la consommation nationale. Celle-ci a largement progressé ces dernières années, mais il reste encore beaucoup à faire. Pour en parler, nous avons rendez-vous avec Veronica Yucha, la chef du restaurant vegan Ali Pacha de La Paz.
2: Buenos días.
3: Sí, exacto. ¿Cómo le va?
2: Todo bien.
3: Bien.
2: Adelante, por favor.
3: Bueno, muchas gracias.
4: Mira, antes mi madre me contaba que a la quinoa me dicen...
5: Tu vois, ma mère me racontait qu'avant personne ne s'intéressait au quinoa.
4: Era el producto que nadie quería consumir.
5: C'était un produit que personne ne voulait consommer.
0: En effet, pendant longtemps, le quinoa a été considéré comme un aliment rural, très populaire et donc méprisé par une partie de la population. Ces 20 dernières années, différentes politiques publiques ont été mises en place pour changer cela, par exemple en incluant des produits à base de quinoa dans les cantines scolaires ou encore dans le panier de denrées alimentaires fourni par l'État aux femmes enceintes. Ici, dans le restaurant Ali Pacha, le grain est utilisé de différentes façons et c'est ce que va nous montrer Veronica Yucha.
5: Tu vois, ce que nous allons faire maintenant, c'est du pain sans gluten. Il faut d'abord faire gonfler le quinoa, l'hydrater, puis bien le mixer. Ensuite, nous allons mélanger le tout avec les graines que nous avons ici, des graines de tournesol, un peu de sésame et des graines de chia. Ce n'est pas une mie de pain classique, c'est assez dense, presque comme un pudding, tu vas voir.
0: Tandis que nous goûtons le résultat avec un peu de beurre de coco maison, Veronica Yucha ne tarit pas d'éloges sur le quinoa et sa versatilité.
5: On peut l'utiliser dans les plats salés, cuits ou crus. On peut aussi faire des brownies au quinoa. On le mixe comme on vient de le faire, on ajoute du chocolat et ça marche plutôt bien. En fait, le quinoa est très polyvalent.
0: Pour la chef, donner envie de manger du quinoa, faire connaître de nouvelles recettes, populariser de nouveaux aliments est aussi une des responsabilités du secteur de la restauration.
4: Nosotros también somos educadores.
5: Nous aussi, nous sommes des éducateurs et nous transmettons des informations à travers nos plats. Nous avons donc ce rôle important qui consiste à informer le client ou encore de faire redécouvrir des ingrédients que l'on ne connaissait plus.
0: Le secteur du quinoa bolivien semble donc être dans une période de transition et de nombreux choix doivent être pris. Faut-il tenter de concurrencer le Pérou et redevenir le premier producteur mondial du grain andin ou plutôt viser la qualité avec des exportations de quinoa royal bio et plus de consommation nationale? Après la fièvre du quinoa des années 2010, comment repenser la production agricole pour que celle-ci soit plus durable et moins intensive pour les sols de l'altiplano? Pour rendre ces changements possibles, il faudrait aussi que les producteurs soient mieux rémunérés, notamment en différenciant plus systématiquement le bio du conventionnel.
2: Le quinoa, de l'âge d'or à la désillusion en Bolivie, un grand reportage de Nils Sabin, réalisation Vanessa Rovensky.

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1: Il est 22h30 à Dakar et 2h de plus à Paris.
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1: Bonsoir à toutes et à tous. À la une de cette demi-heure d'actualité africaine, la politique au Sénégal, avec la séquence des tractations pour la formation du gouvernement, du nouveau gouvernement. Elles se poursuivent avec le limogeage d'Ousmane Sonko vendredi et la nomination lundi soir d'Amadou Aminou Mohamed Lo au poste de Premier ministre. Nous irons ensuite au Mali, où Kidal a été la cible de frappes aériennes de l'armée dans la nuit de mardi à mercredi. Ces derniers jours, la grande ville du Nord, conquise en avril dernier par les indépendantistes du FLA et leurs alliés du SNIM affiliés à Al-Qaïda. Nous reparlerons de l'interpellation d'un influent imam au Burkina Faso. Le prédicateur sunnite Mohamed Kindo a été interpellé mardi à Ouagadougou, deux jours après avoir vertement critiqué un projet de loi visant à encadrer la pratique des cultes dans les services publics. Les célébrations ce mercredi de la Tabaski, la grande fête musulmane marquée par le sacrifice rituel du mouton. Nous irons au Maroc où cette pratique suspendue en 2025 par le roi Mohamed VI est de nouveau autorisée cette année. Nous ferons également le point sur la mobilisation contre l'épidémie d'Ebola en République démocratique du Congo. Les derniers chiffres officiels font état de 1077 cas suspects, dont 238 mortels. La recherche s'accélère sur plusieurs fronts pour contenir la propagation du virus. Et on commence par la chronique des tractations pour la formation du nouveau gouvernement au Sénégal. Des tractations qui se poursuivent après le limogeage d'Ousmane Sonko vendredi et la nomination lundi soir d'Amadou Aminou Mohamed Lo au poste de Premier ministre. Parmi les questions qui se posent, celle de savoir si des figures du PASTES feront partie de la nouvelle équipe après les tensions de ces derniers mois entre le président Bassirou Diomaye Faye et son parti. Lundi soir, le PASTEF, parti majoritaire à la L'Assemblée a d'ailleurs posé une série de conditions à sa participation au gouvernement. Correspondance à Dakar, Léa-Lisa Westerhoff.
3: La fidélité au programme du PASTEF, mais aussi l'engagement de ne pas restructurer la dette du Sénégal, ou en tout cas d'avoir un consensus fort sur cette question cruciale. Voilà quelques-uns des prérequis du parti au pouvoir pour participer au nouveau gouvernement. La promesse aussi de poursuivre les renégociations des contrats stratégiques, de lutter contre la corruption, ou encore d'avoir son mot à dire sur la répartition des portefeuilles ministériels. Bassirou Diomaye Faye est considéré comme un militant dissident, explique un membre du comité exécutif du PASTEF, Ansoumana Sambou, évoquant des divergences sur la ligne politique, d'où la nécessité de cadrer toute participation à la nouvelle équipe, selon lui. Le parti au pouvoir, qui oppose également son veto à ce que des figures du PASTEF soient approchées individuellement, les discussions doivent se faire avec, je cite, le cadre institutionnel habilité du parti. Le ton est donné pour la suite de la collaboration entre Diomaye Sonko, analyste de son côté, et Liman Abikane du think tank Lexafrica. Collaborer, oui, mais aux conditions posées par le chef du parti, Ousmane Sonko, qui veut garder le contrôle. Voilà qui risque de ralentir les consultations autour de la formation de la nouvelle équipe gouvernementale, alors que le temps presse, la crise politique au sommet de l'État ayant déjà des répercussions sur les marchés financiers. Léa-Lisa Westerhoff, Dakar, RFI.
1: Au Nigeria, les partis politiques sont en pleine primaire pour désigner leurs candidats à l'élection présidentielle de janvier 2027 et à celle des gouverneurs qui suivra. La date limite est fixée au 30 mai par la commission électorale indépendante. Parmi les principaux partis d'opposition à se plier à l'exercice, l'ADC, le NDC ou encore le PDP, l'APC au pouvoir a déjà désigné le président sortant Bola Tinubu comme candidat, c'était dimanche dernier. Au Mali, la ville de Kidal visée par des frappes aériennes de l'armée. Une opération menée dans la nuit de mardi à mercredi. Ces derniers jours, faut-il le rappeler, les forces maliennes et leurs partenaires russes ont multiplié les bombardements sur la ville. La grande ville du Nord, conquise le 25 avril dernier par les indépendantistes du Front de Libération de l'Azawad, alliés aux djihadistes du JNIM, le groupe de soutien à l'islam et aux musulmans, groupe lié à Al-Qaïda. Ces groupes armés contrôlent également Tessalit depuis le 1er mai. Les deux camps affichent affirme se préparer à de futurs combats dans la région. Mais depuis le début du mois, chacun reste sur ses positions. Le récit de David Bachet.
4: Ce mercredi, vers 1h du matin, les frappes de drones ont détruit une mosquée et endommagé plusieurs maisons, dont celle de Bilal Aga Sherif, président du FLA. Vendredi dernier, c'est le gouvernorat de Kidal qui partait en fumée et deux jours plus tôt, des bâtiments de la zone de l'aéroport. La liste n'est pas exhaustive. Les rebelles du FLA assurent que ces multiples frappes n'ont fait aucune victime, invérifiable de sources indépendantes. Ils mettent en danger la vie de leurs soldats, pointe un rebelle. Le FLA affirme détenir à Kidal plus de 200 militaires maliens prisonniers. En détruisant les infrastructures civiles, la junte reconnaît son incapacité à reprendre la ville, estime le porte-parole du FLA, Mohamed El Maouloud Ramadan. Sollicité par RFI, l'armée malienne n'a pas donné suite. Au début du mois, l'état-major décrivait une phase de réarticulation dans la région de Kidal en vue d'opérations de reconquête. À Aguelok et Anéfis, les deux derniers camps militaires de la région dans lesquels les soldats maliens et leurs supplétifs russes sont toujours présents, l'Afrika Korps russe a indiqué à plusieurs reprises avoir livré des munitions et mené des patrouilles terrestres. De nouveaux combats semblent inéluctables. Pour l'heure, aucun des deux camps n'en prend l'initiative.
1: Un récit signé David Bachet. J'ajoute qu'à l'occasion de la Tabaski, le président de la transition a appelé ce mercredi les Maliens à s'opposer au terrorisme multiforme. Tous les acharnements à travers des récits manipulés ne sauraient ébranler la volonté du peuple malien pour la paix et la souveraineté, a déclaré le général Assimi Goïta. Les autorités de transition, qui exercent un contrôle strict de l'information au pays, accusent les médias internationaux donnant la parole à l'opposition politique ou aux groupes rebelles de se livrer à une guerre médiatique. Assimi Goïta a promis que les opérations militaires se poursuivraient et que les groupes armés seraient neutralisés partout où ils se trouveront jusqu'à la pacification complète du pays. Au Mali, toujours, selon plusieurs sources locales, les djihadistes du JNIM sont revenus à Tonka, dans la région de Tombouctou, mardi soir, et ont ouvert le feu près d'un pont à l'entrée de la ville. Un homme a été tué et 4 autres blessés. La semaine dernière, les djihadistes y avaient exécuté publiquement un enseignant coranique. 3e assassinat ciblé dans cette ville en quelques mois. Dans ses récents communiqués, l'armée malienne a revendiqué des frappes aériennes dimanche et lundi dans les régions de Nioro, Koulikoro et Ségou, frappes qui ont permis de neutraliser des terroristes. Fin de citation. Au Burkina Faso, c'est un influent imam de Ouagadougou qui a été arrêté mardi après-midi à son domicile. Cette autorité religieuse avait vertement critiqué sur les réseaux sociaux un projet de loi, projet visant à encadrer la pratique des cultes dans les services publics. Cette arrestation, qui n'est pas la première à ce sujet, a entraîné les manifestations, ou plutôt des manifestations dans la capitale Ouagadougou. Le récit de Frédéric Garam.
5: Déjà à la mi-avril, un imam de Bobo Dioulasso, Mahamoud Barro, avait été interpellé dans des circonstances similaires. Et le 31 mars, c'est un cybermilitant, pourtant soutien du pouvoir, Mahamadi Baghian, qui est mort suite à son interpellation par la police de Ouagadougou. Dans les 3 cas, avec celui de l'imam Mohamed Kindo, arrêté vers 14h ce mardi, c'est un projet de loi porté par le gouvernement qui fait polémique. Une loi visant à encadrer les libertés de culte au Burkina Faso et à en interdire la pratique dans les services publics, comme les administrations, les hôpitaux ou encore les casernes. Un projet adopté en Conseil des ministres le 19 mars et qui a mis le feu aux poudres, notamment chez les musulmans sunnites, dont l'influent imam Kindo est l'un des chefs de file. Celui-ci avait vivement condamné ce projet de loi, ce qui lui a valu une interpellation mouvementée hier chez lui, interpellation à la veille de la Tabaski, et qui a provoqué des manifestations de centaines de fidèles dans les rues de Ouagadougou et des échauffourées avec les forces de l'ordre à coups de gaz lacrymogène et de dispersion musclée en centre-ville.
1: Récit signé Frédéric Garra. Et puis l'Union Générale des étudiants du Burkina Faso, la plus importante organisation étudiantine du pays, a été suspendue pour apologie du terrorisme. 3 mois renouvelables de suspension, décision de la junte au pouvoir. Le leader de l'UGEB a également été arrêté. C'est ce qu'indique ce mercredi une source officielle et l'organisation étudiantine citée par l'agence France Presse. Les Marocains ont pu retrouver cette année le plaisir de fêter la Tabaski avec le rituel du sacrifice. Rappelons que l'année dernière, le roi Mohamed VI avait invité ses compatriotes à s'abstenir d'accomplir le sacrifice de l'Aïd el-Kébir afin de permettre la reconstitution du cheptel et préserver les porte-monnaies alors que les prix atteignaient des sommets. Une décision extrêmement rare qui n'avait été prise qu'à 3 reprises dans l'histoire récente du Maroc. Et si la plupart des fidèles saluent donc ce retour à la tradition, eh bien la baisse des prix du bétail tant attendue n'a pas vraiment été observée. À Casablanca, le reportage de François Humfer Katadji.
6: Les rues de Casa sont calmes et le trafic presque inexistant pour l'Aïd el-Kébir. Des effluves de viande grillée s'échappent des toits terrasses et des groupes de jeunes s'affairent autour de braseros improvisés, faisant roussir les têtes de moutons. Ayoub, 24 ans, regarde ce spectacle avec sourire. Il a sacrifié un mouton ce matin à l'aube.
7: Je me sens très heureux car ma famille est heureuse. L'Aïd, c'est une fête de famille.
6: Le jeune homme qui a perdu son père doit prendre en charge les frais de famille pour la fête religieuse. Pour cet Aïd, ses liens familiaux l'ont aidé à acquérir un mouton.
7: Pour moi, c'est plus facile parce que j'ai de la famille qui habite dans les montagnes et je sais ce que je consomme. Je leur ai commandé un mouton il y a plus de 3 mois, donc je ne l'ai pas payé cher.
6: Le jeune homme a déboursé 3500 dirhams, soit environ 340 euros pour son mouton. Ces derniers jours, il était vendu parfois le double dans les marchés de Casablanca. Ce gardien d'immeuble, père de 3 enfants, utilise lui un chalumeau pour faire braiser la tête de mouton dans le garage de sa résidence. Cette année, il a puisé dans toutes ses économies pour s'offrir une bête à sacrifier.
8: L'année dernière, c'est notre roi, que Dieu le soutienne, qui a sacrifié pour nous et qui s'est occupé de nous. Cette année, le mouton est disponible à 80%. Il y a eu de la pluie cette année, il y a eu les aides de l'État, mais les prix élevés, eux, sont toujours là.
6: Malgré une subvention aux acteurs de la filière de plus de 100 millions d'euros, les prix des animaux n'ont pas connu de baisse significative, ce qui a créé un vif débat dans le pays. François Berkatadji, Casablanca, RFI.
1: RFI à Casablanca, où il est 23h41. 1077 cas suspects, dont 238 mortels. Ce sont les derniers chiffres officiels de l'épidémie d'Ebola qui sévit dans l'est de la République démocratique du Congo, une épidémie provoquée par la souche Bundi Bugyo, une souche contre laquelle il n'existe à ce jour aucun vaccin homologué. Les 2 vaccins disponibles contre Ebola ont été développés contre une autre souche, la souche Zaïre. Face à l'urgence, les spécialistes envisagent pourtant de les tester sur Bundi Bugyo et la recherche s'accélère sur plusieurs fronts. Les précisions de Pascal Ligaudy.
9: Premier point, ce qui pourrait être mobilisé dès maintenant. Gavi, l'Alliance mondiale pour le vaccin, dispose d'un stock mondial des doses d'Ervebo, dont 2000 se trouvent déjà en RDC. Ce vaccin cible la souche Zaïre, pas le Bundi Bugyo. Mais des travaux expérimentaux chez les primates suggèrent une protection partielle possible. L'OMS évalue si ces doses pourraient être utilisées dans un essai clinique d'urgence. Mais il y a aussi ce qu'on appelle des candidats vaccins spécifiques contre le Bundi Bugyo. Le premier, sur la plateforme de vaccins de la multinationale pharmaceutique Merck, nécessite 6 à 9 mois avant des essais. Aucune dose disponible aujourd'hui. Le second est développé par l'Université d'Oxford avec le Serum Institute of India. Des doses pourraient être prêtes pour des essais dans 2 à 3 mois, mais il n'existe aucune donnée animale ni humaine sur son efficacité. Et troisième point, une annonce à traiter avec prudence. La Russie qui affirme avoir développé un vaccin contre le Bundi Bugyo, aucune donnée scientifique n'a été publiée. Et quatrième point, la mobilisation. Gavi, l'Alliance mondiale pour le vaccin, a lancé un engagement d'achat anticipé pour inciter les fabricants. C'est ce même mécanisme qui avait conduit au vaccin contre la souche Zaïre après 2014.
1: Et dans cette mobilisation contre l'épidémie, il n'y a pas que les candidats vaccins, il y a aussi le traitement envisagé. Les scientifiques explorent la possibilité d'utiliser un anticorps monoclonal contre ce virus. Un premier lot est attendu en République démocratique du Congo. C'est ce qu'a annoncé sur RFI Samuel Roger Kamba, ministre congolais de la Santé, joint par Passion Ligaudy.
10: Le gouvernement américain, notamment à travers le CDC Atlanta, ils avaient déjà un anticorps monoclonal qu'ils avaient déjà essayé pour les 3 souches. Vous savez, le problème des anticorps monoclonaux, comme le traitement Ebanga que nous avons contre le virus Zaïre, c'est très spécifique, comme le nom l'indique, contre un seul clone, hein, monoclonal. Les Américains avaient testé un anticorps monoclonal qui s'appelle le MPP-134, et celui-là avait donné des très bons résultats chez les singes, avec les 3 souches. Nous avons déjà demandé aux Américains, ils avaient proposé, et nous avons demandé aux Américains de nous disponibiliser cet anticorps monoclonal. Je pense d'ailleurs que c'est ce qu'ils ont utilisé. Vous savez qu'il y a un de leurs compatriotes qui était tombé malade, qui a été rapatrié, mais je pense qu'il était sur une base en Europe. Et je pense que c'est avec ça qu'ils ont soigné cette personne qui va bien pour l'instant. Cependant, comme il a été essayé chez les singes et comme les essais sont très limités, nous allons le recevoir dans un essai clinique, c'est-à-dire qu'on va donner seulement aux gens malades et on pourrait donc faire un essai clinique. Nous avons donc demandé 500 doses déjà de cet anticorps monoclonal, le MBP-134.
9: Les malades actuels peuvent déjà espérer bénéficier de ces traitements.
10: Nous avons demandé 500 doses pour pouvoir tester. Et de toute façon, l'OMS nous avait proposé de nous en fournir. CDC Atlanta, CDC US nous avait demandé aussi. Donc nous avons fait la demande pour pouvoir en disposer. Et dès que nous avons ça, on va utiliser chez les malades actuels, bien sûr.
9: Et cela peut arriver quand?
10: Nous avons échangé avec eux depuis 2-3 jours. Je pense que la lettre définitive est partie hier, mais ça peut aller très très vite. Nous avons aussi des antiviraux, les médicaments contre les virus que on utilise, on utilise vraiment dans ce cas-là vraiment contre les virus chez les personnes très malades, notamment le remdesivir. Qu'on peut utiliser. Nous avons aussi demandé ça.
1: Samuel Roger Kamba, le ministre congolais de la Santé, répondait aux questions de patients Ligodi et pour tenter de contenir justement la propagation du virus. L'Ouganda voisin ferme sa frontière avec la République démocratique du Congo. Kampala affirme que tous les cas recensés jusqu'ici sont liés à des personnes venues de l'Est congolais. Les ressortissants ougandais revenant de RDC devront donc désormais observer une quarantaine obligatoire de 21 jours, mais les échanges commerciaux, eux, ne seront pas totalement interrompus. C'est en tout cas ce que nous explique Obed Katouribé, chargé des affaires publiques de l'organe de communication du gouvernement ougandais.
11: Le gouvernement a jugé ces mesures nécessaires parce que tous les cas recensés en Ouganda sont liés à des personnes venues de la République démocratique du Congo. Et compte tenu de la situation en RDC, certaines personnes pourraient encore tenter d'entrer clandestinement, notamment parce que l'Ouganda accueille une importante population de réfugiés congolais et que de nombreuses familles continuent de faire des allers-retours entre les deux pays. Les ressortissants ougandais revenant de RDC seront placés en quarantaine jusqu'à ce que les autorités sanitaires soient convaincues qu'ils ne sont pas porteurs du virus Ebola. Ils seront transférés dans des centres d'isolement, surveillés et soumis à des contrôles médicaux. Il s'agit bien d'une fermeture de la frontière, mais les équipes de la riposte contre Ebola, ainsi que les camions transportant nourritures et marchandises, pourront continuer de circuler avec des contrôles sanitaires renforcés des chauffeurs. Des unités médicales d'intervention rapide seront déployées à tous les postes frontières pour détecter d'éventuels porteurs du virus. Le commerce sera perturbé, mais il ne s'agit pas d'un arrêt total des échanges.
1: Obed Katouribé, chargé des affaires publiques de l'organe de communication du gouvernement ougandais, propos recueillis par Christina Okello. Alors que la Guinée célèbre la Tabaski et se prépare pour les élections législatives et communales prévues dimanche, les services douaniers de Conakry ont saisi ce mardi 41 kilos d'hippocampe séché. Je rappelle que l'espèce est protégée dans le pays et l'exportation très réglementée. 4 personnes ont donc été arrêtées à la revente, notamment en Asie, où les prétendues vertus de la poudre d'hippocampe sont vantées. Le kilo se négocie entre 3 et 4 000 dollars. Le récit de Guillaume.
12: C'est dans le quartier Kaporo de Conakry que les interpellations menées par les services spéciaux ont eu lieu. Lors d'un point presse, le commissaire Soropogi Foromo a indiqué que les trafiquants pris en flagrant délit de revente des hippocampes séchés n'en étaient pas à leur coup d'essai.
13: Le constat regrettable est que cette activité illicite n'est pas à sa phase débutante. Ces individus l'ont menée longtemps et dans la plus grande clandestinité.
12: Selon nos informations, les 41 kilos d'hippocampe séché, près de 2000 individus de grande taille, 18 cm en moyenne, devaient être exportés en Asie via la Chine. Pour l'organisation Eagle, qui appuie les États pour lutter contre les trafics, cette opération est un signe encourageant. Antonia Gustafsson est coordinatrice de l'ONG en Guinée.
14: C'était la première fois qu'on a fait une opération d'arrestation avec les hippocampes. Et on est très contents parce que c'est très méconnu. Donc ça, pour nous, c'est aussi bien parce que ça a montré à toutes les Guinéens et j'espère aussi aux trafiquants que vraiment le sujet de la criminalité faunique est pris plus en plus en sérieux.
12: Selon le code guinéen de la protection de la faune sauvage, les trafiquants d'hippocampes séchés risquent une amende de 5 000 euros et une peine d'1 à 5 ans de prison ferme.
15: Un récit signé Guillaume Thibault.
1: C'est l'arbre emblématique du littoral ivoirien. De San Pedro à Assini, le cocotier est sous la menace du jaunissement mortel, une maladie qui décime les cocoteraies du pays depuis un peu plus de 30 ans. Aucun remède efficace n'est connu et cette calamité pourrait encore accentuer le déclin de la filière nucicole. Reportage à Ada, nous sommes près de Jacquesville, capitale ivoirienne de la noix de coco. Reportage signé Benoît Meras.
16: Ils ressemblent à des totems perdus dans la brousse, des dizaines de troncs de cocotiers dressés vers le ciel, abandonnés. Kwasi est paysan, il s'occupait de la parcelle.
17: Les premiers signes n'ont pas été vite reconnus. Il y a plusieurs noix qui sont tombées. Les feuilles deviennent jaunes. Et les feuilles commencent à tomber.
16: Les cocoteraies du paysan sont atteintes par le jaunissement mortel, une maladie causée par un phytoplasme. Ce parasite est transmis à la plante par des cicadelles. Le cocotier est alors condamné.
18: Les inflorescences, ça commence à noircir. Et une fois que ça noircit, entre 5 et 10 mois, le cocotier meurt.
16: Le botaniste Béranger Ngoran est le spécialiste ivoirien du jaunissement mortel du cocotier. Pour ce chercheur du Centre National de Floristique, aucun remède n'existe.
18: Pour le moment, tout ce qui est proposé, c'est des mesures prophylactiques.
19: Donc c'est pour limiter sa propagation?
18: Oui, limiter sa propagation. Les essais aussi sont toujours en cours pour pouvoir identifier une molécule ou bien quelque chose qui peut vraiment permettre de lutter. Mais jusqu'à présent, il n'y a pas encore eu un produit pour dire que tel produit est efficace pour lutter contre la maladie.
16: La recherche ivoirienne se concentre sur la détection précoce du jaunissement mortel à l'aide de drones et d'images satellites. Objectif, comprendre la propagation du phytoplasme pour mieux le freiner. En attendant, la maladie progresse inexorablement depuis son apparition au début des années 1990 sur l'île de Grand Laou, à 60 km à l'ouest. En 30 ans, 5000 hectares de cocoteraies, au moins 750 000 arbres y ont péri. Un destin que redoute James, ce fonctionnaire retraité, 17 ans d'été, pour planter des cocotiers sur ses terres. Il y produisait au moins 20 000 noix par an, mais le jaunissement mortel y est apparu.
20: Quand j'ai pratiqué cette affaire de coco, là, par semestre, là, c'est quelque chose de 900 millions et quelques.
16: Et aujourd'hui, c'est rien.
20: Rien, et lui, c'est rien. 15 hectares, tout est décimé. J'achète un puissant à ma mort prochaine.
16: Selon les chefs traditionnels, les cocotiers faisaient la richesse et la réputation d'Ada. Face à la maladie, les paysans se tournent désormais vers la culture du manioc. La Côte d'Ivoire produit environ 120 000 tonnes de noix de coco par an, trois fois moins qu'il y a 40 ans. Benoît Almeras, Jacquesville, RFI.
1: RFI à Jacquesville, où il est actuellement 22h52. L'heure de la chronique musique de Pierre Vallée. Au programme ce soir, Savane, le dernier album d'Ali Farka Touré, réédité par le label World Circuit. Un album emblématique du guitariste malien, sorti il y a tout juste 20 ans, enregistré quelques mois avant sa disparition et considéré par Ali Farka Touré lui-même comme son meilleur album. Musique.
21: Farka Touré est une légende de la musique africaine. Son influence a largement franchi les frontières du Mali et il fait désormais partie du club des plus grands aux côtés de Fela, Manu Dibango ou Myriam Makeba. À la fois ancré dans la tradition des musiques du nord du Mali, il est aussi le pionnier du blues du désert. Et quand on le comparait aux bluesmen américains, il expliquait calmement que eux n'étaient que les branches et les feuilles alors que lui était la racine et le tronc. « Plusieurs albums ont marqué la carrière d'Ali Farka Touré. Il y a d'abord Farka en 76, enregistré dans les studios de Radio Mali, qui permet au public malien de le découvrir. Et puis, il retourne au chant car il se considère avant tout comme un agriculteur. Jusqu'en 1992, où il fait une rencontre déterminante avec le guitariste américain Ray Cooder. Ensemble, ils enregistrent l'album Talking Timbuktu, considéré encore aujourd'hui comme un chef-d'œuvre de la world music.

Enfin, au début des années 2000, il signe deux albums avec Toumani Diabaté, In the Heart of the Moon et Ali and Toumani. Une rencontre au sommet entre les deux virtuoses maliens qui délivrent deux disques remarquables de délicatesse et de profondeur. Quant à Savane, son dernier album, l'intention d'Ali Farka Touré était de mettre en avant le ngoni, la guitare à une corde traditionnelle. Il sera finalement son testament musical. Pour l'enregistrement de ce disque, déjà atteint par la maladie, il avait souhaité rester au Mali. Un studio est alors temporairement installé au dernier étage de l'hôtel Mandé de Bamako, où il accueille plusieurs invités comme Bassekou Kouyaté, Afel Bokoum, Pioui Ellis ou encore Étienne Bappé. Point d'orgue de sa carrière, ce disque réunit tout ce qui caractérise la musique d'Ali Farka Touré. Des mélodies douces et envoûtantes, articulées autour de motifs de guitare répétitifs en dialogue avec les percussions. Pour célébrer les 20 ans de sa sortie, le label World Circuit vient donc de rééditer l'album Savane dans une version augmentée. Un disque qu'Ali Farka lui-même considérait comme son meilleur.

le chanteur et musicien malien Ali Farka Touré pour clore cette édition africaine. Merci de votre attention. Merci également à l'équipe, rédacteur en chef ce soir, Ezra Sundikouman, assisté de Simon-Louis Baudin. Réalisation, Raphaël.

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4: Il est 2h à Tel Aviv et à Beyrouth, 23h temps universel. Et c'est bien Radio France Internationale que vous écoutez. Nous sommes à Paris où il est 1h. Les dernières nouvelles du monde, c'est avec vous, Lisa Vili. Bonsoir Lisa.
5: Bonsoir Zéphirin, bonsoir à toutes et à tous. Dans ce journal, on parle de la reprise de l'offensive terrestre de l'armée israélienne au sud du Liban. Pour la première fois depuis le début de la trêve, mi-avril, elle semble avoir avancé dans le district de Nabatie, la première ville du sud dont les habitants ont été évacués ce mercredi, jour de fête pour les musulmans comme ceux de Tyr. Londres et Varsovie renforcent leur coopération face aux menaces hybrides russes en particulier. Ils ont signé un nouveau traité de défense et de sécurité qui s'inscrit dans les efforts déployé par Keir Starmer, le Premier ministre britannique, pour réarmer Londres au reste de l'Europe 10 ans après le Brexit. Et puis à la fin de ce journal en France, nouvelle querelle à un an de la présidentielle entre les leaders de la gauche radicale et de l'extrême droite. Jean-Luc Mélenchon accuse Marine Le Pen d'avoir manipulé ses propos sur la Nouvelle-France et évoque une plainte.
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5: Au Liban, l'aviation et l'artillerie israélienne poursuivent sans relâche le bombardement de dizaines de villes et villages. L'armée israélienne a une nouvelle fois ordonné aux habitants d'évacuer Tyr et Nabatie, les deux plus grandes villes du sud Liban, en plein Aïd. Et pour la première fois depuis le début de la trêve le 16 avril, les troupes israéliennes ont repris leur offensive à terre, notamment dans le secteur central du sud, dans le district de Nabatie. Les précisions de Paul Ralifet, notre correspondant sur place.
6: L'armée israélienne semble avoir progressé dans la localité de Zaout al-Sharqi, à 6 km de la frontière au nord du fleuve Litani. Cependant, des combats rapprochés se poursuivent avec des unités du Hezbollah. L'avancée israélienne s'est produite après un pilonnage aérien et terrestre massif qui a duré plusieurs jours. Le Hezbollah a mené plus d'une dizaine d'attaques contre les troupes en progression dans la localité et a annoncé avoir détruit 2 chars Merkava à l'aide de missiles guidés. À travers la reprise de l'offensive terrestre, l'armée israélienne a des objectifs multiples. D'abord, la prise de Zaout al-Sharqi lui permettrait d'établir une tête de pont au nord du Litani dans la perspective d'un développement futur de l'offensive terrestre. De plus, cette localité est considérée comme un verrou stratégique vers Nabatie. À partir de cette tête de pont, les Israéliens peuvent commencer un mouvement d'encerclement de la deuxième plus grande ville du sud Liban. Une avancée en profondeur mettrait à découvert les collines voisines de Ali Taher, où le Hezbollah dispose de batteries d'artillerie, de rampes pour le tir de roquettes et de systèmes de lancement de drones suicides. Cependant, plus l'armée israélienne élargit son déploiement, plus elle offre au Hezbollah des cibles à frapper. Paul Khalife, Beyrouth, RFI.
5: À Gaza, la branche armée du Hamas a confirmé la mort de son chef, annoncé par Israël. Mohamed Odeh, tué 11 jours après l'assassinat de son prédécesseur. Les brigades Al-Qassam affirment que son épouse et ses enfants, notamment, ont été tués dans l'attaque et confirment que ce haut gradé avait bien participé à la planification de l'attaque du 7 octobre contre Israël. Les négociations patinent entre Washington et Téhéran. Entre Moscou et Kiev, elles sont à l'arrêt. Ukrainiens et Européens veulent les relancer. Les ministres des Affaires étrangères des 27 se réunissent ce jeudi pour discuter de la manière d'aborder de potentiels pourparlers avec la Russie, alors que l'Ukraine pousse pour que l'UE joue un rôle, les États-Unis étant focalisés sur l'Iran. Volodymyr Zelensky a aussi demandé à Donald Trump de fournir à Kiev davantage de missiles pour ses systèmes de défense antiaérienne face à l'intensification des attaques russes. Pour la hausse aussi faire face aux défis posés par la Russie. Les premiers ministres britanniques et polonais ont eux signé ce mercredi un traité qui renforce la coopération entre leurs deux pays en matière de sécurité et de défense. Il prévoit notamment des exercices communs et des échanges d'informations. Précision depuis Londres de Sarah Menaï.
7: C'est une nouvelle étape dans la coopération de défense en Europe et c'est dans un lieu très symbolique qu'elle a été scellée sur la base de la Royal Air Force de Norfolk à l'ouest de Londres, une base aérienne ayant accueilli les aviateurs polonais pendant la bataille d'Angleterre à l'été 1940. C'est là que se sont retrouvés mercredi après-midi Keir Starmer et le Premier ministre polonais Donald Tusk pour signer ce nouveau traité. Parmi les objectifs, la coproduction d'un missile de défense aérienne, l'amélioration de systèmes sans équipage pour renforcer le flanc oriental de l'OTAN et l'approfondissement de la coopération dans le domaine de la cybersécurité. L'ennemi commun, Moscou notamment, et ce n'est pas la première fois que le Royaume-Uni sous gouvernance travailliste conclut des accords de défense avec des membres de l'UE. En juillet dernier, Starmer déjà signait un accord similaire avec la France, puis avec l'Allemagne de Merz, témoin de sa volonté de se rapprocher de ses partenaires européens. Sarah Menei, Londres. RFI.
5: La Norvège a, elle, décidé de rejoindre la dissuasion nucléaire proposée par la France à ses alliés européens. C'est ce qu'a annoncé le président français qui recevait le Premier ministre norvégien à Paris ce mercredi. Les derniers mots de Nicolas Sarkozy dans son procès en appel pour le financement de sa campagne présidentielle par la Libye. Une déclaration offensive de la colère. Il a affirmé n'avoir pas trahi la confiance des Français et demandé à la justice de l'innocenter. Pour ses avocats, le dossier repose sur un échafaudage d'hypothèses. L'ancien président a été condamné en première instance à 5 ans de prison ferme. 7 ont été requis en appel. Décision le 30 novembre. Marine Le Pen, à l'extrême droite, connaîtra, elle, la décision de la cour d'appel le 7 juillet au sujet de l'affaire des assistants parlementaires européens du Front National. Pas sûr dans ce cas, en cas de condamnation, qu'elle puisse se présenter, ce qui ne l'empêche pas à un an de la présidentielle de batailler contre le patron de la gauche radicale, Jean-Luc Mélenchon. Mardi, elle a posté sur son compte X une vidéo du leader de la France Insoumise manifestement montée. Brieux-Bocher, Jean-Luc Mélenchon a affirmé vouloir porter plainte.
8: Qui est-ce qui a un grand-père étranger? Levez la main, s'il vous plaît, qu'on le voit. Regardez-vous, la réalité, c'est qu'il y a une nouvelle France.
9: C'est cette vidéo relayée par Marine Le Pen qui est au centre de la polémique. On y voit Jean-Luc Mélenchon évoquer ce concept de nouvelle France, un concept fondé sur l'origine étrangère, commente la patronne du Rassemblement National, et qui constitue donc la quintessence du racisme. Fin de citation. Réponse de Jean-Luc Mélenchon, c'est une manipulation. Il menace de porter plainte si la vidéo n'est pas retirée. Pour le député insoumis Thomas Porte, Marine Le Pen s'est pris les pieds dans le tapis.
10: Elle ne vient pas de nulle part, elle vient d'un compte Twitter qui, depuis des mois, organise ces attaques-là contre nous, découpe des extraits vidéo, les sort de leur contexte pour nous faire des propos qui ne sont jamais les nôtres. Donc je crois que Jean-Luc Mélenchon a raison aujourd'hui de menacer Marine Le Pen de poursuite.
9: Au Rassemblement National, on se défend. Pour le député Gaëtan Dussausset, même montée, la vidéo ne dénature pas les propos du leader de la France Insoumise.
11: Bah, c'est pas du tout un problème hein, quand vous prenez des séquences pour aller plus vite, etc. C'est pas du tout un souci. S'il veut qu'on aille devant les tribunaux là-dessus, on ira avec grand plaisir devant les tribunaux.
9: Reste à savoir si une plainte sera déposée ou si la vidéo sera retirée. Alors qu'il est, elle est toujours sur le compte de Marine Le Pen.
5: Tout de suite, direction New York pour la bourse.
2: Le rendez-vous de Wall Street.
5: On retrouve Pierre-Yves Dugas.
12: L'indice Dow Jones, en gagnant 183 points, établit un nouveau record à 50 644. Le Nasdaq s'offre 19 petits points et atteint lui aussi un nouveau record à 26 675. La série de records continue donc. Les investisseurs interprètent positivement les signaux de Téhéran ou de Washington qui pourraient indiquer qu'une solution est en vue pour ouvrir à nouveau le détroit d'Ormuz. Le marché pétrolier veut croire qu'une telle solution est proche. Le cours du baril de pétrole brut américain pour livraison au mois de juillet plonge de près de 5% et revient à un peu plus de 89 dollars. Marco Rubio, le secrétaire d'État américain, affirme qu'il donnera à la diplomatie toutes les chances de réussir. Le Nasdaq, néanmoins, aurait fait mieux sans quelques prises de bénéfices affectant des valeurs des semi-conducteurs qui ont été particulièrement recherché ces derniers jours, Intel, Marvell Technology, Qualcomm par exemple, sont plutôt sur le repli. Goldman Sachs révise favorablement ses anticipations de hausse pour l'indice S&P 500 qui constitue l'indice le plus suivi par les institutionnels de son niveau.

0: Merci Pierre-Yves Dugas depuis New York où il est 19h10. La suite de vos programmes sur RFI tout de suite, c'est au tour de la question.
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1: Bonjour, nous sommes mercredi et nous avons envie, nous sommes ravis de vous retrouver pour ce nouveau club de C'est pas du vent. Aujourd'hui, nous allons parcourir et commenter l'actualité environnementale internationale avec tous les journalistes qui sont ici avec moi dans ce studio 41 de RFI. Pour commencer, Sarah Sermondada, bonjour.
2: Bonjour Anne-Cécile.
1: Chef de rubrique environnement et énergie pour le média en ligne The Conversation qui réunit l'expertise universitaire et journalistique. Et pour les journalistes maison, il y a Simon Rosé, bonjour.
3: Bonjour, bonjour.
1: Et Igor Strauss, bonjour.
4: Bonjour à tous.
1: Tous les deux, vous travaillez pour le service environnement climat de RFI et aussi avec nous, Vassile et Damian, bonjour.
5: Bonjour à toutes et à tous.
1: De la rédaction roumaine de RFI. Alors en une phrase, de quoi allez-vous nous parler, Sarah Sermondada, votre sujet principal?
2: Alors moi, je vais vous parler des biocarburants et est-ce que ça peut être une partie de la réponse face à ce choc pétrolier, à cette augmentation des prix du carburant absolument délirante. Et on va partir en Malaisie pour étudier la question parce que les pays du sud-est asiatique souffrent particulièrement du blocage du détroit d'Ormuz.
1: Voilà, nous verrons que ce n'est pas si simple. Simon Rosé.
3: De la culture du saumon, un phénomène en plein essor et vous allez voir, les chiffres sont plutôt impressionnants et les conséquences tout autant.
1: Igor Strauss.
4: Je vous emmène en Zambie, au nord de la Zambie, dans une région qu'on appelle la Copper Belt, la boucle, la ceinture du cuivre, vaste zone minière où on va parler d'extraction et je vous raconterai le reportage que j'ai fait là-bas.
1: Voilà, vous y étiez la semaine dernière.
4: La semaine dernière, je reviens tout juste.
1: Vous venez de rentrer. Et Vassile ?
5: Eh bien, je vais vous parler du Festival de Cannes et de l'environnement, comment limiter en fait l'impact écologique de cet événement incontournable qui vient de se finir donc samedi soir.
1: Voilà, il y a des solutions, hein. Ça ne se voit pas trop sur le tapis rouge, mais il y en a quand même qui commencent à émerger. Dans sa chronique média, Anne-Sophie Novelle analysera le traitement de la vague de chaleur qui sévit actuellement en Europe. Et la chronique hip-hop nous emmènera dans le centre du Népal, à Purenchur, où les singes mangent toutes les récoltes. Merci de passer cette heure avec nous. Vous avez le programme, c'est parti.
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1: Alors, qu'est-ce qui vous a étonné, surpris ou agacé dans l'actualité, Sarah Sermondada?
2: Alors, vous parliez tout à l'heure de la vague de chaleur qui déferle sur l'Europe. Alors, on pense souvent tout savoir sur la clim. C'est énergivore, ça réchauffe les villes, c'est mauvais pour la planète. Certes. Mais ce qu'on sait moins, c'est qu'elle a aussi des limites physiques, cette clim. Et dans un article publié ce week-end sur The Conversation, on a plusieurs chercheurs de l'université Claude Bernard Lyon 1 et de l'INSA de Lyon qui expliquent comment ces appareils fonctionnent, c'est-à-dire en comprimant ou détendant un gaz frigorifique qui peut changer de phase, liquide ou gazeuse, voilà, en fonction. Et du coup, cette énergie absorbée par la clim, elle tient à ce changement de phase du fluide lorsqu'il passe de l'état gazeux à liquide. Mais sans rentrer dans les détails, cette énergie, elle dépend pas seulement de l'écart thermique entre l'intérieur et l'extérieur, elle est également fixée par le gaz, le fluide utilisé. Et de ce fait, on a certaines études qui commencent à remettre en question la capacité de la clim à rafraîchir aussi bien dans 10 ans, dans 15 ans, dans 20 ans, aussi bien qu'aujourd'hui, ou plutôt qu'il y a 10 ans.
1: Donc, parce que si, en gros, s'il fait trop chaud dehors, la clim ne marche plus.
2: Bah, en gros, la clim a une limite physique et peut-être que la hausse des températures pourrait très bien nous faire atteindre cette limite. Et moi, je sais pas, mais moi, ça m'a non seulement étonnée, mais ça m'a carrément terrifiée en imaginant une vague de chaleur telle qu'on a aujourd'hui dans 10 ans.
1: Voilà, faut pas tout compter, faut pas compter uniquement sur la technologie, c'est certain. Si

0: Mon rosé.
1: Une bonne nouvelle, encore une.
0: Ah, chouette. Non, c'est ironique.
1: Ce serait pas drôle sinon. L'antibiorésistance, peut-être, qu'est-ce que vous êtes familier du terme? On n'en parle pas beaucoup, mais c'est un enjeu qui est très important, hein, avec la démocratisation des antibiotiques en médecine. Certains organismes pathogènes s'y habituent, ils deviennent résistants. Les traitements n'ont donc plus d'effet. La mauvaise utilisation des antibiotiques est vraiment la cause principale, mais on apprend que le changement climatique favorise également le phénomène, selon une étude qui vient d'être publiée. L'augmentation des températures et la modification des précipitations, en fait, favorisent chez certains pathogènes l'émergence de gènes qui favorisent cette résistance aux antibiotiques qu'on utilise. C'est particulièrement notable chez la salmonelle, qu'on connaît bien, hein, des bactéries à l'origine de la salmonellose, qui peut être dangereuse et même mortelle, hein, chez les personnes les plus vulnérables si elle n'est pas traitée.
0: Alors justement, ça chauffe, et Vassilé Damien, la France suffoque, hein, sous le dôme de chaleur depuis au moins 3 jours, et ça va continuer jusqu'à la fin de la semaine. Et vous avez chaud, hein, comme nous tous, et la pollution à l'ozone en plus ne va pas arranger les choses.
2: J'ai très chaud, j'ai chaud à la maison, j'ai chaud à la radio, j'ai chaud sur la route en faisant du vélo, donc on suffoque. 39 degrés annoncés en France pour le mois de mai, c'est quand même incroyable. À Paris, ici, 30 degrés ou plus enregistrés pour la 5e journée d'affilée, et aujourd'hui, ce seuil de 30 degrés donc a été atteint pour la première fois avant midi. La France enregistre des records donc de température pour un mois de mai. C'est inédit, c'est exceptionnel, c'est mortel et surtout inquiétant. Inquiétant quand on nous dit que cet épisode caniculaire est certainement le premier seulement d'une série prévue tout au long de l'année. Mortel parce qu'on a déjà enregistré au moins 7 morts. Les vagues de chaleur vont donc non seulement s'allonger, mais aussi s'accentuer sous l'effet du réchauffement climatique. Et en plus, comme tu l'as dit, on nous annonce un tout aussi inhabituel pic de pollution à l'ozone, ce qui ne va pas du tout arranger la santé des plus fragiles.
0: Voilà, nous reviendrons sur le traitement médiatique de cette vague de chaleur avec Anne-Sophie Novel tout à l'heure. Igor Schranz, vous avez une bonne nouvelle?
3: J'ai une vraie bonne nouvelle, parce que là, décidément, je vais mettre un peu de baume au cœur. On a découvert au Galapagos, donc un archipel au large de l'Équateur, une nouvelle espèce de poulpe, un petit poulpe bleu tout mignon. Donc voilà, je voulais le noter. Et tout ça parce que vous savez que certains veulent exploiter les fonds marins profonds alors qu'on les connaît très peu, qu'il y a encore plein d'espèces qu'on ne connaît pas. Et bien ce petit poulpe bleu est voilà le symbole de cette biodiversité qu'on ne connaît pas encore en 2026. Je trouve que c'est une belle histoire, il faut les protéger et non au deep sea mining.
0: Voilà, et il vous a fait un petit clin d'œil visiblement, ce petit poulpe. Merci Igor Strauss pour cette petite nouvelle sympathique.
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0: Ça n'aura échappé à personne, les prix du carburant jouent au yo-yo depuis le début de la guerre en Iran, fin février, du fait du blocage du détroit d'Ormuz. Nous vous en parlons beaucoup sur RFI. Le Brent a dépassé à plusieurs reprises la barre symbolique des $100 le baril, et ce seuil vient finalement d'être franchi une nouvelle fois, mais à la baisse cette fois en début de semaine, dans l'espoir d'un accord entre les États-Unis et l'Iran. Alors pour faire face à ces tensions, certains pays misent sur les biocarburants pour limiter leur dépendance aux importations de pétrole. Et Sarah Sermondada, votre média, The Conversation, s'est intéressé justement au cas de la Malaisie.
5: Oui, tout à fait. Alors effectivement, il se trouve que dans de nombreux pays d'Asie du Sud-Est, comme on vous le disait tout à l'heure, ils sont très dépendants du pétrole produit au Moyen-Orient et ils ont du coup subi ce choc pétrolier de plein fouet. Et certains de ces pays, comme l'Indonésie ou la Malaisie, ils en ont profité pour réaffirmer des politiques de soutien aux biocarburants qui existaient déjà, notamment en augmentant leur teneur en huile de palme.
0: Mais le recours à l'huile de palme ne risque-t-il pas de causer des tensions sur des matières premières par ailleurs essentielles au secteur agroalimentaire, même si on peut critiquer ce recours à l'huile de palme qui participe à la déforestation, mais c'est un autre sujet.
5: Oui, tout à fait. Alors, il faut déjà savoir de quelle génération de biocarburants on parle ici. Et c'est vrai, il s'agit surtout de biocarburants dits de première génération, qui utilisent des matières premières agricoles qui peuvent, c'est vrai, entrer en concurrence avec l'alimentation. Mais il faut différencier les biocarburants de deuxième génération, qui eux sont principalement issus de résidus agricoles ou forestiers, principalement des fibres de bois ou de végétaux. Et du coup, il existe même une troisième génération de biocarburants produits à partir d'algues qui, eux, ne mobilisent pas de surface agricole ou forestière. Mais malheureusement, cette technologie-là n'a pas encore atteint la maturité industrielle. Donc de ce fait-là, dans ce contexte, les biocarburants de deuxième génération, ça semble quand même être l'option à privilégier.
0: Alors justement, c'est l'option à privilégier, mais à quelles conditions peuvent-ils être réellement compétitifs tarifs et sont-ils réellement une aubaine au plan économique quand les cours du pétrole tutoient les sommets?
5: Alors c'est justement à ça que s'est intéressé un article publié aujourd'hui sur The Conversation par les chercheurs du CIRAD Jean-Marc Roda et Chuli Hang. Et ils parlent de deux études qu'ils ont menées en Malaisie à ce sujet. Et ils posent une question qui en fait est cruciale, celle des coûts cachés lorsqu'on parle de ces biocarburants de deuxième génération. Le premier coût caché qu'ils mettent en évidence, il tient à la fragmentation du territoire. Parce que ces résidus de culture, des palmiers à huile, de culture du riz ou d'industrie du bois, il faut les déplacer, il faut les amener à l'usine. Et actuellement, ils sont répartis dans un espace qui est quand même très morcelé, sous forme de mosaïque de paysage. Et ça peut très vite faire grimper les coûts de transport, parce que les infrastructures routières aussi, elles comptent. Passer d'un petit camion d'une tonne ou un camion de 26 tonnes en termes de transport, ça peut très vite faire flamber les coûts. Et il y a un second coût caché associé à cet enjeu logistique qui est la teneur en eau de cette biomasse. Parce que ça, c'est pas utile pour produire du biocarburant. Et c'est un peu du poids vide qu'il faut quand même transporter. Et on peut même pas la faire sécher sur place dans un climat tropical. Donc voilà, on perd encore un petit peu d'argent à cause de ça. Et ces considérations, elles imposent de procéder à des savants calculs en fonction du taux d'humidité, de la nature de la biomasse, de la fragmentation spatiale pour déterminer l'option la plus économique.
0: Alors justement, qu'en concluent les chercheurs après toutes ces études?
5: Voilà, ils montrent qu'en Malaisie et en Indonésie aussi, c'est avec la paille de riz et la fibre de fruits du palmier pressé que cette approche-là est la plus compétitive. Et à l'inverse, les troncs de palmier et d'autres résidus d'évéaculture, bah, eux, ils sont pas du tout rentables.
0: Donc on pourrait dire que les bonnes intentions ne suffisent pas pour produire du biocarburant de deuxième génération et qu'il faut à chaque fois analyser les coûts en fonction du contexte local pour retenir l'option la plus compétitive. C'est peut-être un peu compliqué.
5: Oui, c'est exactement ça. Et c'est d'autant plus vrai qu'il existe un troisième coût caché qui tient en fait que les économies d'échelle qu'on théorise depuis le Fordisme en disant que voilà, il faut avoir une usine très grande pour traiter le plus de choses possible, ben, c'est pas toujours possible parce que cette usine plus grande, elle exigera encore plus de biomasse, potentiellement plus humide, qu'il faudra aller chercher plus loin. Et du coup, vous voyez bien comment le serpent se mord la queue. Et ça montre bien que même face à un choc pétrolier, bah, la production de biocarburant à l'échelle industrielle, elle ne s'improvise pas. Et on peut pas transposer des solutions génériques développées ailleurs sans s'adapter aux spécificités locales. Par exemple, ce qui vaudra dans les grandes plaines céréalières du Midwest américain, par exemple, ça se vérifiera pas dans le Sud-Est asiatique où bah, l'humidité, la fragmentation et les contraintes locales elles changent toute l'équation.
0: Merci beaucoup Sarah pour ces explications, ça rime. Vos articles sont à lire sur theconversation.com. Igor Schroes, vous voulez réagir?
3: Oui, parce que j'ai lu aujourd'hui, avec la flambée du cours du pétrole, chaque pays tente de trouver des solutions. Vous parlez des biocarburants. Je ne sais pas si vous avez lu dans Le Monde aujourd'hui, aux États-Unis, il y a plus de puits actifs, de puits de pétrole. On a développé des nouveaux puits de pétrole. Il y en a 425 aujourd'hui, il y en avait 410 au début 2026. Que de fausses solutions, finalement, des solutions pas pérennes. On va développer plus de drill, baby drill, hein, c'était dans son programme. Voilà, et je trouve ça hallucinant que ça nous amène pas à plus de, à moins de consommation, il y a plus d'énergie solaire et d'autres, quoi.
0: Oui, c'est la sobriété et
3: la sobriété. Merci, je cherchais le mot. Non, je trouve ça hallucinant les réponses qu'on apporte aujourd'hui. Ça me sidère.
0: Oui, alors qu'en 2026, on a quand même toute la science qui nous donne toutes les solutions. Merci beaucoup. Dans un instant, nous irons au Népal avec la vidéo hip-hop. Mais voici d'abord le groupe Soft, misé 6 pays là sur RFI. 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

0: aujourd'hui direction le Népal et plus précisément Purunchor dans le nord du pays à la frontière avec le Tibet où l'on suit Saraswati Shrestha, une agricultrice qui nous explique que depuis quelques années son activité est devenue moins rentable à cause de deux fléaux, l'invasion des singes et le dérèglement climatique. Un extrait du reportage Hip-Hop Purunchor, la saison des singes, réalisé par Pakriti Shrestha en 2025.
1: Je m'appelle Saraswati Shrestha. Je vis à Purunchor, au Népal. Les singes ont commencé à venir il y a environ 10 ou 12 ans. Ils pillent tout ce que nous cultivons, le maïs, le mil et même les courges. Nous avons arrêté de planter du soja à cause d'eux. S'il ne reste rien d'autre, ils volent même notre riz. Ils dévastent aussi le blé et parfois ils attaquent même les gens.
0: Pour en parler, nous recevons Vincent Leblanc, chercheur en anthropologie à l'IRD, l'Institut de recherche pour le développement. Bonjour Vincent Leblanc.
2: Bonjour.
0: Merci d'être avec nous pour nous parler de ce film hip-hop réalisé en 2025. Dans un premier temps, est-ce que vous pouvez vous présenter et nous dire ce sur quoi vous travaillez au sein de l'IRD ?
2: Oui, je suis anthropologue. Je travaille sur la relation homme-animal et plus spécifiquement les relations entre humains et chimpanzés en Afrique de l'Ouest.
0: Alors, en tant qu'anthropologue, Vincent Leblanc, est-ce que vous pouvez nous expliquer le titre de ce film, Purunchor, la saison des singes, et quelle place occupent les singes, justement, dans cette région du nord du Népal ?
2: J'aurais envie de commencer par dire qu'il est relativement courant, pas si exceptionnel, de voir des singes se nourrir d'activités agricoles. C'est le cas en particulier des singes qui sont concernés par ce documentaire, qui appartiennent au genre macaque, qui est un genre qui est distribué très largement depuis l'Afrique du Nord jusqu'au Japon, dans différentes régions de cette bande géographique. Et l'une des raisons du succès de cette radiation géographique, c'est qu'ils ont un comportement extrêmement flexible et ils sont capables de s'adapter très rapidement à de nouveaux aliments, y compris des aliments cultivés. Ce qui est intéressant, c'est qu'elles semblent, elles, en mesure de dater cet événement. Elle dit que ça remonte à une dizaine ou une douzaine d'années en arrière et qu'avant, on ne les voyait pas. Et puis, elle fait une conjonction avec d'autres éléments. Elle parle de l'exode rural, de jeunes qui partent travailler notamment vers les pays du Golfe pour tenter de s'enrichir. Elle parle également du changement climatique. Il y a un autre élément qui est qu'il y a dans le nord du Népal une importante activité de la part de certaines municipalités de translocation de singes, donc depuis les villes vers les zones rurales, tellement les villes sont surpeuplées de singes et ils commettent des dégâts. Et c'est un petit peu comme si on déversait le trop-plein de populations animales pour s'en débarrasser dans des zones qui sont peut-être moins représentées.
0: Alors les bouleversements sociaux, les déséquilibres écologiques et aussi la volonté pour les jeunes de partir vers les pays du Golfe. Concrètement, sur place, quelles sont aujourd'hui les actions ou les solutions qui peuvent vraiment permettre de préserver ces écosystèmes et la coexistence entre les humains et les singes, pour terminer peut-être sur une note positive?
2: Je n'ai pas de solution en fait. Il est très difficile d'essayer d'en imaginer à partir de cette vidéo. Mais ce qui est certain, c'est qu'il faudrait parvenir, en tout cas d'une façon ou d'une autre, à trouver les moyens de revaloriser et peut-être rétribuer par donner une valeur correcte au travail de la terre, faire en sorte que les gens n'aient plus envie de partir. Et c'est finalement ça, derrière tout un modèle de développement économique et politique, je pense, qui est en cause et qu'il faudrait que les citoyens népalais puissent rediscuter et qu'ils aient envie dont ils auraient envie de s'emparer.
0: Merci beaucoup Vincent Leblanc pour vos éclairages.
2: Je vous en prie.
3: Et merci Maxime Grimbert et merci Gaël Flaugère qui anime la communauté hip-hop avec Max Ball de Planète Radio et les chercheurs de l'IRD, l'Institut de la Recherche pour le Développement. RFI émet désormais en 17 langues. Et oui, nous saluons la venue, la nouveauté. Bienvenue à la nouvelle rédaction arménienne de RFI que vous pouvez retrouver sur le web. Et dans chaque rédaction, vous le savez, si vous nous écoutez régulièrement, il y a un journaliste référent sur l'environnement. Et nous leur donnons la parole dans C'est pas du vent.
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9: Добрый день, вы слушаете подкасты международного французского радио RFI.
3: Vassile Damian du service roumain de RFI, vous êtes rentré du Festival de Cannes, hein. Vous avez couvert ce Festival international du film. Je rappelle au passage que la Palme d'Or a été attribuée au réalisateur roumain, c'était un petit peu votre année, hein.
9: Exactement.
3: Christian Mungiu, pour son film Fjord. Alors, c'était pas pour parler cinéma que vous êtes là, mais c'est pour évoquer, évidemment, dans C'est pas du vent, hein, l'impact environnemental de ce Festival de Cannes, l'une des plus grandes et plus glamour rencontres internationales.
9: En effet, vedette arrivée en jet privé ou hélicoptère, tapis rouge, cocktail, des milliers de déplacements dans la ville durant 12 jours, le défi climatique est énorme pour le Festival de Cannes, à l'image de son empreinte carbone qui est tout aussi géante. Ça ne surprendra personne si je vous dis que les émissions de CO2 ne proviennent pas du tout des projections des films, ni des infrastructures sur place. Non, 90% des presque 50 000 tonnes de CO2 émises durant le festival proviennent des déplacements et des hébergements des participants. Alors, comme c'est un festival international, les invités viennent du monde entier, et le plus souvent de très loin, par exemple des Amériques, du Nord et du Sud, ou d'Asie. Ce sont donc les vols long-courriers qui impactent le plus. Il y a ensuite les jets privés utilisés par quelques stars pour venir à Cannes, parfois de Hollywood. Ils étaient 750 jets privés en 2025 à acheminer des vedettes du monde entier, selon le compte de l'ONG Transport and Environment. Les vols en hélicoptère depuis l'aéroport de Nice, un vol qui dure que 8 minutes pour 200 euros, bagages non inclus, je précise, sont aussi légion pour ceux qui n'aiment pas les embouteillages mais ont beaucoup d'argent. Enfin, les yachts de luxe au large de Cannes ou amarrés dans le port, lieu privilégié des fêtes, sont tout aussi énergivores.
3: Igor Strauss, je vois vous agiter.
10: Souvenez-vous, Vasile, si vous étiez au Festival de Cannes l'année dernière, il y a eu un événement qui était hallucinant. Jeff Bezos, donc, était là sur, je crois qu'il a le plus grand yacht du monde. Donc, c'est un mastodonte des mers. Il était là avec son épouse, pour festoyer et surtout voir des films. Et sa femme a reçu un prix pour son combat pour l'environnement. Alors, je sais qu'on n'en est pas une contradiction près au Festival de Cannes, mais tout de même, là, c'était un petit peu fort en cacao, comme on dit. Mais pardon, vas-y, je vous laisse finir.
3: 50 000 tonnes de CO2, Simon Rosé, je vous ai vu réagir pour le Festival de Cannes, ça vous semble beaucoup ?
11: Oui, en 12 jours, hein, c'est ça.
3: Ouais.
11: Je reviens dans 30 secondes, je fais les maths dans ma tête.
3: Allez, faites les calculs. Alors, Vassile, comment faire pour limiter l'impact écologique de cet événement incontournable ?
9: Eh bien, en ce qui concerne les déplacements, quelques pistes existent déjà. On pourrait, par exemple, pour les Européens au moins, mieux coordonner les interconnexions ferroviaires vers Cannes et favoriser le rail par des prix compétitifs et pas prohibitifs, comme c'est encore souvent le cas. Sur place, durant le festival, les organisateurs ont déjà instauré depuis 2021 une charte environnementale et depuis 2 ans, ils se sont même imposé une trajectoire chiffrée de réduction des émissions de CO2 à l'horizon de l'an 2030 en cohérence avec les objectifs de l'accord de Paris. Certains accusent le festival de faire du greenwashing, mais les faits sont là. Par exemple, en ce qui concerne les transports, sur place, les 40 000 festivaliers ont accès gratuit sur le réseau de transport de la ville. Enfin, les stars et autres invités de prestige bénéficient pour arriver au pied du tapis rouge de limousines de luxe électrique, dont on va taire la marque. Marque qui est aussi l'un des principaux sponsors de la manifestation.
3: Donc pas trop dur à trouver. Simon Rosé, vous avez fait vos calculs?
11: Voilà, en 12 jours, c'est l'équivalent des émissions annuelles de 10 000 Français. Donc en un an, et si le Festival de Cannes durait un an, ce serait l'équivalent des émissions de 300 000 Français.
3: Voilà, ça y est, c'est juste pour remettre les choses en perspective. Alors, Vassile, le fameux tapis rouge du Palais des Festivals a été longtemps montré du doigt par les défenseurs de l'environnement. Qu'en est-il aujourd'hui ?
9: Eh bien, le changement 3 fois par jour de ce fameux tapis rouge, long de 60 mètres pour couvrir les 24 marches du Palais, a été enfin abandonné il y a quelques années au profit d'un nettoyage plus poussé et des matières plus résistantes. Ainsi, on économise environ 60% du volume habituel par rapport à l'avant-charte donc de 2021. En plus, à la fin du festival, tout ou partie de ce fameux tapis est réemployé pour diverses occasions, remise de diplômes, scénographie, décoration, etc. Enfin, les assiettes des invités à Cannes sont aussi plus éco-responsables. Par exemple, la viande bovine a disparu complètement des réceptions officielles et les options végétariennes ont été multipliées avec des produits de plus en plus locavores.
3: Ça, c'est très efficace.
9: Les bouteilles en plastique ont été bannies elles aussi, laissant place à des fontaines pour étancher la soif des festivaliers. De même, les diverses publications papier du festival, et il y en avait beaucoup, hein, je vous assure, ainsi que la billetterie ont ont laissé place à des versions numériques.
3: Est-ce qu'il y a des fontaines à champagne?
9: Il n'y a pas encore de fontaines à champagne, en tout cas pas pour le grand public.
3: Alors, le Festival de Cannes soutient aussi divers projets pour l'environnement. Alors, sait-on où va cet argent?
9: Eh bien, il faut savoir qu'une part de l'argent que payent les festivaliers pour avoir accès aux films est collectée en faveur de l'environnement. Ainsi, entre 2021 et 2025, ce dispositif a permis de récolter un peu plus de 4 millions d'euros, argent qui a été réinjecté par le festival dans différents projets, comme le reboisement en Inde, la transition agroécologique en Loire-Atlantique ou la protection d'une réserve de biodiversité sur l'île de Bornéo.
3: Voilà, ça c'est concret. L'impact environnemental du cinéma est aussi sujet de certains prix décernés à des films vertueux.
9: En effet, EcoPro, d'une ONG qui milite pour des pratiques écolo-durables dans le cinéma, a décerné durant le festival 2 prix à des films considérés comme vertueux vis-à-vis de l'environnement. Soudain, du japonais Ryosuke Hamaguchi, a reçu le prix EcoProt, car, je cite là EcoProt, il a réussi à réduire de 35% l'impact environnemental de cette coproduction internationale. Une mention spéciale a aussi été attribuée à Emmanuel Mar pour son film Notre Salut, car le réalisateur aurait fait, et là je cite encore, beaucoup d'efforts pour un film historique. Aucun prix, par contre, dans ce domaine pour la Palme d'Or du Roumain Cristian Mungiu. On peut toutefois imaginer que son film Fjord, réalisé intégralement en Norvège, a certainement bénéficié des conseils avisés des Scandinaves parmi les plus vertueux en matière de défense de la nature.
3: Vassilé Damien de la rédaction de RFI, mesdames et messieurs. Merci beaucoup, Vassilé, pour ce retour du Festival de Cannes. Dans un instant, dans la chronique médiane, Sophie Novelle analysera le traitement de la vague de chaleur qui sévit actuellement en Europe. Simon Rosé nous parlera des impacts de la silmoniculture. Vous verrez, ça donne un peu moins envie de manger du saumon, et plus particulièrement justement de ces élevages de saumon. Et Igor Strauss nous racontera les coulisses de son reportage en Zambie sur l'extraction du cuivre par les compagnies minières chinoises. Mais d'abord, voici Dopamine, fille du soleil sur RFI.
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0: C'était Fille du Soleil de Dopamoon, un titre que vous pouvez retrouver, comme beaucoup d'autres, dans la playlist de RFI, disponible sur vos plateformes préférées. Qu'est-ce qu'il y a, Simon Rosé? Ça ne vous plaît pas, ce titre?
1: Ça manque de punk dans cette émission.
0: Ça manque de punk, c'est un combat hebdomadaire. Écoutez, nous allons essayer d'y remédier. Allez, pour l'instant,
1: nous y remédions.
0: Voici la chronique média.
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0: Bonjour Anne-Sophie Novel.
3: Bonjour Anne-Cécile.
0: Vous êtes journaliste, vous travaillez depuis 20 ans sur les relations entre médias et écologie. Vous êtes en duplex avec nous depuis Bordeaux, dans le sud-ouest de la France. C'est une des régions où il fait le plus chaud, ça va? Vous survivez?
3: Il fait plus de 37 là.
0: Ah voilà, oui, il fait chaud. Alors vous avez publié un livre sur les médias, Le Monde et nous, dans la formidable collection Domaine du Possible chez Actes Sud. Et alors pour cette chronique, vous souhaitez évoquer cette vague de chaleur là qui touche l'ouest de l'Europe et revenir sur le feuilleton médiatique qui a animé les réseaux sociaux français ce week-end, alors que certains ont pu indiquer que nous basculions dans l'inconnu.
3: Et oui, en effet, ce week-end, le présentateur météo de France Télévisions, Sébastien Thomas, a indiqué dans son bulletin que nous basculions dans l'inconnu, météorologiquement parlant. Écoutez plutôt.
4: Madame, monsieur, bonsoir. Nous basculons dans l'inconnu, météorologiquement parlant, avec une situation de dôme de chaleur. Ce qui est totalement inédit, c'est que ces températures-là, elles vont durer au moins jusqu'à mercredi. Ça n'est jamais arrivé dans l'histoire des relevés. Là où c'est presque inquiétant, c'est que les modèles météo qui nous servent à prévoir le temps qu'il va faire ne savent pas dire quand est-ce que ça va s'arrêter.
3: En fait, il est rare de voir des présentateurs ou présentatrices météo prendre la parole avec autant de solennité afin de présenter le temps qu'il fait. En agissant de la sorte, Sébastien Thomas prend véritablement la mesure de l'urgence climatique et rappelle à juste titre que ce qui se passe aujourd'hui est inédit dans l'histoire de la météorologie française. Ce beau temps ne signifie pas l'arrivée de l'été, hein, nous ne sommes encore qu'en mai, et nous devrions cette semaine vivre l'écart à la norme le plus haut jamais observé avec des températures dévastatrices pour la faune et la flore. Comme le rappelle sur les réseaux sociaux l'agroclimatologue Serge Zaka, ce type d'épisode n'est pas seulement historique par son intensité, il l'est aussi par sa précocité. Fin mai, les organismes vivants ne sont pas censés affronter durablement des températures dignes d'un cœur d'été caniculaire. Nous ne sommes ni habitués, ni vraiment préparés à ça.
0: Mais ce qui arrive est-il vraiment si inconnu que cela, Anne-Sophie? Car c'est bien là, finalement, la question.
3: Oui, en effet, Christophe Cassou, qui est climatologue au CNRS et co-auteur du 6e rapport du GIEC et qui participe aussi au 7e rapport du GIEC, a pu exprimer sa lassitude et sa colère ce week-end sur les réseaux sociaux à force d'être interpellé à chaque vague de chaleur brutale pour raconter strictement la même chose, à savoir que 1. Les processus physiques qui génèrent ces vagues de chaleur sont bien connus. C'est une succession d'une plume de chaleur, puis d'un dôme de chaleur. 2. Ces vagues de chaleur sont dopées par le carbone qui s'accumule dans l'atmosphère et donc elles sont aujourd'hui plus précoce, plus intense, plus longue. Et il le répète, plus précoce, plus intense, plus longue, plus précoce, plus intense, plus longue. Pour lui, nous ne sommes pas en territoire inconnu sans carte ni boussole. Aucun climatologue n'est surpris car leurs études montrent depuis plusieurs années que ces ovnis météorologiques, fortement boostés par le carbone qui s'accumule dans l'atmosphère, n'attendraient pas 2050 ou 2100, mais pouvaient survenir dès aujourd'hui, et ce, partout dans le monde. Cette possibilité était même indiquée dans le dernier rapport du GIEC publié à l'été 2021, ce qui signifie que ces évaluations des climatologues sont correctes, documentées et anticipées. Et la paléoclimatologue et membre du Haut Conseil pour le Climat, Valérie Masson-Delmotte, l'a d'ailleurs très bien résumé aussi ce week-end. Cet épisode est exceptionnel par rapport à ce qu'on a vu jusqu'à présent, mais il s'inscrit dans la réponse du climat aux émissions de gaz à effet de serre. Autrement dit, c'est nouveau, oui, mais ce n'est pas imprévu.
0: Alors j'ajoute aussi que certains médias font ce travail d'information depuis longtemps. L'émission C'est pas du vent, ça date de 2009 quand même, hein, c'est un bon exemple. Et pourtant Anne-Sophie, on a encore des climato-sceptiques qui relativisent le phénomène, voire célèbrent le retour de l'été.
3: Oui, malheureusement, et ce n'est pas nouveau, et ces propos reviennent aussi en boucle à chaque vague de chaleur, comme sur CNews en fin de semaine encore.
5: Demain, il y a 30 degrés. Donc là, vous pouvez être sûr que vous allez en avoir partout. J'ai déjà vu, je fais juste une parenthèse, chaleur exceptionnelle. Non, c'est pas une chaleur exceptionnelle. Il y a des coups de chaud à 30 degrés, comme il y en a régulièrement fin mai ou début juin.
3: Ben oui, Pascal, hein, ce commentateur n'en est pas à son premier coup d'essai. En juillet 2025, alors qu'une canicule record avait lieu, Pascal Praud estimait déjà que la situation n'était pas grave puisqu'elle ne durait que quelques jours. Avant ça, déjà en 2019, il ironisait sur le plateau de CNews devant une militante écologiste en brandissant des températures négatives dans les Yvelines pour questionner le réchauffement climatique. C'est un classique du genre, un genre usé, mais toujours diffusé. Et ce sont des propos inacceptables qui, comme s'en est indigné Serge Aka, là encore, discréditent le travail de milliers de scientifiques et sous-entendent sans fondement une manipulation médiatique autour d'un épisode pourtant exceptionnel.
0: Alors c'est l'occasion, hein, pour ceux qui en auraient envie, de saisir l'ARCOM, hein, qui est l'agent des médias français. Alors doit-on pour autant, Anne-Sophie Novel, accepter de suivre ce feuilleton médiatique à chaque fois finalement ?
3: Bah, à vrai dire, on passe encore à côté du vrai sujet. Des gens meurent, et pas en petit nombre. Une étude publiée dans Nature Médecine estimait que l'été 2024 avait causé plus de 60 000 morts liées à la chaleur en Europe. En France seulement, hein, au moins 480 décès supplémentaires par rapport à la normale ont été constatés pendant la seule vague de chaleur de juin à juillet 2025, touchant 60 départements, avec donc une hausse de mortalité de 5,5%. Le lien de causalité, en fait, est désormais scientifiquement établi. On ne parle plus de corrélation, on parle de responsabilité. Alors, quand on entend un présentateur populaire suivi par des centaines de milliers de téléspectateurs et téléspectatrices chaque matin et chaque journée minimiser un épisode inédit pour un mois de mai, ce n'est pas seulement une erreur journalistique, c'est une mise en danger. Et ce n'est pas symbolique, c'est bel et bien réel. Et donc, de fait, aujourd'hui, nous avons besoin de lois et de mesures qui nous protégeraient face à l'insécurité sanitaire, alimentaire, économique, induite par ces événements extrêmes. Or, les propos des négateurs du climat participent d'une dynamique d'obstruction climatique qu'il nous faut dénoncer plus que jamais. Et donc, pour conclure, moi, je dirais que mon inconnu à moi, c'est la date à laquelle nous aurons des décisions publiques portant de sérieux plans d'adaptation et de quoi améliorer notre bien-être et protéger des vies humaines. Les sciences ont tout documenté. Ce qui nous manque, c'est la volonté et le courage politique, ainsi que des journalistes qui questionnent vraiment nos élus sur leurs irresponsabilités.
0: Merci beaucoup Anne-Sophie Novel pour cette chronique média. Simon Rosé, vous voulez réagir ?
1: Oui, deux choses. Tout d'abord, Anne-Sophie mentionnait Serge Aka, Valérie Masson-Delmotte, Christophe Cassou, l'occasion de leur apporter notre soutien, puisque sur les réseaux sociaux, justement, pour dire ce qu'ils savent et ce qu'ils ont appris et ce que leur métier nous apprend, ils sont menacés de mort en permanence. Donc ça, c'est la première chose. Deuxième chose, c'était parce qu'on est souvent questionné là-dessus, sur RFI, où on a une antenne quand même particulière qui met dans le monde entier, où ces températures 30 degrés peuvent paraître pas si chaudes que ça dans des pays où on nous écoute, où il peut faire régulièrement 35, 40, 45 degrés. Ce qui est inédit et pourquoi on en parle pas mal sur RFI en ce moment, c'est qu'encore une fois, c'est le caractère inédit dans la zone du globe où on est. Europe de l'Ouest a des latitudes plus élevées, une région tempérée où on n'est pas habitué à ces températures. Et dans la période de l'année, en fin de printemps, avant même l'été, dans des sociétés qui ne sont pas préparées, qui ne sont pas adaptées, qui ne connaissent pas ce genre de phénomène, et dans un bassin de population quand même de plusieurs centaines de millions de personnes. Donc certes, on n'est pas sur des 40 degrés, 45 degrés qu'on peut voir ailleurs dans le monde, mais
0: mais l'été arrive, hein, c'est-à-dire qu'on est au début de la chaleur.
1: La question des 50 degrés en Europe, c'est plus une question maintenant, on sait que ça va arriver à un moment. Mais c'est pas parce qu'on n'est pas sur des records exceptionnels de température avec des chiffres qui impressionnent et tout ça que l'événement n'est pas inédit et important pour autant.
0: Sarah Sermon-Dada.
6: Oui, je suis tout à fait d'accord avec Anne-Sophie. Et oui, on peut mourir de chaud, même quand on est en bonne santé. Et ces derniers jours, en France hexagonale, nous l'ont montré. On a des sportifs qui ont fait des malaises. On a des sportifs qui sont morts lors de courses à pied ou d'aérox. Et je voudrais rappeler aussi que pour décrire ce niveau de danger pour l'organisme de la chaleur, on a un indicateur qui s'appelle la température humide, qui prend en compte la température, mais également l'humidité. Et si le sujet vous intéresse, je vous recommande l'article qu'on a publié sur The Conversation, écrit par les climatologues, on parlait de climatologie, Cathy Clairbeau et Sarah Safiedine.
0: Oui, c'est vrai qu'il est passionnant à lire. Igor, je trouve rapidement.
7: Oui, très rapidement. Non, j'ai trouvé que, je suis entièrement d'accord, j'ai trouvé qu'Anne-Sophie était très indulgente. Elle parle encore de climato-scepticisme. Moi, je vais dire le mot. C'est de la bêtise crasse. Pardon, mais quand Pascal Praud, un ancien journaliste sportif, annonce n'importe quoi, Daniel Riolo, un autre journaliste sportif, a dit encore aujourd'hui que quand il fait chaud, il faut ouvrir la fenêtre. On parle de mort, on parle de petits enfants en danger, de vieilles personnes en danger. C'est de la bêtise crasse, c'est dangereux. Il faut qu'on arrête de demander à d'anciens journalistes sportifs leur avis sur le climat. Stop, faut que ça suffise. Enfin, ça suffit maintenant.
0: Voilà, heureusement qu'il y a des journalistes sérieux pour le dire.
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0: Simon Rosé, vous vouliez revenir sur une actualité qui a eu lieu en Écosse, grand pays producteur de saumon d'élevage.
1: Mais oui, l'Agence britannique de santé animale et végétale vient de rendre public des rapports d'inspection de ces élevages de saumon. Elle ne l'a pas fait par plaisir, c'est la justice qui l'y a contrainte, car l'agence les gardait sous le coude pour protéger les entreprises concernées, je cite, d'un préjudice réputationnel. Et pour cause, on y lit en détail l'ampleur des décès de saumon dans ces exploitations depuis des années, asphyxie, empoisonnement, les incidents se sont multipliés, occasionnant la mort de plusieurs millions de saumons en quelques années, ces saumons élevés pour leur chair.
0: Miam. Alors, le secteur de l'élevage de saumons, la salmoniculture, est en plein essor pourtant un peu partout sur la planète.
1: Ouais, 3 millions de tonnes sont produites par an pour certaines espèces. 99% du saumon consommé sur la planète n'a pas été pêché, mais bien élevé dans des cages en pleine mer, le plus souvent, pour un marché qui pèse plusieurs dizaines de milliards d'euros. Marché assez concentré d'ailleurs, puisque c'est une dizaine de grands groupes qui se partagent la moitié du butin. Le secteur, il est en pleine croissance car il est mis en avant par des organisations internationales, notamment je pense à la FAO, l'agence de l'ONU en charge de l'alimentation. Il faut dire que le saumon, c'est un produit riche, qui est bourré de protéines, qui est compatible avec une distribution à large échelle. Son élevage permet de lutter contre la surpêche et même contre l'artificialisation des sols au bénéfice de l'élevage, hein, puisqu'en matière d'apport, le saumon est par exemple bien plus riche que le bœuf ou le cochon. Bref, sur le papier, c'est pas mal du tout le saumon.
0: Mais comme toujours, c'est quand on commence à industrialiser que les problèmes apparaissent.
1: On l'a vu en Écosse, produire des millions de tonnes d'un même produit, ça a des conséquences locales. Tout d'abord, avec une dégradation non négligeable de l'environnement à proximité de ces fermes à saumon. Les excréments, les traitements contre les parasites, hein, notamment le pou du saumon qui prolifère tellement les élevages sont denses et exigus. Ça dégrade les fonds marins, ça favorise les proliférations d'algues, ça entraîne une baisse du niveau de l'oxygénation de la mer. Il y a régulièrement des saumons d'élevage qui s'échappent également. Ils peuvent transmettre des maladies aux populations sauvages. Ils peuvent se reproduire avec et dégrader le patrimoine génétique de l'espèce. Et sans parler évidemment du bien-être de ces poissons élevés avec beaucoup de stress, de promiscuité, de blessures et une mortalité très élevée.
0: Et si les grands groupes producteurs sont essentiellement occidentaux ou asiatiques, le saumon d'élevage est également un problème africain.
1: Et oui, car le saumon, c'est un carnivore. Dans les élevages, on lui donne donc de la farine ou de l'huile de poisson. Et ça, on va le pêcher principalement en Afrique de l'Ouest, l'industrie est ainsi accusée de colonialisme alimentaire. Hein. Des ressources alimentaires cruciales sont détournées des populations pour nourrir des poissons consommés ensuite dans les pays riches. Des pays comme le Sénégal, la Mauritanie, la Guinée-Bissau, la Gambie sont devenues des zones importantes de production de farine de poisson, d'huile de poisson. C'est une menace pour la sécurité alimentaire de la région, hein, puisque ces poissons qui finiront en farine, ils ne finissent plus dans l'assiette des gens qui habitent sur place. Leur détournement vers l'aquaculture industrielle fait monter les prix, ça diminue les stocks, ce qui fait au passage relativiser l'argument comme quoi l'aquaculture permet de lutter contre la surpêche. Les usines de farine, elles sont installées en Afrique, elles ont également un impact qui n'est pas neutre, les pollutions côtières, les odeurs nauséabondes pour les riverains, la destruction des lagunes, des mangroves où elles sont installées. Bref, le saumon, c'est comme tout, hein, sur le papier, ça peut être intéressant, hein, parce qu'encore une fois, c'est riche, c'est de la protéine qui est plutôt efficace environnementalement parlant, mais comme d'habitude, on fait n'importe quoi ensuite. Donc la question, c'est donc, est-ce que c'est bon ou mauvais le saumon intrinsèquement, mais plutôt qui en bénéficie et surtout qui en supporte les coûts sociaux et environnementaux?
0: Eh bien, on a la réponse grâce à vous, notamment les pêcheurs qui sont en Afrique de l'Ouest. Igor Strauss.
7: Je vous ramène un petit reportage de Zambie, justement, mais j'aurai l'occasion d'en reparler, puisque nous avons enquêté sur une entreprise chinoise qui s'appelle Zamfresh, qui fait voilà du poisson d'élevage et qui, pour ça, colonisé une partie d'un lac, une île, au détriment des pêcheurs locaux. C'était pour le coût social de cette aquaculture.
0: Voilà, et vous n'étiez pas allé là-bas pour cela. Vous étiez dans une zone que l'on appelle la Copper Belt, la ceinture de cuivre, très connue pour ses richesses minières, notamment le cuivre, hein, comme son nom l'indique.
7: Alors, c'est une énorme réserve de cuivre mondiale.
0: Voilà, et toutes les grandes multinationales de l'extraction sont présentes sur place. Mais on note une surreprésentation d'entreprises chinoises. Et vous êtes parti avec Roa du service environnement, climat et de la rédaction chinoise recueillir des témoignages suite à une terrible catastrophe survenue en février 2025.
7: Oui, c'était la compagnie chinoise Sinometals. Février 2025, vous savez que l'exploitation minière, ça crée d'énormes pollutions. Pour retenir ces pollutions, il faut faire des barrages. Sauf qu'en février 2025, suite à des fortes pluies, une partie du barrage a rompu. 50 millions de litres d'eau contaminée aux métaux lourds se sont répandus dans la nature, détruisant détruisant les champs de maïs des agriculteurs, polluant la rivière Cafoué juste à côté. Il y avait des tas de poissons morts. C'était mais une catastrophe écologique majeure. On a donc décidé de se rendre sur place pour voir où on était. Est-ce que les personnes avaient été dommagées, où est-ce qu'on en était? Parce que, eh bien, il y a quand même une certaine collusion, on va le dire, entre les Chinois qui exploitent ces mines et le gouvernement, puisque le gouvernement en bien tiré principalement ses ressources de l'activité minière et donc protège. Donc, on a eu un ministre de l'environnement zambien qui est parti à l'époque dire que non, l'eau n'a pas été polluée, boire un petit verre d'eau devant la presse, terminer, circuler, alors que tous les toxicologues sérieux, les gens qui ont enquêté sérieusement là-bas, ont prouvé qu'il y avait une pollution massive.
0: Alors pour votre reportage, tout ne s'est pas passé comme prévu.
7: Et non, c'est le cas de le dire. Figurez-vous que donc on voulait rencontrer ces gens autour de la mine. Les mines, c'est comme des zones énormes. Et juste à côté, vivent des agriculteurs, voilà, avec leurs champs de maïs, etc. Ils ne sont plus propriétaires de leurs terres, mais ils en ont l'usufruit. Ils peuvent circuler, aller dans leurs champs et compagnie. Et donc nous sommes tout simplement allés rencontrer un de ces propriétaires qui vit à côté de la mine. À peine arrivé, on a été arrêté. Non pas par les Chinois, mais par le service de sécurité zambien de cette compagnie chinoise. Et là, on a compris qu'ils rigolaient pas du tout. Ils ont tout de suite appelé une deuxième voiture. On a été escortés à deux voitures, amenés au commissariat en Zambie. Et là, qu'est-ce qu'on a compris sur place? Que c'était pas les Zambiens qui étaient à la tête du commissariat. Le commissaire qui nous a interrogé, en fait, il disait pas un mot. C'est la compagnie chinoise. Les Chinois étaient chez eux dans le commissariat. Et donc, cette compagnie Sinometals, mais qui vraiment menait les débats, nous accusait. Alors, les journalistes, nous sommes accusés de déguiser les petits paysans en pauvres pour qu'ils les aient minéreux. Les journalistes, nous ne savons pas prendre des mesures, ou les toxicologues, dans des mesures d'eau pour évaluer la toxicité de l'eau. Non. Donc, ils remettent tout en cause. Pour eux, il n'y a pas de problème circulé, il n'y a rien à voir. La chance que j'ai eue, c'est que j'avais mon petit Nagra, mon petit Zoom pour prendre du son, mais qui est tout petit, qui tient dans la main. Et à côté, mon appareil photo. Donc ils ont plus été intéressés par mon appareil photo que par mon micro. Et donc, j'ai les sons de cette arrestation. Je vous le raconterai une prochaine fois.
0: Mais ce sera écouté sur RFI. Nous en ferons évidemment la publicité.
1: Il y aura des grands reportages à suivre.
0: Des grands reportages à suivre sur RFI. Et dans C'est pas du vent aussi, nous reviendrons sur ces tribulations en Zambie. Merci Sarah Sermon-Dada d'être venue dans C'est pas du vent. Les auditeurs peuvent vous lire sur theconversation.com. Et merci bien sûr aux journalistes de RFI. Merci à François Porcheron, à Porcheron et à Caroline Fillette. Dans un instant, ce sera le journal sur RFI.

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